Tu fais ami avec des Lucioles. Je ne peux pas dire que cette chose m'étonne, mais les choses qu'elles disent nous restent cachées. On t'a appelé pour nous les expliquer. Yes, you've been called to tell us what they mean. It's a plot though.

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3: Bonjour, je m'appelle Suzanne, j'ai 7 ans et demi. Je voudrais vous raconter une blague. C'est l'histoire d'une poule et d'un canard. C'est l'hiver. La poule dit « Brrr, il fait un froid de canard. Ne m'en parle pas, dit le canard. J'ai la chair de poule. »
0: Trop bien cette blague.
4: Bonjour, je m'appelle Naël, j'ai 7 ans, j'habite en Guyane et je veux vous raconter une blague. Un homme s'approche d'un pêcheur assis au bord de l'eau et s'étonne. « Vous pêchez avec un morceau de charbon ? Oui, c'est bon pour attraper du poisson fumé. »
2: Elle est rigolote celle-là. Je vais la raconter à mes parents.
5: Bonjour, je m'appelle Olivia, j'ai 7 ans et demi, je viens de Marseille. J'ai une blague pour vous. Quel est le dessert préféré des araignées ?
6: Le dessert préféré des araignées ? Alors là, aucune idée.
5: La mouche au chocolat ?
6: Eh bien ça, c'est une blague qui fait mouche.
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3: Et coucou les petites curieuses et les petits curieux, je vous promets la plus grande transparence.
4: Bonjour, je m'appelle Artémise, j'ai 6 ans. J'aimerais savoir comment on construit le verre de vitre. Bisous.
3: Bisous Artémise, merci pour ta question. Comment on construit le verre de vitre? Je suis avec Bruno Jacomi, historien des techniques, qui te répond tout de suite.
5: Ah, tu dois être fasciné comme moi par les vitres. Moi, je trouve que c'est merveilleux, ce matériau qui est dur et à travers lequel on voit quelque chose. Et la transparence, ça nous paraît tellement naturel, mais il a fallu longtemps avant d'y arriver. Parce qu'en fait, pour faire des vitres, il a fallu, mais je crois qu'Artémise, tu sais déjà ce qu'est le verre, donc on ne va pas revenir là-dessus. Mais une fois qu'on a fait le verre, on l'a inventé il y a quelques milliers d'années, hein, avant de faire du verre qui soit transparent, ben il a fallu maîtriser beaucoup de techniques. Les premières vitres qu'on ait fabriquées, elles n'étaient pas très transparentes, mais elles étaient faites avec une technique qui ressemble un petit peu à celle que tu utilises quand tu fais une pâte à tarte, si on veut. C'est-à-dire que le verre, quand on l'a chauffé très très fort, il est sous forme d'une pâte. Une pâte à 1000 degrés, hein, quand même.
3: Ouais, donc, attention aux doigts.
5: On va l'étaler sur du marbre, par exemple. C'est comme ça qu'on faisait dans l'Antiquité romaine, par exemple. On l'étalait sur du marbre, mais après, il fallait la polir pour lui donner une certaine transparence. Et c'était pas du tout comme le verre d'aujourd'hui. Mais bon, ça, c'était la technique primitive. Après, la technique la plus courante pendant des siècles et des siècles, ça a été de souffler le verre. Alors là, c'est une technique étonnante. On cueille une boule de verre dans le four. Et on va souffler dedans avec une canne qui fait 1,50 m de long, une grande canne
3: elle
5: métallique.
3: Elle a peut-être vu déjà ça, Artémise.
5: Voilà.
3: Hein,
5: ouais. On va faire des bulles de savon, en fait. Mais
3: avec bon. Du verre qui est très chaud.
5: Voilà, c'est ça. On va souffler dedans, le souffleur de verre va souffler pour faire une sorte de grande bulle et il va l'allonger pour faire comme une grande, grande bouteille. Mais une fois qu'elle est soufflée, on va découper les deux extrémités, on va garder comme un tube, on va le couper dans sa longueur. Et on va l'aplatir sur la table.
3: Et là, c'est transparent.
5: Et là, presque.
3: Presque.
5: Il faut encore le polir, voilà. Mais ça nous donne le verre qu'on a un peu partout. Si tu vas, Artémise, au château de Versailles, par exemple, à la galerie des glaces, tu verras, toutes ces glaces ont été coulées de cette manière-là, à Saint-Gobain, dans l'Aisne.
3: Avec des souffleurs de verre.
5: Avec des souffleurs de verre.
3: Aujourd'hui, ce sont des machines.
5: Alors aujourd'hui, c'est différent. On fait le verre à vitre au kilomètre, hein. C'est-à-dire qu'en fait, on va couler le verre, quand il est en fusion, sur un bain liquide d'étain. L'étain est un métal dont le

0: Le point de fusion est, comme le verre, très élevé, mais il a une densité plus importante que le verre. Pour te donner un exemple, Artémise, si tu as de l'eau fraîche dans ton évier et que dessus tu fais couler le gras que tu as relevé d'un poulet ou je ne sais pas quoi, et que tu le laisses figer, ce gras, il va faire une surface tout à fait lisse au-dessus de l'eau. On fait pareil avec le verre. On le fait couler sur un bain liquide et on a un verre qui est parfaitement parallèle et on fait ça en continu. On le découpe à l'autre extrémité et c'est ce qui fait les grandes baies vitrées là, que j'ai vues à la maison de la radio. Après, il faut les recuire, on dit, c'est-à-dire essayer d'améliorer la qualité du verre ou les tremper, etc. Mais en fait, c'est la méthode qu'on utilise très couramment aujourd'hui pour faire du verre.
1: Et surtout, les enfants, on fait attention à ne jamais passer à travers. Hein. 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
1: Londres, février 1939. Sur le pont de Westminster, dans la nuit noire, deux silhouettes se faufilent à travers la brume. Derrière eux, Big Ben, la mythique horloge de la ville, indique 11h45. Ce sont deux agents secrets. Ils travaillent pour le MI6, les services de renseignement britanniques.
2: La guerre avec l'Allemagne est désormais inévitable. Le jour venu, nous devrons être prêts. Réunissez les meilleurs mathématiciens de ce pays. Trouvez-moi des sacrées tronches, des illuminés qui comprennent la magie des chiffres, et ramenez-les à Bletchley Park. Nous devons décrypter Enigma.
1: En cette veille de Seconde Guerre mondiale, toutes les armées du monde communiquent par radio. Position des sous-marins, attaque surprise, tout se transmet à travers les airs et sous l'eau grâce aux ondes. C'est pratique, mais facile à intercepter par les ennemis. Alors, pour protéger les informations les plus confidentielles, on tente de les rendre incompréhensibles. On les transforme en mystérieux charabia. Bref, on code les messages. Enigma, c'est la botte secrète des Allemands. Une machine électrique dont le code évolue en cours de message et dont les réglages changent toutes les 24 heures. Alors qui ? Qui pourrait arriver à percer le secret d'une pareille machine ? Il faudrait, oui, un mathématicien de génie ? Un esprit original ? Oh ! Il faudrait Alan Turing ! En 1939, le bonhomme a 27 ans. Ce grand timide, toujours mal fagoté, bien plus à l'aise avec les chiffres qu'avec les humains, obsédé par les machines, fan de Blanche-Neige et des sept nains, est un être insaisissable, mystérieux, en un mot, énigmatique. Une énigme chargée de déchiffrer une autre énigme? Ouh, ça promet! Épaulé par une équipe de choc, Alan Turing va tenter l'impossible. Le nom de cette opération? Ultra. Ultra mou? Ultra chaud? Oh, ultra froid? Non, ultra, tout simplement. C'est une mission top secrète. L'Allemagne nazie sera-t-elle vaincue grâce aux mathématiques? Alan Turing versus Enigma, c'est la grande aventure de cette odyssée! Une fouillée après l'autre? En maintenant, un souffle régulier, Alan Turing court. Il court longtemps, hein. Tous les jours, dès qu'il peut. C'est comme ça que ses meilleures idées lui viennent. Comme ça qu'il tente de mettre de l'ordre dans le chaos du monde. Alan, attendez-moi, j'arrive.
3: Au moins l'endroit est agréable. Nous sommes entourés de verre. Des arbres, un immense parc, un lac. Il y a pire.
1: Nous sommes le 4 septembre 1939. Alan vient d'arriver à Bletchley Park, un immense manoir de briques rouges, paumé au beau milieu de la campagne anglaise. La veille, l'Angleterre est entrée en guerre contre l'Allemagne. Le nom de Bletchley Park ne te dit rien? C'est normal. Le site, classé secret défense, appartient au service secret britannique. Il abrite le DCNCS, le bureau du chiffre, chargé de décoder les communications ennemies. Bienvenue dans la plus grande usine de renseignement du monde. Ici, on intercepte, on écoute, on déchiffre, nuit et jour, des centaines, des milliers d'ordres ennemis dont il faut percer le secret avant qu'il ne soit trop tard. Pour accueillir le personnel toujours plus nombreux, 8 sortes de baraques, appelées huttes, ont été construites dans les jardins. Les numéros 3, 4, 6 et 8 sont dédiés à la machine Enigma.
4: Nous allons entrer dans la hutte numéro 8.
5: Inspirez. Ouvrez vos chakras.
1: Oh, pardon, je me suis trompée. Ce n'est pas la bonne. Autant pour moi. Ah, c'est bon. Cette fois-ci, c'est la bonne. Alan se tient debout, au milieu d'un groupe d'environ 30 personnes. Tous s'observent du coin de l'œil. Ils ne se connaissent pas, pourtant, ils vont devoir faire équipe.
5: X au cube, entre parenthèses, Y au carré.
1: Il y a là de brillants mathématiciens, bien sûr, mais aussi des archéologues, des spécialistes des langues, des joueurs d'échecs, des experts des mots croisés.
2: Coriace, impitoyable, difficile.
1: Il ne suffit pas d'être un as des mathématiques pour réussir à briser un code, ni même d'être intelligent d'ailleurs. Non, c'est un art plus mystérieux, plus complet encore, qui demande de connaître plusieurs langues, des symboles, des cultures. Le décodeur doit être malin, avoir du flair, de l'intuition, et infiniment. Excusez-moi, je m'étais endormie. Infiniment de patience. Au milieu de la pièce, un officier de la marine vient de poser une sorte de petite machine à écrire sur une table de bois.
6: Messieurs, voici la bête. Elle ne fait pas meumeu, mais elle est coriace. Des officiers polonais l'ont chipé aux Allemands et nous l'ont envoyé.
1: Enigma. Alors la voilà l'arme secrète des Allemands. C'est un rectangle noir muni de petites touches. Un objet ultra simple en apparence, mais qui renferme une merveille de complexité. Chaque fois qu'un opérateur de l'armée allemande tape sur une touche, il transforme une lettre en une autre. Ainsi, un P peut devenir un V et un R, un L. Jusque-là, rien de nouveau sous le soleil. Ou la pluie, hein, vu qu'on est en Angleterre. La grande innovation des Allemands, c'est que les lettres varient à chaque frappe. Ainsi, au cours d'un même message, un S peut devenir un V, puis un L, puis un M, ou encore un T.
6: Allez-y, messieurs, faites le test. Tapez le mot piou-piou 1000 fois de suite et vous verrez. Vous n'obtiendrez jamais le même résultat. Ajoutez à cela que les réglages de la machine changent tous les soirs à minuit. Et voilà, vous tenez notre casquette. Casse-tête.
1: Voyons, il y a 26 lettres dans l'alphabet. Enigma possède 5 roues qui modifient les réglages et 10 câbles de connexion. Ce qui veut dire que la machine offre 3 moins 5 plus 10 plus 10 000 plus 353 000 moins 4 plus 6. Oh purée, mais je suis perdue!
3: Ça fait précisément 159 milliards de milliards de combinaisons possibles qu'il faudrait tester chaque jour en 24 petites heures.
6: Affirmatif. Eh bien, messieurs, bonne chance.
1: Enfin, bonne galère, oui. C'est absolument impossible. Les Anglais ont une machine entre leurs mains. Ils interceptent chaque jour des milliers de messages allemands, mais sans le code, ils pédalent dans la choucroute. Ou dans le porridge. D'ailleurs, c'est ce qu'Alan est en train de racler dans son assiette. Du porridge. Dis donc, bah, qu'est-ce qu'il fredonne ? Ah mais oui, évidemment, Blanche-Neige ! Il a vu le film 8 fois, alors forcément, il connaît les chansons. Alan, ce soir, est plongé dans ses pensées.
3: Enigma, quelle incroyable, quelle merveilleuse invention.
1: Les machines fascinent notre mathématicien depuis toujours. Leur beauté, leur potentiel, c'est là-dessus que porteront tous ces travaux futurs. Les machines seront-elles un jour intelligentes? Pourront-elles penser? Les jours, les semaines, les mois passent dans la hutte numéro 8. L'équipe travaille d'arrache-pied.

0: Enigma, reste muette. Hélas, ça urge. Voilà 2 ans que la Seconde Guerre mondiale fait rage. Sous l'eau, dans l'océan Atlantique Nord, les U-boats, les redoutables sous-marins allemands, torpillent les cargos de ravitaillement destinés à armer et nourrir l'Angleterre. Adolf Hitler veut affamer ses adversaires. Les assiettes des Anglais se réduisent, à vue d'œil. Alan aime travailler seul. Ce n'est pas qu'il méprise ses camarades, non, pas du tout. C'est plutôt qu'il a du mal à interagir avec les autres êtres humains. Ses parents partis travailler en Inde, il a grandi seul, et dans cette solitude, il est devenu un être à part. Surprenant. Insaisissable. À Bleachy Park, il débarque avec un masque à gaz pour se protéger des rhumes des foins, il possède un ours en plus et cadenasse sa tasse à thé à un radiateur. Sans doute, pour qu'elle ait plus chaud. Alan ne voit pas le monde comme les autres. Et c'est tant mieux. Il a des idées que les autres n'ont pas.
1: Et si seule une machine pouvait combattre une autre machine? Bingo! Il faut construire un système capable de calculer toutes les combinaisons possibles. Une machine à décrypter qui pourra rivaliser avec Enigma.
0: En voilà une idée de génie! Alan se met tout de suite au travail. Des semaines durant, il planche sur ses feuilles de calcul jusqu'à ce qu'il tienne sa machine.
1: Messieurs, voici les plans. Vous avez devant vous ce qu'on appelle une bombe.
0: Il ne plaisante pas, hein. C'est vraiment son nom.
2: Hé, Alan, t'es sympa, mais des machines, on en utilise déjà.
1: Pas comme celle-ci. La mienne, vous verrez, c'est de la dynamite.
0: Ah, il a essayé de faire une blague.
1: Elle est beaucoup plus performante. Avec elle, on va aller beaucoup plus vite.
0: Bon ben, c'est parti. Alan prend la direction de la hutte numéro 8. Son équipe et lui travaillent nuit et jour dans un seul but, briser le code des systèmes Enigma utilisés dans les sous-marins allemands. La bombe est enfin prête. C'est un monstre d'acier, une machine énorme, faite de centaines de boutons, de câbles électriques, de petits trous. Alan la branche. La voici qui mouline, qui mouline, qui mouline et mouline encore pendant des heures. Hélas, sans résultat. Bon sang, mais qu'est-ce qui coince?
3: Elle a besoin d'un petit coup de pouce, voilà tout.
0: Ça, c'est la voix de la mathématicienne Joan Clark. C'est la seule femme de l'équipe et également une très grande amie.
3: Il y a encore trop de combinaisons à tester. Pour éliminer des possibilités, tu sais comment ça marche. Faut trouver des répétitions, des mots qui reviennent.
1: Oui, mais comment les repérer dans tout ce charabia? Ah, attends, les signatures. Les Allemands terminent tous leurs messages avec la formule Heil Hitler. Ces lettres H-E-I-L-H-I-T-L-E-R se trouvent à la fin de chaque message. Je pense à autre chose, là. Si, par exemple, la lettre A est chiffrée par un E, alors avec un peu de chance, la lettre E doit être chiffrée par un A. Ce qui élimine encore plus de possibilités. Elle est là, la faille de leur code. C'est la clé.
0: Bravo, pile poil dans le mille. Wouhou ! Ce soir-là, grâce à l'intuition de notre mathématicien, la bombe arrive à décrypter un message en 10 minutes. Oh, enfin, ça y est, Enigma a livré son secret. Nous sommes en 1942. L'Angleterre peut désormais déchiffrer les messages ennemis et ainsi déjouer les plans de la Kriegsmarine, la redoutable marine allemande.
4: Ici, Londres. Veuillez écouter tout d'abord quelques messages personnels.
0: En perçant le secret d'Enigma, Alan Turing et son équipe de choc ont très probablement raccourci la guerre de 2 ans et sauvé des centaines de milliers de vies. Grâce à leur travail, les Anglais et leurs alliés gagnent la bataille de l'Atlantique, une bataille décisive de la Seconde Guerre mondiale. C'est ainsi que, 2 ans plus tard, des milliers de navires peuvent débarquer sans être torpillés, 100 000 soldats américains, anglais et canadiens, sur les plages de Normandie, le 6 juin 1944. C'est le D-Day, le débarquement. Son travail à Bleachy Park terminé, Alan Turing a repris ses recherches à l'université. Ses travaux ont participé à la création du premier ordinateur. Il a posé les bases de l'informatique et inventé le concept d'intelligence artificielle. Il a en partie construit le monde tel que nous le connaissons aujourd'hui. Alan Turing était homosexuel. Parce qu'il aimait les hommes et qu'à cette époque en Angleterre, cela était contraire à la loi, il est arrêté puis condamné par la justice. À l'âge de 40 ans,

32 ans, désespéré, il décide de se donner la mort en croquant dans une pomme empoisonnée comme son héroïne fétiche, Blanche-Neige. Notre héros est resté très longtemps inconnu du public. Et oui, les vrais héros restent parfois dans l'ombre. D'ailleurs, regarde bien autour de toi. Qui sait, dans ton entourage se cache peut-être un grand héros de l'histoire que l'humanité découvrira un jour, bien plus tard. Derrière cette odyssée, il y a Fanny Leroy, Basile Bocquer, Cédric Diallo, Marion Lelay et moi, Laure, Grand Besançon. Soixante ans après sa mort, la reine d'Angleterre Elisabeth II a accordé à Alan Turing une grâce royale. Ce geste, assez rare, a permis d'annuler sa condamnation. Alors oui, bon, c'est vrai que c'est un peu long, mais au moins, c'est arrivé. Il y a eu réparation.

0: Des fois, il y a des flaques. Après, ça remonte dans les nuages et après, ça fait de la pluie.
1: Elle vient d'où, l'eau ?
2: Des rivières.
3: De l'usine de traitement de l'eau.
0: De la pluie.
1: Ça part d'où et ça va où, une rivière ?
3: Bah, ça va dans la mer, non ?
1: Et ça part d'où ?
3: De la pluie.
1: Faut bien qu'il y ait un début de quelque chose, toi. En fait, ça vient...
3: D'en bas.
1: Oui, c'est ça. Ça vient du sol, en fait. Et se fabrique comment, l'eau ?
0: C'est quand il y a de l'eau par terre et aussi, ben... C'est que des fois, il y a des flaques. Et ben, ça... après, ça remonte dans les nuages et après, ça fait de la

0: pluie.
1: Le soleil est chaud. Je me sens devenir légère. Légère.
2: Dis pas de bêtises. Tu t'évapores, c'est tout.
3: Bah après, elle va dans la terre. Et du coup, bah après, elle va un peu partout et ça forme une rivière.
4: Pourquoi on dit qu'il y a de moins en moins d'eau? Qu'est-ce qui fait qu'il y a de moins en moins d'eau?
5: C'est avec la canicule. L'eau, elle s'évapore plus vite.
4: Qu'est-ce que vous faites, vous, pour économiser l'eau?
3: Bah, pas laisser les robinets, les trucs de douche ouverts, parce que sinon, ça gaspille de l'eau.
5: Faut pas rester longtemps dans la douche.
6: Top chronomètre.
4: Est-ce qu'il y aurait d'autres moyens d'économiser de l'eau?
5: Puis, nettoyer leur voiture avec des tuyaux d'arrosage.
3: Bah, pour se laver les mains, pour faire plein de trucs.
0: Et aussi pour boire.
5: Aussi, on utilise beaucoup d'eau pour les piscines. Faudrait prendre de plus petites piscines.

0: Autonomia.
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3: Bonjour, je m'appelle Milan. J'ai une blague à vous laisser. Vous connaissez la blague du petit déjeuner ?
4: Non.
5: Non, je connais pas non plus.
3: T'as pas de bol.
5: Trop bien cette blague.
6: Bonjour, je m'appelle Yuna, j'ai 7 ans, j'habite à Noyal-Châtillon et j'ai une blague pour vous. Quel est le numéro

Bienvenue à bord de la Disco Mobile, une voiture mélodique dans laquelle vous et moi, j'aimerais qu'on parte à l'aventure, à la découverte d'artistes qui sont devenus des légendes de la musique. Vous êtes prêts? Alors attention, transformation! Et oui, aujourd'hui, c'est moi qui prends le volant. Alors attachez vos ceintures, je vais vous raconter mon histoire. Aujourd'hui, je suis John Lennon. C'est ici que je suis née, en 1940, à Liverpool, une ville portuaire en Angleterre. Je n'ai pas connu une enfance très joyeuse. Mon père est parti quand j'avais 3 ans et ma mère ne pouvait pas s'occuper de moi. Alors c'est ma tante, Mimi, qui m'a élevée. Alors j'ai reçu une très bonne éducation, mais j'étais pas douée à l'école. J'étais agressif, je me bagarrais. Et finalement c'est ma mère, que je revoyais de temps en temps, qui m'a offert ma première guitare et qui m'a même appris à en jouer. Et il y a ce jour où je découvre la voix d'Elvis. Plus rien ne sera jamais comme avant. Elvis, le king, le roi du rock aux États-Unis, c'est

Lui et sa musique qui me feront chavirer. Je ne pense plus qu'à ça. Au rock. Le jour, la nuit, tout le temps. Et puis, je rencontre une autre personne qui deviendra importante dans ma vie. Paul McCartney. Il a 2 ans de moins que moi. C'est un petit génie de la musique. Lui et moi, on veut monter le plus grand groupe de l'histoire du rock.

C'est la gloire. Alors, c'est pas arrivé comme ça, hein. Oh là non, ça nous a pris quand même 6 ans et beaucoup de travail. Paul, George, Ringo et moi, on s'appelle les Beatles. On devient un phénomène extraordinaire. Que les médias appellent aujourd'hui la Beatlemania. On est presque plus populaire qu'Elvis, voire même que Jésus. Mais j'en reparlerai plus tard. Notre public devient frénétique, incontrôlable, ingérable. On ne peut même plus faire un concert. Les cris des fans sont plus forts que nos guitares.

Alors, on arrête les concerts. On veut essayer de nouvelles choses. Faire une musique que personne n'a entendue encore. Nos arrangements deviennent plus complexes, nos chansons moins superficielles, plus introspectives. En fait, on recherche de ce qu'on est vraiment nous, à l'intérieur. On s'intéresse à l'art, aux musiques indiennes, au psychédélisme. Et on devient aussi des représentants du Flower Power, le pouvoir des fleurs. Un mouvement porté par la jeunesse de l'époque, qui se bat contre la guerre au Vietnam, pour l'émancipation des femmes, la libération sexuelle et les droits civiques. Nos paroles deviennent poétiques et

La seule chose dont tu as besoin, c'est d'amour. Il est là mon message pour le monde. Un monde en guerre, un monde en lutte. Et moi je me dis que l'amour peut être plus fort que tout ça. Et justement, l'amour me tombe dessus. Ou en tout cas, c'est moi qui tombe éperdument amoureux d'une artiste japonaise qui s'appelle Yoko Ono. Elle devient ma muse, ma plus grande inspiration, l'amour de ma vie. On se marie et on se quitte plus. Elle m'accompagne partout, même en studio. Ce qui fâche un peu les autres, surtout quand elle chante.

à cause de Yoko que les Beatles se seront séparés. Alors oui, elle nous aura causé beaucoup de disputes, mais la vérité est ailleurs. La vérité, c'est qu'on ne s'entendait plus très bien. On ne trouvait plus vraiment nos places. Et puis on avait, pour chacun, envie d'essayer autre chose. Et notamment une carrière solo. Et puis, ensemble, on avait quand même vécu 7 ans de musique, 12 albums, 228 chansons. Celle-là, elle fait partie de notre dernier album, Let It Be.

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1: Cette séparation a provoqué beaucoup de tristesse chez nos fans, tout autour du monde. Mais moi, à ce moment-là, je sais pas si je me sens plus heureux que jamais, en tout cas, j'avais besoin de ça. Je suis enfin moi, John Lennon. J'ai 30 ans et pas mal de choses à dire encore. Dans mon premier album solo, j'exorcise notamment ce qui m'a fait le plus de mal dans la vie. La perte de ma mère, renversée par une voiture quand j'avais 17 ans. J'exprime aussi mes opinions politiques et j'aurai pas beaucoup de temps pour dire ce que je pense. Je meurs assassinée par un fan psychopathe qui me tire 4 balles dans le corps. J'étais celui qui forma les Beatles, le plus grand phénomène de l'histoire de la musique, celui qui les aura dissous. J'étais l'incarnation du mouvement Peace and Love, j'étais une icône, j'étais John Lennon.

J'oubliais, je détestais ma voix. J'ai dit que les Beatles étaient plus célèbres que Jésus. Le Vatican a mis 40 ans à m'excuser. Mon livre préféré, c'est Alice au pays des merveilles. Je buvais 20 à 30 tasses de thé par jour. Oh, j'ai cru voir un ovni dans le ciel de New York. Avec les Beatles, on voulait produire le premier film du Seigneur des Anneaux et jouer Gollum, Frodon, Gandalf et Sam, mais l'auteur Tolkien a refusé. Et l'aéroport de Liverpool porte mon nom. Avec les Beatles, on a vendu 1 milliard d'albums. 43 758 $, c'est le prix d'une photo en noir et blanc signée par Paul, George, Ringo et moi, qui en fait le photographe de groupe le plus cher. 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
1: L'île des Faisans, ce n'est ni vraiment la France, ni vraiment l'Espagne. Mais c'est le meilleur endroit pour faire la paix. Année 1659, dans le sud-ouest de la France, un tout petit bout de terre devient un îlot de la plus haute importance. L'île des Faisans, longue de 200 mètres et large de 40, s'impose comme le point de convergence des plus grands diplomates français et espagnols sous l'égide de Mazarin côté français et de Luis de Haro côté espagnol. Il faut dire que c'était bien avant l'invention des visioconférences.
2: 6 heures de conférence par jour, 8 heures de préparation, c'est tout ce qu'on peut en dire.
1: Parce que depuis des décennies, les deux royaumes sont en guerre. Alors, les deux pays trouvent le lieu idéal pour discuter. Cette petite île située sur le fleuve Bidassoa, qui sépare Hendaye en France d'Irun en Espagne. Un entre-deux parfait. Comme si on choisissait une petite ville de Bourgogne pour un match en terrain neutre entre l'OM et le PSG. C'est dans un pavillon à double entrée, conçu exprès pour que les uns et les autres n'aient pas à franchir symboliquement le territoire de l'autre, que les délégations se rencontrent. Avec succès. Le 7 novembre 1659 est enfin signé le traité des Pyrénées qui met fin à la guerre franco-espagnole. Ce minuscule morceau de terre garde jusqu'à aujourd'hui un statut bien particulier, celui de condominium. L'île des Faisans est placée sous souveraineté espagnole de février à juillet, puis sous autorité française de juillet à janvier. Une sorte de garde alternée diplomatique.
3: Je vois que l'ambiance est bonne ici aussi, hein. Mais je vais passer au salon pour alterner un peu.
1: L'île des Faisans, c'est un partage entre l'Espagne et la France, mais pas au point d'avoir comme plat emblématique de sa gastronomie la paella au camembert.

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0: Wow! 2 heures, ça fait super long pour un goûter.

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2: Allez, un tour au pays des merveilles.
3: Bonjour, je m'appelle Eva, j'ai 6 ans et j'aimerais savoir comment les licornes ont disparu. Merci, au revoir.
2: Comment les licornes ont-elles disparu ? Hélène Bouillon, vous êtes spécialiste des animaux, des créatures fantastiques. Vous êtes historienne, spécialiste aussi de l'Antiquité. Ça voudrait dire qu'elles ont déjà existé si elles ont disparu ?
4: Ont-elles véritablement existé ? Ça, c'est tout le mystère. Alors, les licornes, quand même, ce sont des animaux fantastiques. C'est-à-dire que la licorne, telle qu'on la pense, là, à l'heure actuelle, elle a des pouvoirs magiques, elle a des pouvoirs que n'ont pas les animaux normaux. La première fois que cette licorne est décrite par un médecin qui s'appelle Ctésias, qui vit en Perse, c'est l'Iran actuel, au 5e siècle avant Jésus-Christ. Il la décrit comme un animal avec une seule corne au front, et donc il l'appelle monokéros, ça veut dire une seule corne, corne unique, et il la décrit comme une espèce d'âne sauvage de couleur blanche, mais avec une tête violette, des yeux qui diffusent une lumière bleu vif et une corne rouge, blanche et noire. Cette première licorne, elle est vraiment donc très très différente de la licorne d'aujourd'hui. Et c'est plutôt un animal vraiment dangereux. Hein. C'est un animal très féroce, il ne faut pas l'approcher parce qu'il déchiquette tout avec sa corne.
2: Ce n'est pas la licorne magique gentille qu'on adore.
4: Ce n'est pas
2: quoi.
4: La licorne gentille. Hein. Mais justement, la légende dit depuis Ctésias qu'elle ne peut être approchée que par une petite fille, par une vierge. Donc, elle va, au fur et à mesure de ses descriptions, s'adoucir. Au Moyen-Âge, on la représente plutôt comme une petite chevrette. Et puis, elle devient plutôt une sorte de petit cheval, de petit poney à l'époque moderne. Jusqu'à récemment, on pensait vraiment que ces licornes existaient. Certains voyageurs rapportaient des cornes torsadées qu'on exposait dans des sortes de musées qu'on appelait des cabinets de curiosité, comme des cornes de licorne. En fait, c'est à partir du XVIIIe siècle, le siècle qu'on appelle le siècle des Lumières, un peu avant la Révolution française, que des philosophes et des scientifiques ont commencé à écrire que la licorne n'existait pas.
2: Oh, et là, ils ont cassé le mythe.
4: Exactement. On a d'ailleurs reconnu que les cornes torsadées qui avaient été vendues et exposées comme des cornes de licorne et auxquelles on attribuait des pouvoirs magiques, notamment de guérison, hein, anti-poison, c'était en fait des cornes de narval, des canines de narval. Les narvals, c'est les cousins de la baleine qui vivent au pôle Nord. Donc, on peut dire que les licornes ont disparu à l'époque moderne, au moment où on a commencé à dire que leur magie n'existait pas. Est-ce qu'elles avaient existé vraiment avant ? Peut-être dans notre imaginaire collectif. Et moi qui étudie les animaux fantastiques, en fait, j'ai l'impression qu'au contraire, depuis quelques années, elle recommence à exister encore plus fort, parce que depuis une dizaine d'années que j'étudie les animaux fantastiques, j'ai recommencé à en croiser à tout coin de rue, alors pas forcément dans la nature. Hein, dans
2: vous avez croisé des licornes au coin de la rue ?
4: Ben oui, on en croise sous la forme de dessins, d'affiches, de mugs, de peluches. Il y a eu vraiment un boom licorne dans les années 2010, où elles sont redevenues des stars.
2: Et comment vous expliquez ça ?
4: Alors je pense qu'elles sont un petit peu comme les dragons. Elles représentent notre besoin de magie et notre besoin de se rassurer avec un animal qui a des pouvoirs magiques.
2: La licorne comme une sorte de doudou finalement. Salut les matelots.
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2: Quelle bestiole as-tu choisie? Ce que j'entends là est, je crois, le bruissement d'une toute petite bestiole, discrète, active, infiniment légère. Une araignée. Allez, on va la rejoindre?
3: La

0: la voilà, l'araignée qui pointe le bout d'une de ses griffes. Contrairement à ce que certains racontent, l'araignée n'est pas un insecte. Car un insecte a 6 pattes. Or, l'araignée en a plus de 6 des pattes.
1: Oh bon, ça va, hein, j'ai 8 pattes. 2 × 4, 8. Comme toutes les araignées, quoi.
2: Qu'est-ce qui t'amène par ici, sur cette terrasse ensoleillée?
1: Je viens de me faire méchamment éjecter de ma toile par un gros balai plein de poils, Berk. Oh, c'est pas drôle, je t'assure. Chassé comme un vulgaire gibier de potence. Oh, je somnolais tranquillement, accroché au bout d'un de mes fils, quand tout à coup, le balai maudit est entré en action. Un coup par-ci, un coup par-là, une vraie tempête de plumeaux, quoi. J'ai dû filer dehors à toute allure, même pas le temps de prendre une petite valise.
2: La vie des araignées n'est pas toujours une partie de plaisir.
1: En général, les humains ne nous aiment pas beaucoup. Je sais pas pourquoi, on est pourtant bien utiles, nous, les araignées. Eux-mêmes indispensables.
0: Les araignées n'ont pas une bonne réputation. Ce sont des mal-aimés. Certains humains en ont peur. Ils les chassent et ils les tuent, pensant qu'elles apportent de la saleté ou des maladies. C'est complètement absurde, parce que les araignées sont inoffensives. Et en plus, elles jouent un rôle important dans les maisons.
1: Bah oui, on débarrasse les maisons de tout un tas de bébêtes. C'est la 6 pattes, justement. Oh, on fait le ménage. Tchou, tchou, tchou. Surtout dans les coins. On assainit, on croque, on disperse, on ventile.
0: Elles éliminent mouches, moustiques, cafards, blattes et autres intrus pas très plaisants. Tu sais, dans certains pays comme en Roumanie, on dit qu'avoir des araignées sous son toit, ça porte bonheur.
1: Ah, ça fait rêver, hein. Ben, dans l'appart où je crachais, c'était tout l'inverse. Bon alors, où est-ce que je vais pouvoir m'installer maintenant? Tiens, je vais descendre vers cette bicoque qui paraît plus accueillante.
0: À l'intérieur des maisons, les araignées s'installent là où ça leur chante, dans un petit coin, au-dessus d'une porte ou plafond, ou bien elles choisissent de s'accrocher à l'extérieur, en pleine nature. Elles tissent leur toile entre deux branches ou contre un rocher, par exemple.
1: Bon, c'est pas le tout, hein. Faut que j'aille tisser ma toile, sinon ce soir, j'aurai rien à manger.
0: Une toile d'araignée, c'est un peu comme un filet pour attraper les papillons. Une sorte de piège astucieux et très résistant. Quand par exemple un moucheron se prend dans une toile, il reste collé. Et plus il se débat pour tenter de s'échapper, plus il s'entortille et plus il se ligote. À la fin, l'insecte est tellement épuisé qu'il s'abandonne et se transforme en casse-croûte. Il ne reste plus à l'araignée qu'à se mettre à table.
1: Vous pouvez pas vous imaginer ce qu'on peut faire avec 8 pattes.
0: Eh bé, vous avez drôlement bien avancé. Votre nouvelle toile commence à prendre une sacrée belle allure.
1: Ouais, j'ai de la chance. Ici, avec le petit courant d'air, les fils ultra légers qui sortent de mon dos se soulèvent tout seuls. Ils volent un peu dans tous les sens, mais dès qu'ils parviennent à s'accrocher à quelque chose de solide, c'est gagné.
2: Comme Spider-Man.
1: Spider-Man, le gars qui se la pète aussi noche, mais oh, il a rien inventé du tout, lui, hein. Il nous a recopié, c'est tout. Bon, si ça l'amuse de se prendre pour une araignée, hein, nous on sait faire ça depuis la nuit des temps.
0: Ça, je confirme. C'est grâce à ces fils de soie très fins mais très solides que l'araignée construit sa toile. Elle tend un premier fil, l'accroche à un deuxième, qu'elle étire jusqu'à un troisième point fixe. Après cela, elle sécrète de nouveaux fils de soie, en forme de rayons de vélo ou qui parfois se croisent. Quand la toile est terminée, ça forme un réseau élastique à toute épreuve. Une source infinie d'inspiration pour les ingénieurs et les chercheurs qui construisent des ponts, inventent de nouvelles fibres super résistantes et même des écrans de smartphone.
1: Ah, t'as vu, hein? La classe, hein? Je suis pas une tégénaria pour rien.
2: Une tégéna quoi?
1: Tégénaria. Web. Et même une Tegenaria domestica. C'est mon nom scientifique, monsieur. Je suis l'araignée des maisons, Tegenaria domestica. Excusez du peu, monsieur.
0: Bon, alors pour reprendre le fil de notre histoire, une fois que sa toile est bien construite, l'araignée se planque à proximité et attend qu'une proie se décide à passer par là et vienne s'empêtrer dans ses fils de soie.
1: Résultat, si on n'était pas là, vous, les humains, seriez envahis d'insectes, dont certains transmettent des maladies et d'autres attaquent vos plantations.
3: C'est vrai, merci à vous.
0: Les araignées participent activement à maintenir l'équilibre écologique de la planète. C'est leur mission secrète.
1: Secrète ? Secrète ? Comme si j'avais une gueule de secrète qui secrète des fils de soie. Oh là là ! Voilà le balai à poil qui réapplique. Oh, tous aux abris. Satanée femme de ménage. Heureusement, là où j'ai construit ma toile, elle risque pas de m'attraper.
3: Elle est bien cachée. Effectivement, je ne la vois pas.
1: Qu'est-ce que vous croyez, vous, les deux pattes? On a de la ressource, hein? On résiste, on fait tout pour rester vivant. Bon, allez. C'est pas que je m'ennuie avec vous, mais j'ai toujours rien à manger. Je dois aller inspecter ma toile pour voir si la récolte a été bonne. J'ai senti des vibrations, c'est prometteur. Salut la compagnie.
3: Au revoir l'araignée.
0: Ah, mais au fait, comment dit-on l'araignée des maisons en latin? Tegenaria domestica, terrarium domestica ou degenaria domestica?
3: Bravo, c'était bien Tegenaria domestica, le mot scientifique pour désigner l'araignée des maisons.
0: C'était bestiolement génial.
4: La la la la la la la.
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2: Bonjour, je m'appelle César, j'ai 10 ans, j'habite à Bordeaux, et voici ma devinette. Pourquoi Napoléon n'a jamais déménagé ?
3: Alors là, je sèche.
2: Parce qu'il a un bon appart. Merci, au revoir.
4: Trop bien cette blague.
5: Bonjour, je m'appelle Adam, j'ai 11 ans et j'habite à Lyon. Voici ma blague. Deux copains rigolent. Tu connais la blague du pirate ? Non, dommage, elle est canon.
0: Elle est rigolote celle-là.
6: Bonjour, je m'appelle Loan. J'ai 8 ans, j'habite à Portée-sur-Garonne. Voici ma devinette. Pourquoi les chercheurs ont-ils des trous de mémoire ?
3: Eh ben moi, je cherche, mais je ne trouve pas.
6: Parce qu'ils se creusent la tête.
0: Je vais le raconter à mes parents.
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0: La bouche qui prend la parole doit avoir pitié des oreilles qui l'écoutent.
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0: Pourquoi le pic frappe son bec contre le tronc de l'arbre ? Il y a longtemps, dans un petit village niché au cœur de la forêt, vivait un pic nommé Bobokoko. C'était un oiseau d'une grande beauté, avec un plumage coloré, un bec aiguisé, une voix mélodieuse. On raconte qu'il avait aussi de grands défauts. Il était vantard, menteur, paresseux, et tout le peuple de la forêt, les animaux à poils et les animaux à plumes, savait qu'il ne tenait jamais ses promesses. Pour couronner le tout, notre ami était porté sur la boisson. Il était tout le temps au maquis, ce qui attristait beaucoup sa maman. Un jour, cette dernière tomba gravement malade. On l'amena chez tous les guérisseurs, tous les marabouts, tous les féticheurs de tous les horizons. Chez tous les guérisseurs, tous les marabouts, tous les féticheurs de tous les horizons. Chez tous les guérisseurs, tous les marabouts, tous les féticheurs de tous les horizons. Mais leur conclusion fut la même. Mama Pic ne verrait sans doute pas les prochaines pluies.
2: Aye sawaridi sayama. Aye sawaridi sayama.
0: Mama Pic était très appréciée dans la forêt aussi. Tous les animaux proposèrent leur aide pour l'organisation des funérailles. Mais Bobokoko refusa catégoriquement.
3: Non, tout est déjà prévu. Votre aide ne sera pas nécessaire. Je m'occupe de tout. C'est moi, Bobokoko. Vous l'avez oublié ?
0: Il disait qu'il en allait de son honneur d'offrir à sa mère des adieux dignes d'une reine et qu'il allait lui-même, à la force de son bec, creuser son tombeau dans le tronc d'un arbre. Les animaux de la forêt n'insistèrent pas. Qui refuserait une occasion de faire des économies, hein? Mais tous attendaient de voir comment Bobokoko allait s'y prendre. Pendant ce temps, l'état de Mama Pic se détériorait de jour en jour. Elle devait se préparer à rejoindre le royaume des ancêtres. Il était donc temps de commencer à préparer les funérailles. Mais on ne voyait toujours rien venir, ni les danseurs, ni les musiciens annoncés, ni les pleureuses, ni le célèbre griot à la voix capable d'apaiser les douleurs d'une rage de dents. Et la commande de la tenue funéraire n'avait même pas été passée. Et bien sûr, Bobokoko n'avait pas commencé à creuser la tombe de sa pauvre mère. Il ne semblait pas s'en soucier et continuait à s'enivrer dans les maquis et à farotter au rythme endiablé du zouglou.
4: Ce sera du jamais vu, oh. La funéraire de mama, oh, ce sera du jamais vu, oh. Vous qui avez faim, vous les avez.

0: vais les manger. Ce sera du jamais vu les. Yeah. Servez à boire. Servez. Je vous invite au funérailles de maman. On va boire. On va manger à notre fin. Venez, vous êtes tous invités. Sapez-vous et venez. Pour la circonstance, j'assure tout. Je vais t'honorer, mère. Je vais t'honorer. Servez, je m'occupe de tout.
1: C'est alors que tomba la terrible nouvelle. Mama Pic n'était plus.
2: Maman!

0: de coucher.
1: Bobo Coco se rendit au maquis pour noyer son chagrin dans le vin de palme. En bon paresseux, il ne se rendait pas compte que le temps pressait et il continuait à dire à qui voulait l'entendre que les funérailles de sa mère allaient être somptueuses. Une nuit passa, puis une deuxième, une troisième, sans que rien ne soit fait. Le corps de la pauvre maman Pique commençait à attirer les mouches. Cette fois, Bobo Coco ne pouvait plus remettre au lendemain. Il se mit sur le champ à creuser la tombe. Mais l'entreprise n'était pas facile. La forêt résonna bientôt des coups de bec qu'il donnait contre le tronc de l'arbre incessamment.
0: C'est laborieux.
1: Sans aucun résultat. Au bout d'une semaine, le bec de Bobo Coco était tout enflé et le corps de Mama Pique était dans un état de décomposition avancée. Les oiseaux de la forêt, scandalisés que Mama Pique n'ait toujours pas de sépulture et incommodés par l'odeur, allèrent trouver leur roi collier l'aigle pour lui demander d'intervenir. Il ordonna que la terre soit retournée sur le champ. Et Mama Pique put ainsi rejoindre sa dernière demeure. Pour échapper à la honte, Bobo Coco s'enfuit dans la forêt en jurant qu'un jour, le corps de sa mère retournerait à la place qu'il avait prévue pour lui. C'est pourquoi, depuis ce jour, on peut entendre le pic frapper le tronc de son bec afin d'y creuser la tombe de sa maman. Mon conte est fini.
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0: revoir, Emily. Et tourne bien toutes les pages.
1: Oui, monsieur l'oiseau. Au revoir.
0: Adieu.

0: oiseaux ont toujours raison. Tu dois lire les autres pages, c'est la loi des livres d'images. Oh, mais dis donc, tu sais la meilleure? On est à la page des oiseaux et on a failli rater l'autruche. Faut dire aussi qu'elle est jamais à l'heure.
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2: Et coucou les petites curieuses et les petits curieux, sortez le savon.
3: Bonjour les petits bateaux, je m'appelle Manolo, j'ai 10 ans et j'habite à Montpellier. Je voudrais savoir pourquoi les bulles sont rondes, seulement rondes et pas une autre forme, carrée, triangulaire et beaucoup d'autres. Au revoir.
2: Et super ta question Manolo, pourquoi pas des bulles carrées, tiens, triangle ou je sais pas, moi-même en forme de cœur. Étienne Gis, vous êtes mathématicien, spécialiste en géométrie, est-ce que vous pouvez nous expliquer ?
4: J'aime beaucoup ta question Manolo parce qu'elle sort un peu des mathématiques et elle entre un peu dans la physique. Quand on observe un phénomène naturel, on essaye souvent de le comprendre avec des idées mathématiques. Prenons l'exemple d'une bulle de savon. Quand tu souffles dans une bulle, elle contient une certaine quantité d'air, qu'on appelle un volume. Au tout début, si tu observes bien, tu remarques qu'elle n'est pas tout à fait ronde. Elle oscille, elle balance un peu dans toutes les directions et elle finit par prendre une forme parfaitement régulière. Cette forme est une sphère. Les mathématiciens préfèrent ce mot à rond car il est plus précis. Et nous autres, eh bien, la précision, on aime bien.
2: Donc, vaut mieux dire une sphère qu'un rond, d'accord.
4: Exactement. Alors, pourquoi une sphère? Pourquoi pas un cube ou une autre forme? Eh bien, le film de savon qui entoure la bulle agit un peu comme une enveloppe élastique. Il cherche à se contracter, comme un élastique qu'on tirerait. Cependant, il ne peut pas se rétracter n'importe comment parce qu'il doit contenir l'air à l'intérieur. Pour cela, le film adopte la forme qui a la plus petite surface enfermant le volume d'air. Et devine quoi ? Parmi toutes les formes possibles, c'est la sphère qui a la plus petite surface qui entoure un volume donné. En fait, la nature cherche souvent à faire du mieux possible, avec le moins d'efforts. Les physiciens parlent souvent du principe de moindre action, qui est une façon sérieuse de dire que la nature est paresseuse.
2: J'allais dire, la géométrie, la nature, c'est des flemmardes.
4: Exactement. Et cette recherche d'efficacité explique pourquoi la géométrie s'intéresse autant aux cercles et aux sphères. Pendant longtemps, elles étaient considérées comme des symboles de perfection. As-tu remarqué ce qui se passe lorsque deux bulles se collent ? La forme qu'elles prennent est très intéressante. Il y a plus de 100 ans, un physicien qui s'appelait Joseph Plateau a eu l'idée géniale de plonger des fils de fer pliés de plein de formes différentes dans de l'eau savonneuse et en les sortant, il observait des formes de bulles qui se formaient. Les résultats étaient incroyablement beaux et presque magiques. Je dois te dire que Plateau était aveugle. Il ne pouvait voir les formes directement que si on lui décrivait la situation. Cela montre bien que même avec des limites, la curiosité et la passion peuvent nous mener bien loin. Alors Manolo, continue d'observer le monde. La science commence toujours par un regard attentif, comme le tien.
2: Et je peux vraiment pas dire mieux. 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

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À la ville. Salut, petites oreilles. Aujourd'hui, tu vas entendre la musique de la ville. La musique des boulevards, des jardins publics, des fontaines. Une musique qui sent bon la gaufre et la barbe à papa. Alors n'oublie pas ton plan de métro et suis-nous. On va bien s'amuser.

Octave et Mélo se baladent dans les rues de la ville. C'est immense ici. Et il y a beaucoup de monde. Il y a ceux qui vont au travail, ceux qui attendent le bus, ceux qui achètent du pain. Tiens, devant eux, une dame qui promène son chien. Je te parie qu'Octave va se prendre les pieds dans la laisse. Quelle

Ce soir, nos deux voisins copains et musiciens vont à l'opéra pour la première fois de leur vie. Ce n'est pas tout près, mais ils sont partis très en avance. Ils vont profiter du trajet à pied pour visiter la ville. Excellente idée. Tous ces magasins. Octave et Milo n'en reviennent pas. Des chaussures, des valises, des vêtements, des téléphones, des livres, des plantes, des tissus, des outils. On trouve tout ce qu'on veut ici. Un peu plus loin, à l'angle d'une rue, ils entendent un bel air de violon. Mais d'où vient cette musique ? En levant la tête, ils voient une violoniste très concentrée qui s'entraîne la fenêtre ouverte. Ils restent un moment à l'écouter avant de reprendre leur route. Pour aller à l'opéra, il faut traverser le grand jardin public. Il est beau, avec sa fontaine, ses grands arbres, et surtout son marchand de glace. Je suis sûre qu'ils vont vouloir en acheter une. Gagné ! Chocolat pour Octave, vanille pour Milo. Et après ça, une petite partie de chat perché sur les bancs. Les deux amis s'amusent comme des petits fous.

Et l'opéra alors ? C'est pour quand ? Justement, le voilà, devant eux. Magnifique ! Octave regarde sa montre. Ils sont pile à l'heure. Tout le monde s'installe. L'orchestre est là. Le rideau se lève. Chut ! Ça va commencer.

magique. En sortant du spectacle, Octave et Mélo ont des étoiles dans les yeux. Ils rentrent se coucher en sifflotant dans les rues. Et toi, petites oreilles, tu sais siffler aussi ? Alors essaye de te joindre à eux. Si tu sais pas siffler, c'est pas grave. Tu peux aussi fredonner la mélodie.

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4: Bonjour, je m'appelle Tiana, j'ai 6 ans et demi et j'habite en Deux-Sèvres. Comment s'appelle un chat qui va dans l'espace? Un satellite.
5: Bonjour, je m'appelle Théo, j'ai 6 ans et demi, j'habite à Bron. Je vais vous raconter une blague. À votre avis, quel fruit a tendance à avoir la grosse tête? Le melon, évidemment. Au revoir.
6: Bonjour, je m'appelle Louis, j'ai 10 ans, j'habite à Cachan, et voici mon frère.
7: Bonjour, je m'appelle Félix, j'ai 7 ans et j'habite à Cachan.
6: On a une blague pour vous.
7: Pourquoi les vaches ne parlent pas?
6: Parce que devant elles, il y a un panneau avec écrit « La ferme ». Au revoir et à bientôt.
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1: Magnifique ce programme de France Musique.
2: Les contes de la Maison Ronde. Ludwig, l'enfant qui voulait parler avec le vent. Chapitre 1, l'hiver. Vous connaissez cet air qui fait ta ta ta ta ta ta ta ta ta ta ta ta ta ta, et cet autre qui fait ta ta ta ta ta ta ta ta ta ta ta ta ta. On l'entend partout, vous voyez ce que je veux dire? Ta ta ta ta ta ta ta ta ta ta, j'adore. Et cet autre qui fait ta ta ta ta ta ta ta ta ta ta ta ta ta. Ah non non non, c'est pas de lui, mais celui qui fait ta la la la la la la la la la la la la la la la, c'est bien de lui. Tous les enfants apprennent à le jouer au piano. Eh bien oui, tous ces grands airs, on les doit à un seul compositeur, et je suis sûr que vous l'avez reconnu.

Le silence. Écoute le silence. Ludwig se rappelle que son grand-père lui avait dit « Écoute le silence. » Et il avait ajouté « Tu entends ? Il n'y a presque aucun bruit. La neige absorbe tous les sons. Écoute. » C'était en hiver, bien avant le lever du soleil. Ludwig avait écouté, il n'entendait presque rien, c'est vrai, à part le bruit du vent, peut-être. Le grand-père de Ludwig était musicien, comme le père de Ludwig d'ailleurs, et ce matin, justement, d'autres musiciens sont attendus à la maison. C'est pour ça que Ludwig s'est levé tôt aujourd'hui et qu'il regarde par la fenêtre. Ah, ben tiens, justement, les voilà qui arrivent. Entrez! Entrez! Faites comme chez vous! Les musiciens bougent les chaises. Ils parlent, ils rient, ils toussent. Et puis, le calme revient.

Ludwig aime le silence que les musiciens partagent avant la musique. Pendant un instant, le silence paraît durer une éternité. Pourtant maintenant, il pense surtout à son grand-père, qui n'est plus là. Le nez collé à la vitre de la fenêtre, il écoute le bruit du vent.

Si un jour ton oreille devient assez fine pour écouter ce que le vent murmure, il te racontera peut-être cette histoire. L'histoire de l'enfant qui voulait parler avec le vent. Est-ce que cet enfant est devenu musicien pour parler avec le vent ?

0: Je crois, oui. Aujourd'hui, le père de Ludwig voudrait que son petit garçon joue un morceau de musique devant les gens qui sont venus pour l'écouter.
1: « Ah bon ?» dit Ludwig. « Mais écoutez-moi !»
0: Il décolle son nez de la vitre et se tourne vers son père. « Oui, » dit son père. « C'est très important. Il faut que tu fasses le maximum. Plus que le maximum, même. Il faut faire le maximum du maximum. Et en rythme, surtout. » Ludwig préférerait aller jouer dehors.
1: « Si c'est possible. »
0: Mais son père dit « Non, il fait froid dehors, et puis ne fais pas l'enfant. »«
1: Mais j'ai 5 ans, »
0: dit Ludwig. « C'est vrai. Nous sommes en 1775, alors Ludwig a 5 ans. C'est un enfant. Il n'est pas encore le très célèbre Ludwig van Beethoven. »

0: Ludwig ? Mais où s'est-il encore caché ? Ludwig ! Ludwig ! Est-ce que tu peux l'appeler toi aussi ? Ludwig ! Est-ce qu'on peut l'appeler ensemble ?
1: Ludwig !
0: Ludwig !
2: Ludwig !
0: Ludwig ! Ludwig ! C'est l'heure de la leçon, viens immédiatement jouer du piano ! Le père de Ludwig voudrait que son fils devienne un enfant prodige. Un nouveau petit Mozart. Pendant des heures, il lui fait travailler des morceaux de musique très difficiles pour un enfant. Il est vraiment sévère. Parfois même, il le réveille la nuit pour jouer de la musique. Enfin, c'est ce qu'on raconte.
3: Certains jours, Ludwig disparaît de la maison. Il se réfugie dans la nature, près du fleuve, avec le vent et les arbres. Il aime la nature. À côté de sa maison, il y a un grand fleuve qui s'appelle le Rhin. Souvent, Ludwig court à côté du fleuve. Et le fleuve gronde à côté de lui. Et dans le grondement puissant du fleuve, il entend la voix de son père qui appelle « Ludwig ! Ludwig !»

Le petit garçon court avec le fleuve. Il dépasse le vent et il se dit « Si seulement vous pouviez venir avec moi, si vous pouviez entrer dans mon piano, mes amis, si seulement...

Ludwig aime sentir l'air frais de l'hiver sur son visage. Il aime écouter le vent murmurer dans son oreille. Le vent ne prononce pas toujours la même note, mais c'est un ami sincère, un ami fidèle, un ami que personne ne connaît à part lui, Ludwig. Ou plutôt un ami que tout le monde connaît, mais que personne n'a jamais vu. Et surtout, un ami secret, avec lequel personne n'a jamais réussi à parler.

Le vent s'est levé autour du petit garçon et il tourbillonne dans les airs en faisant un son, comme un do, ou peut-être un do dièse. Le vent soulève la neige en dansant dans les airs. Il souffle fort à côté de Ludwig. Le vent est froid, mais ça réchauffe le cœur du petit garçon. Il a un sentiment de liberté quand il court comme ça. C'est exactement comme la musique. C'est la liberté. Et au loin, son père crie « Ludwig, c'est la dernière fois que je t'appelle !» Maintenant, Ludwig est assis au piano et il entend le vent. Alors il pense, c'est vraiment comme une chanson, ce vent qui siffle, ça fait comme une musique. Et il se met à improviser des notes pour communiquer avec le vent.

0: faire tout le bien qu'on peut. Aimer la liberté par-dessus tout. Et ne jamais trahir la vérité. Voilà ce que Ludwig dira quand il sera plus grand. C'est ça la musique qu'il faudrait inventer. Une musique vraie. Vraie comme la nature et vraie comme les pierres. Vraie comme le vent et comme le vol des abeilles. Mais son père a d'autres idées. Il s'énerve quand Ludwig ne joue pas comme il le voudrait, quand Ludwig improvise. Mais heureusement, le vent entre par la fenêtre et il claque la porte, clac, clac. Le vent dit stop. Et le silence revient miraculeusement dans la maison. C'est dans le silence que Ludwig entend le plus de choses. Il ne le sait pas encore, mais dans sa vie, il plongera de plus en plus dans le silence. Un jour, tu sais, il sera presque sourd. Oui, quand il aura 26 ans, il fuira la foule et les gens parce qu'il entendra de moins en moins ce qu'ils disent. Mais si quelqu'un apprend que je deviens sourd, est-ce que je pourrais être musicien? Est-ce qu'on a déjà entendu la musique d'un musicien qui n'entend pas lui-même? Voilà la question qu'il se posera. Mais pour le moment, il joue. Il joue comme un enfant.
1: On entend comme une musique lointaine. Les rires de l'enfant et le vent d'hiver referment cet épisode.
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2: Et coucou les petites curieuses et les petits curieux, vous aimez les imitations? Allez, je me lance, je tente. Oh punaise!
3: Bonjour, je m'appelle Joseph, j'ai 8 ans et je voudrais savoir pourquoi les Simpsons sont jaunes.
2: Bon, j'ai tenté de faire Homer Simpson. Pourquoi les Simpsons sont jaunes? Joseph, je ne m'étais jamais posé cette question. Je te remercie donc de l'avoir posée parce que il y a une raison. Eh oui, explication avec vous, Romain Nigita, journaliste spécialiste de pop culture et de séries télé en particulier.
4: Eh ben, figure-toi, Joseph, que moi, je me suis posé la même question quand j'avais ton âge, parce que la série est arrivée en France à peu près quand j'avais 8 ans. Pourquoi sont-ils jaunes? Ça n'est pas une question technique. Ça n'est pas non plus une question de budget. C'est vraiment un choix artistique. Ce sont les gens qui ont créé la série qui se sont dit qu'en fait, avec du jaune, ça les rendrait universels, les Simpsons. On ne sait pas de quel pays ils viennent, parce que ce jaune citron, il n'y a personne sur Terre qui a cette couleur-là. Donc ça les rend un peu plus farfelus, ça les rend universels et ça les rend reconnaissables.
2: Oui, il n'y en a pas deux comme eux, entre guillemets.
4: Exactement, et c'est ce que se sont dit les producteurs quand la coloriste leur a proposé cette couleur, parce que c'est une femme qui s'appelle Georgie Kovacs-Pelouch, qui choisissait les couleurs de la série, elle a choisi ce jaune en se disant, voilà, ça les rendra universels, et les producteurs se sont dit, quand les gens vont passer de chaîne en chaîne pour chercher un programme à regarder, dès qu'ils tomberont sur des bonhommes jaunes, ils se diront, ça y est, c'est les Simpsons, c'est ça que je veux voir. C'est vraiment ça qui les rend identifiables.
2: Donc c'était presque marketing aussi, quelque part.
4: C'est ce qu'ils se sont dit après coup, une fois que cette coloriste leur a proposé l'idée, d'autant plus qu'au départ, ça aurait même pu être en noir et blanc. Puisque les Simpsons, c'est l'idée d'un créateur de bande dessinée qui s'appelle Matt Groening et qui lui faisait de la bande dessinée en noir et blanc. Donc quand il a proposé son idée des Simpsons à la chaîne de télé américaine qui finalement a fait la série, au départ tout le monde s'est dit on va continuer en noir et blanc, exactement comme tes bandes dessinées. Et finalement ils se sont dit c'est quand même un peu déprimant le noir et blanc, faut choisir des couleurs. Donc ils ont demandé à Georgie et c'est Georgie qui leur a dit on va mettre du jaune, ça va être plus rigolo.
2: Bon, et ça a été assez efficace.
4: Complètement efficace puisque la série existe maintenant depuis 1987. Donc on va bientôt arrivé au plus de 35 ans, bientôt même 40, vu le succès, les saisons s'enchaînent. Même si, quand on revoit en fait les tout premiers épisodes, les Simpsons ne ressemblent pas du tout à ce qu'on connaît aujourd'hui.
2: Ah ouais ?
4: Ils ont en effet les couleurs. Il y a bien le jaune, il y a bien les cheveux bleus de Marge. Ça aussi, c'est une idée de Georgie Kovacs-Pelouch, celle qui s'est dit, le bleu des cheveux, c'est un peu comme les mamies qui se font teindre les cheveux. mais par contre, en termes de forme, ça faisait très brouillon encore dans les tout premiers épisodes, qui étaient des tout petits épisodes d'une minute ou 30 secondes. Pas du tout les épisodes de 20 minutes qu'on connaît aujourd'hui. Et il a fallu 1 ou 2 ans pour que les animateurs définissent des règles. Puisque quand on fait un dessin animé, il y a des centaines de personnes qui bossent dessus. Il n'y a pas uniquement le créateur du format d'origine des personnages. Il faut que derrière, il y ait des centaines de personnes qui dessinent tous les dessins qui vont faire le dessin animé. Et donc, il a fallu définir ces règles. Et c'est à partir de là qu'on a défini, il y a tant de pics sur les cheveux de Lisa, il y a tant de pics sur les cheveux de Bart. La forme de la tête d'Homer, c'est une ampoule. Il a fallu créer des règles. Ça fait un cahier qui fait 700 pages.
2: Ah ouais ?
4: Et que doivent lire toutes les personnes qui dessinent tous les dessins qui font le dessin animé. Elles doivent se tenir à ces règles pour que maintenant, quand on voit Homer ou Bart, on dit oui, c'est Homer ou Bart. On le reconnaît instantanément. Vous revoyez les tout premières versions, vous ne les reconnaissez même pas.
2: Ah il y en a du boulot derrière les Simpsons.
5: Oh, pinaise, oui !
2: Ah c'est mieux aussi. Salut les matelots !

0: Quelle bestiole as-tu choisie?
1: Eh bien, il va falloir se concentrer pour l'entendre, cette bestiole, au milieu de ce tintamarre.
0: On dirait le hennissement d'un cheval, mais d'un tout petit cheval. Un poney, peut-être? Ou alors un chotenay?
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0: tu as choisi une bestiole fossile. Ces hennissements sont donc ceux de l'Eurohippus. Nous sommes à la période de l'Éocène, 48 millions d'années avant notre ère. La région marécageuse où je suis se situe près de Messel, en Allemagne. Le climat y est presque tropical. C'est pour ça qu'il fait si chaud et humide. Et c'est pour ça qu'il y a toutes ces bestioles qui braillent autour de moi. Voilà le Eurohippus qui sort du gros massif de fougères devant moi. À part le hennissement, cette bestiole n'a pas vraiment l'air d'un cheval. Le Eurohippus a beau être un proche cousin du cheval, il est physiquement très différent. Il ne mesure pas plus de 50 cm et pèse environ 10 kg, soit la hauteur d'un gros chien ou d'un tapir dont il a la tête. Autre différence, chaque patte repose non pas sur un seul sabot, mais sur 5 doigts, renforcés chacun par un onglet. Dites donc, Eurohippus, vous semblez bien fatigué. Vous allez bien?
1: Ah oui, oh, je vais très bien. Oh, je suis simplement un peu encombrée. Vous n'avez rien remarqué?
0: Oh, mais si, bien sûr. Vous êtes gestante.
1: C'est bien ça. J'attends un petit bébé. Pas vraiment, Junior?
0: La femelle Eurohippus s'adresse au bébé qu'elle porte dans son ventre. Pas à moi. Ces hennissements sont aussi pour votre bébé?
1: Non. J'appelle le géniteur parce que je sens que mon junior ne va pas tarder à pointer le bout de son museau.
0: Ah, ça va être compliqué de l'entendre au milieu de tous ces cris.
1: Je l'entendrai entre mille, mon étalon. Bon, je vais aller voir s'il n'est pas dans la clairière. C'est un bon coin pour mettre bas. Et il y a des petites baies qui vont sûrement faire un heureux. Pas vrai, Junior?
0: Comme chez tous les mammifères, et donc les humains, le fœtus Eurohippus se nourrit par le cordon ombilical, puis par le placenta qui le relie à la mère. Il est généralement servi le premier. C'est pour ça que lorsqu'elle attend un bébé, la femelle doit manger pour deux.
1: On va passer par les fougères devant nous. Ça sera plus prudent. Oui. Les contractions.
0: Ça va?
1: Oui. Faut juste attendre que ça passe. Encore une autre.
0: Les contractions, c'est l'action des muscles qui vont aider la mère à expulser le bébé de son ventre. Elles s'intensifient à mesure que se rapproche l'accouchement. Il n'y a pas un chemin plus rapide pour accéder à la clairière?
1: Bien sûr que si, par les marais. Mais là-bas, il y a un drôle d'oiseau que je n'aimerais pas croiser. Avec mon gros ventre, je ne peux pas m'enfuir bien vite. Donc, je dois la jouer discrète. Les fougères, c'est idéal.
0: En parlant d'oiseaux, vous ne parlez pas de ces haras qui font un barouf d'enfer? À part pour nos oreilles, ils ont l'air plutôt inoffensifs.
1: Non, je te parle d'un oiseau qui est tellement gros qu'il ne peut même plus voler. Le gastornis. Contraction. Encore.
0: Le gastornis est le plus gros oiseau de l'époque de l'Éocène. Il mesure presque 2 mètres. Il possède des ailes si courtes qu'il est incapable de voler. Avec ses pattes longues et massives, il se déplace comme les autruches. Son gros bec très solide et très épais fait de lui un redoutable prédateur pour les petits mammifères de l'époque.

0: Le piaf, nous font la chasse, mais on ne va pas se laisser faire. Je pense que c'était la dernière contraction de la série. Et maintenant, à table. Allez.
1: La courageuse Eurohippus se fraye un chemin entre les grandes fougères. Elle peine à avancer avec son gros ventre.
0: Tu vas voir, mon junior. On va se régaler. Allez, plus que... plus que quelques mètres.
1: Ça y est, ça n'a pas été simple, mais elle a réussi à sortir des fougères.
0: Si tu voyais ça, mon junior. On est entouré de bêtes. Plein de bêtes. De toutes les couleurs. Du mercure. Du sureau. Oh là là, mais qu'est-ce qu'elles sont bonnes, celles-là.
1: La future maman broute compulsivement toutes les baies de goji d'un petit massif. On sent qu'elle prend des forces pour la suite.
0: Exact. Plein de force. Oh, celle-là, elle est super sucrée. Tu vas voir, mon junior. Tu vas bientôt la sentir passer.
1: C'est ce qu'on appelle une razzia. L'Eurohippus s'allonge sur le flanc droit. Elle semble repue. Vous vous sentez mieux?
0: Oui. J'adore prendre le soleil quand je digère. Et avec ce calme, je crois même que je pourrais faire une petite sieste.
1: C'est vrai qu'elle est bien calme tout à coup, cette clairière.
0: Oui, un peu trop calme même.
1: La femelle Eurohippus s'est subitement redressée sur ses quatre pattes. Elle semble inquiète. Ses oreilles bien droites explorent l'air pour tenter de comprendre ce qui se passe. Ce silence soudain est suspect, comme si tous les animaux sentaient un danger arriver.
0: Hein? Ah, non! Nom d'un tricératops!
1: Elle s'élance d'un coup et court à toute vitesse vers la lisière de la forêt, quelques dizaines de mètres plus loin.
0: Gastormi! Vite! À l'abri! Schnell! Noël!
1: Ignorant subitement son gros ventre, l'Eurohippus file à toute allure. Mais son galop est loin de rivaliser avec celui d'un cheval. Et le Gastornis a une sacrée pointe de vitesse.
0: Dépêche-toi, ma grande. Tu as un bébé à protéger.
1: Plus vite, Eurohippus. Le Gastornis arrive. L'Eurohippus est bifurqué vers un amas de racines. Si elle réussit à plonger dans cet imbroglio de branches, le Gastornis ne pourra pas l'attraper. Il se rapproche encore.
0: Allez, Schnell, Schnell.
1: C'est ça. Dis-le en allemand si tu veux, mais surtout, va vite. Va très vite! L'Eurohippus claque ses pattes au sol pour prendre son impulsion. Elle saute dans les airs en visant une petite ouverture au milieu des racines. Oh non! Son gros ventre est resté coincé!
0: Je suis bloqué!
1: Le Gastornis se rapproche. Il va fondre sur la femelle Eurohippus.
0: Tourne dans mon ventre, Junior! Tourne! Sinon...
1: La femelle Eurohippus se contorsionne pour tenter de faire passer son gros ventre entre les racines.
0: Oui, c'est ça, Junior. Continue.
1: Ça y est, ils sont passés. Ils sont à l'abri au milieu des racines. Le Gastornis se crie son dépit de tout son bec. Il sait qu'il ne peut plus les atteindre.
0: Sauvé.
1: L'Eurohippus sort de l'enchevêtrement de racines qui lui servait de cachette. Elle traîne difficilement son gros ventre sur les herbes basses de la clairière.
0: Je vais m'allonger, mon junior est en train d'arriver.
1: La future maman s'allonge sur son flanc gauche. Son petit sort doucement au gré des contractions qui l'expulsent de son vagin. L'effort est intense, mais il est vite récompensé. Après la tête et le corps, c'est au tour des pattes de rejoindre le sol. Junior est né. Il est encore entouré d'un voile blanc par endroits. C'est l'amnios, la poche qui lui servait de maison dans le ventre de sa mère. Cette dernière ne tarde pas à lui enlever ce drap désormais inutile.
0: Bienvenue au monde, Junior.
1: La femelle souffle dans les naseaux de son petit. Il connaissait sa voix, désormais il connaît aussi son odeur. Elle vient de nouer avec lui un lien indéfectible. Il ne manque plus qu'une bestiole à l'appel, qui se manifeste à l'instant.
0: Tu entends, Junior? C'est ton papa! Nous sommes là! Là!
1: Puisque le papa arrive, je crois que c'est le moment pour moi de m'éclipser. Au revoir, Oroïpus! Pendant cette aventure, nous avons entendu le mot allemand Schnell. Est-ce un coquillage? Une escalope panée? Un adverbe pour dire vite. Bravo! Schnell est un adverbe qui signifie vite en allemand. Assister à la naissance d'un petit Oroïpus, c'était bestiolement fossile, mais toujours génial.
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4: Bonjour, salut l'info, je m'appelle Prudent, j'ai 7 ans et j'habite à Paris dans le 10e arrondissement. Voici ma blague. Quel animal a 3 bosses ?
3: Je sais, un dromadaire.
4: Un chameau qui s'est cogné. J'adore votre podcast. Bonne journée, salut l'info.
1: Elle est trop bien cette blague, je vais la raconter à mes potes.
5: Bonjour, salut l'info, je m'appelle Thaïs et j'ai 12 ans et j'habite à Bordeaux. J'ai une devinette pour vous. Quelle est la partie du clavier d'ordinateur préférée des astronautes ?
3: Alors, je ne sais pas là, mais tu vas tout me dire.
5: Vous ne savez pas ? La touche espace. Au revoir, salut l'info.
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2: Il était une fois un tisserand nommé Akendea. Il avait une renommée pas possible. Mais depuis quelque temps, ses affaires ne marchaient plus. Car ses concurrents des grandes usines vendaient 10 fois moins cher que lui. Ses pagnes lui restaient sur les bras. Et il n'avait plus rien, même pour manger, si bien qu'il s'était endetté. Dans la forêt, seule la termite, le coq, la panthère et le chasseur n'étaient pas encore ses créanciers. Akendea était très rusé, très malin, très astucieux. Enfin bref, il avait plus d'un tour dans son sac. Il décida donc d'élaborer un plan. S'il échouait, sa famille et lui n'auraient plus qu'à mourir de faim. Un matin, très tôt, Akendea se rend chez la termite et lui parle en ces termes.
3: Ma chère et belle termite, j'ai parcouru toute la forêt et tous ses habitants répètent en cœur qu'il n'y a pas plus gentil que toi. Je viens vérifier par moi-même la véracité d'un tel témoignage. S'il est bien vrai que tu n'as pas d'égal en matière de gentillesse, prête-moi quelques morceaux d'igname que je te paierai le premier mercredi du mois prochain. Viens me voir à 10 heures précises. Mais attention, si tu es en retard, ma dette sera annulée.
2: La termite ne peut résister à une telle flatterie. Et la précision de la date et de l'heure du remboursement lui inspire confiance.

0: Elle donne donc 12 grands sacs d'igname à Akendea.
1: Merci, mon ami.
0: La famille d'Akendea a tellement faim. Quand seulement 1h, 10 minutes 47 secondes, les enfants ont fini les 12 grands sacs d'igname. À peine ont-ils fini de manger qu'ils ont encore faim. Leurs estomacs fredonnent des chansons que seule la faim peut traduire. Glou, glou, gla, gla, glou, glou, gla, gla, glou, glou, gla, gla, glou. Akendea met donc le cap sur la résidence du coq, à qui il tient ses propos.
1: Oh, toi, travailleur infatigable, toujours en train de fouiller, repérer, ramasser. Je comprends maintenant pourquoi les animaux de la forêt répètent inanimement que rien ne manque dans ton grenier. Si tel est le cas, tu vas me donner quelque chose à manger pour ma famille. Je te paierai le premier mercredi du mois prochain. Viens me voir à 10h05 précise. Mais attention, si tu es en retard, ma dette sera annulée.
0: Le coq pris au dépourvu ne sait que répondre. Il accepte de donner des sacs de riz et de maïs tout en réglant sa montre pour ne pas rater le jour et l'heure du remboursement. Au domicile d'Akendea, les provisions de riz et de maïs sont englouties en 30 minutes. Leurs estomacs reprennent la chanson que seule la faim peut traduire. Glou, glou, gla, gla, glou, glou, gla, gla, glou, glou, gla, gla, glou. Akendea décide alors d'aller voir la panthère pour lui demander de quoi nourrir les siens.
1: Je te rembourserai le premier mercredi du mois prochain à 10h10 précise. Mais attention, si tu es en retard, ma dette sera annulée.
0: La panthère considère cette précision comme un gage de confiance. Et elle lui donne des morceaux de viande séchée pour sa famille. Les enfants d'Akendea, en seulement 20 secondes, ont vidé le plateau de viande séchée. Dès qu'ils ont fini le dernier morceau, leurs estomacs reprennent la chanson que seule la faim peut traduire. Glou, glou, gla, gla, glou, glou, gla, gla, glou, glou, gla, gla, glou. Sa dernière carte est le chasseur. Mais où trouver un monsieur qui bouge sans arrêt dans la forêt? Akendea part à sa recherche. Après quelques jours de marche, il finit par le rencontrer et lui fait part de sa situation.
1: Oh, courageux chasseur, homme au grand cœur, s'il te plaît, donne-moi un gibier. Je te rembourserai le premier mercredi du mois prochain à 10h15 précise. Mais attention, hein, si tu es en retard, ma dette sera annulée.
0: La promesse du remboursement et la précision de l'heure rassurent le chasseur. Il lui remet du gibier séché en grande quantité. Les jours passent, les heures avancent, les minutes s'enchaînent, les secondes défilent et le premier mercredi du mois suivant, à 9h59, bim! La termite se présente au domicile d'Akendea pour réclamer son dû. Bonjour mon frère Akendea.
1: Bonjour la belle termite, comment tu vas?
0: Bien, merci.
1: Un peu d'eau?
0: Non, merci.
1: Et la famille?
0: Ça va.
1: Les enfants?
0: Hé Akendea, donne-moi ce que tu me dois, je vais rentrer.
1: Oh, mais pourquoi est-ce que tu te fais du souci? C'est juste que c'est ma femme qui a gardé l'argent. Et comme elle est allée au Marigot, il faut l'attendre. Dans 5 minutes, elle sera là. Allez, viens t'asseoir.
0: Akendea savait que le coq et la termite étaient des ennemis jurés. Dans l'attente de sa femme, c'est le coq qui arrive à 10h05 précise. Une fois dans la maison d'Akendea, sans même saluer, il craque. Le coq se jette sur la termite et l'avale. Akendea dit alors au coq.
1: Joli coq, tu vois, la termite que je t'ai réservée n'est qu'un geste de reconnaissance pour le service rendu. Mais je n'ai pas oublié ce que je te dois, hein. C'est ma femme qui a gardé l'argent. Et comme elle est allée au Marigot, tu vas l'attendre. Dans 5 minutes, elle sera là.
0: Le coq n'a pas le temps de fuir lorsque, à 10h10 précise, la panthère se présente, lui rend le cou et le mange. Akendea rassure la panthère.
1: Ce coq n'est qu'un modeste amuse-gueule, hein. Bien sûr, votre remboursement va arriver dès que ma femme rentrera du Marigot, dans 5 minutes, tout au plus.
0: Pendant l'attente de sa femme,

0: Akendea dit à la panthère.
1: J'ai souvent vu le chasseur rôder dans le quartier. Il vaut mieux, pour votre sécurité, vous cacher dans les buissons.
0: À peine a-t-il fini de mettre la panthère à l'abri que le chasseur fait son apparition à 10h15 précise pour réclamer son argent. Akendea engage une causerie et demande au chasseur.
1: Est-ce que vous maîtrisez la technique de chasse dite du feu sur le buisson?
0: Le chasseur répond par l'affirmative. Akendea lui suggère alors de l'essayer sur un des buissons voisins, car il a vu une panthère rôder dans le voisinage. Le chasseur accepte de se prêter au jeu. Il vise le buisson indiqué par Akendea et il tue la panthère. Akendea lui dit alors.
1: C'est grâce à moi que tu as gagné cette panthère. Plus question de te rembourser quoi que ce soit. Nous sommes quittes.
0: Le chasseur, furieux qu'on puisse se débarrasser d'une dette aussi facilement, emporte la panthère en jurant de ne plus jamais venir en aide à Akendea. C'est ainsi qu'Akendea, ayant perdu la confiance de tous, sombre dans la famine, se dessèche jusqu'à devenir ce tout petit être aux longues pattes qui passe ses jours et ses nuits à tisser sa toile.

C'était La ruse d'Akendeya l'araignée, un conte issu du patrimoine ivoirien, interprété par Floppy Mendoza et Vincent Kouamé. 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
3: Et coucou les petites curieuses et les petits curieux, venez, on vole au milieu des fleurs.
4: Bonjour, je m'appelle Mika, j'ai 5 ans et demi, et je voudrais savoir pourquoi les papillons sont si beaux. Merci, au revoir.
3: Et j'entends des petits oiseaux, je crois, derrière toi. C'est joli comme ta question, Mika. Pourquoi les papillons sont-ils beaux ? François Lasserre, vous qui êtes entomologiste, donc spécialiste des insectes, avez-vous une réponse ?
5: Eh bien, Mika, ça veut surtout dire que toi, tu trouves les certains papillons, d'ailleurs je ne sais pas lesquels tu parles, toi, tu les trouves beaux. Mais c'est vrai que la plupart des humains aiment bien les papillons, en tout cas les grands papillons dits de jour, ceux qui vivent de jour, qu'on appelle les papillons diurnes. C'est vrai qu'ils sont plus aimés que d'autres. Eh bien, je ne sais pas trop pourquoi. Est-ce que ça ressemble à du tissu, à des toiles, à des tableaux, à des peintures que nous, on serait capable de faire ? L'évolution nous a fait particulièrement aimer ces papillons. Et c'est vrai que même chez les entomologistes, les gens qui travaillent sur les insectes, alors ça commence à changer, mais il y avait beaucoup plus de personnes qui s'intéressaient aux papillons qu'aux petites mouches noires, par exemple. Et ça venait beaucoup de cet attrait de ce que tu décris, là, on les trouve hyper beaux. Alors, moi, je trouve ça, je les trouve hyper beaux, ces papillons diurnes, mais je trouve aussi les papillons nocturnes hyper beaux. Tu vois, ça dépend un peu des goûts. Et en France, il y a 5000 sortes de papillons.
3: 5000 ?
5: Et il y en a seulement 200 qui sont diurnes avec des grandes couleurs, avec des couleurs. Les autres vivent plutôt la nuit, ne sont pas très colorés. Moi, je les trouve aussi très, très beaux. Puis j'ai fini par trouver magnifique un frelon, une punaise, une mouche. Donc, le beau, qu'est-ce qui est beau, qu'est-ce qui ne l'est pas, ça dépend des gens, mais c'est vrai quand même, Mika, tu as raison, la plupart des gens aiment bien les papillons.
3: Et question, pourquoi les papillons de jour ont plein de couleurs et pas ceux de nuit ? C'est pour se camoufler ? C'est pour pouvoir être raccord avec des fleurs pour ceux du jour et ne pas se faire voir la nuit pour les autres ? C'est quoi ?
5: Excellente question. Eh bien, la journée, on peut se voir. Donc, on peut utiliser la vue et on peut voir des couleurs. Donc, quand vous recherchez, quand un mâle va rechercher une femelle, par exemple, ben, il va pouvoir la repérer grâce à la vue. Alors que la nuit, il y a on voit quasiment plus de couleurs. Les insectes arrivent à voir des choses que nous, on ne voit pas, des ultraviolets, par exemple. Mais sinon, si vous êtes très coloré, ça sert un peu à rien la nuit. Donc, ils vont se repérer autrement, surtout avec des odeurs, par exemple.
3: Et si on est très coloré la nuit, peut-être qu'on va se faire voir aussi par des prédateurs, non ?
5: Non.
3: On va se faire repérer ?
5: Non, il y a très peu d'animaux qui utilisent des couleurs qui vont être utilisées la nuit. En revanche, les papillons dits de nuit, nocturnes, certains ont des couleurs très ternes, mais qui leur permettent de ne pas être vus en journée. Par exemple, justement, ils n'ont pas de couleurs, donc quand ils sont collés sur un tronc d'arbre, on ne les voit pas du tout. On croit que c'est du lichen ou de la mousse. Et du coup, ils peuvent passer la journée tranquille, sans se faire manger par des prédateurs. Et la nuit, ils sortent, mais ils vont se repérer grâce à des odeurs.
3: D'accord, donc leur camouflage, on va dire en tout cas leur parure, a des fonctions suivant l'espèce, quoi.
5: Complètement, et pour les papillons nocturnes, leur parure sert surtout à être camouflée pendant la journée, quand on voit les couleurs, et ceux qui vivent dans la journée, ben, souvent vont utiliser la couleur pour se repérer entre mâles et femelles de la même espèce.
3: Et plein de chercheurs travaillent sur l'origine des couleurs et les motifs des ailes. On n'a pas fini de parler papillons, donc salut les matelots.

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Le loup des bois. Salut, petites oreilles. Dans cet épisode, tu vas entendre la musique du grand méchant loup. Une musique qui surprend et qui donne des frissons. Alors prends ton courage à deux mains, on va se promener dans les bois.

Comme tous les dimanches, Octave et Mélo se retrouvent pour aller jouer de la musique dans leur cabane, au milieu de la forêt. Ils laissent leurs instruments dedans pour ne pas avoir à les transporter à chaque fois. Sur le chemin, ils réfléchissent. Clarinette ou corde d'harmonie aujourd'hui ? Corps, sans hésiter, répond-elle.

Tandis qu'ils s'approchent de la cabane, ils entendent un bruit qui vient de l'intérieur. Octave et Mélos regardent. Oh, qu'est-ce que ça peut être? Ils avancent à tout petits pas en ouvrant grand les oreilles. On dirait quelqu'un qui essaye de souffler dans un corps d'harmonie. Octave et Mélos n'osent pas trop s'approcher. Si ça se trouve, c'est un ogre! Mélos grimpe sur les épaules d'Octave pour en avoir le cœur net. Il déambule tant bien que mal autour de la cabane, mais Octave tremble tellement que Mélos finit par dégringoler en se cognant à la porte d'entrée. Derrière, c'est un loup qui est là, tout penaud d'être surpris, le corps d'harmonie en bouche, les pattes sur les palettes. Octave et Mélos n'emmènent pas large. Le loup les rassure d'une petite voix cassée. Il ne va pas leur faire de mal. Il leur explique qu'il s'est perdu dans la forêt et qu'il a tellement hurlé pour que sa meute l'entende qu'il a perdu sa voix. Du coup, il a eu l'idée de venir dans leur cabane pour trouver un instrument qui la remplace. Il a choisi le cor d'harmonie, mais il n'arrive pas très bien à en jouer. Et avec ses grosses pattes, il se sent tout maladroit. « Ne t'en fais pas, je vais t'apprendre », lui dit Mélos. Le cor, ce n'est pas si difficile, et ça peut même être

0: Magnifique!
1: Le loup est très doué. Et il est très fier. Lui qui pensait seulement s'en servir pour appeler sa meute, il se rend compte qu'on peut faire de très belles choses avec cet instrument. Octave décide de lui offrir son corps d'harmonie. Et pour fêter ça, musique! Eps, toi aussi t'as envie de jouer avec eux? Alors tu peux prendre un bout de tuyau qui traîne dans ta maison, ou bien faire semblant. Le corps d'harmonie, c'est un gros instrument tout doré qui ressemble à un escargot et dans lequel il faut souffler. Mais attention, pas n'importe comment. Tu dois faire le petit moustique avec tes lèvres pour que le son résonne bien. Je le fais une fois et tu le fais après moi. C'est pas facile. Il faut bien que tes deux lèvres vibrent en même temps. Et tu imagines que tu es avec le loup, avec Octave et Mélo, et que tu joues cette merveilleuse partition. À toi de jouer! Super! À la fin de la journée, les deux amis rentrent chez eux à contre-cœur. Le loup, lui, reste dans son royaume des bois. En repartant, Octave et Mélo l'entendent déjà jouer. Une chose est sûre, ça va swinguer dans les bois maintenant.

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0: Mon petit France Inter, viens, on rigole. 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
2: Bonjour, je m'appelle Lorena, j'ai 8 ans, j'habite à Célestat.
3: Salut Lorena, je crois que tu as une blague à propos de petits poussins.
2: J'ai 2 poussins, mais j'en veux qu'un. Qu'est-ce que je fais ? Bonjour poussin.
4: Bonjour, je m'appelle Sarah. Je vais vous raconter une petite blague. Comment faire pour qu'un fromage ne coule pas ? Donc, je vous laisse. Il faut lui apprendre à nager. Donc voilà, donc je m'appelle Sarah, j'ai 11 ans et j'habite à Saint-Fond. Voilà, merci, au revoir.
5: Bonjour, je m'appelle Joachim, j'ai 8 ans, je suis en CE2, j'habite à Paris. Voici ma blague. Est-ce que vous connaissez la blague du papier ? Elle déchire ! Au revoir !
0: Elle est super cette blague. 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

0: j'arrêterai les rimouilles.
1: Allez, on rentre, les enfants.
2: Bonjour, petits et grands scientifiques de France Musique. Avec SOSO, on vous propose au fil de cette saison de rencontrer de temps en temps des personnages qui ont marqué l'histoire et d'observer leur lien avec la musique. Et on commence avec Napoléon Bonaparte. Quelles étaient les musiques qu'il écoutait? Quelle a été la bande-son de sa vie? C'est parti SOSO, direction la planète Histoire.
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4: Bienvenue sur la planète Histoire.
2: Je reconnais, nous sommes à Notre-Dame de Paris. Oh, le monde qu'il y a ici, c'est impressionnant.
5: Il fait un froid de canard.
2: Ah, mais je comprends mieux, j'aurais dû mettre une doudoune. On est en décembre, le 2 précisément, de l'année 1804. C'est le sacre de Napoléon et de sa femme Joséphine. Et oui, c'est le jour où ils deviennent empereurs et impératrices des Français. Viens SOSO, on va se glisser discrètement. Toute la famille est là, ou presque. Il y a des membres du clergé aussi, des sénateurs, des comtes, des comtesses. Ah, mais je vois aussi de nombreux artistes. J'aperçois Jacques-Louis David, le peintre du roi. De Napoléon, pardon, du futur empereur. Il est là avec sa femme, ses deux filles. Il a un peu de matériel pour immortaliser cet instant. Oh bah oui, la photo n'existait pas encore à l'époque. Et cette musique qui résonne, c'est le Te Deum de Paisiello. Mais que c'est beau, cette musique!
6: Excusez-moi, c'est qui ce Paisiello?
7: Paisiello, compositeur italien, très célèbre en son temps, notamment pour ses opéras. Il est le compositeur préféré de Napoléon.
2: Mais oui, c'est lui qui, depuis 1802, est le maître de chapelle des Tuileries. Napoléon l'adore, c'est lui qui l'a choisi. Son boulot est de composer de la musique, surtout des œuvres religieuses. Et là, visiblement, il lui a demandé d'écrire la musique pour son sacre. D'ailleurs, il y a des centaines de musiciens et de musiciennes, ils sont au moins 300, non? Des tribunes ont été spécialement montées et placées l'une en face de l'autre pour installer les deux orchestres et les deux chœurs. Les chanteurs et les chanteuses solistes sont répartis dans la nef. Mais ils avaient déjà tout compris à la spatialisation du son. La musique rebondit et inonde toute la cathédrale. À sa

0: aux tripes. Oulala, et c'est l'heure du sacre. Le pape Pie VII est prêt à couronner Napoléon. Mais qu'est-ce qui se passe? Il y a du mouvement. Dans un geste solennel, Napoléon s'est emparé de la couronne et il se sacre lui-même. Dingue! Et maintenant, il pose la couronne sur la tête de son épouse Joséphine. Oh bah dites donc, on n'avait jamais vu ça. Le public en a le souffle coupé.
1: Sacré caractère, celui-là. Comment en est-il arrivé là, le petit Napoléon?
0: Le petit Napoléon, justement, a eu un parcours hors du commun. Napoléon est né sur l'île de Corse. On peut donc penser que les premières musiques qui sont venues chatouiller ses oreilles sont des chants traditionnels, des chants corses.

0: À l'époque, la famille de Napoleone vit à Ajaccio dans une petite maison. Ce sont des nobles, mais pas bien riches. Napoléon a 10 ans lorsqu'il quitte son île pour rejoindre l'école royale militaire de Brienne. Il est bon en maths et il est très fort pour inventer des jeux de combat, dont il prend le commandement en inventant des stratégies et des tactiques toujours très impressionnantes. Et bien sûr qu'il devait y avoir des cours de musique dans cette école, mais la légende dit que Napoléon chantait comme une casserole. École militaire, puis sous-lieutenant, lieutenant, capitaine général, de plans d'attaque ingénieux en campagne militaire, Napoléon bat de nombreuses armées et gravit les échelons. Rien ne lui fait peur et très vite, il se fait un nom dans tout le pays. Et qu'écoute Napoléon à ce moment-là ? De la musique militaire, évidemment. Non, j'ai dit de la musique militaire, SOSO.
1: Alors, pardon, mais moi j'ai jamais compris ce que venait faire la musique au milieu des combats et des tueries.
0: Bah oui, je comprends bien. Et pourtant, la musique militaire a plusieurs rôles très importants. Alors certes, elle accompagne les grands défilés et galvanise les foules, mais son premier rôle, c'est de donner le pas, la cadence. C'est le but des marches. 1, 2, 1, 2, 1, 2. La musique donne aussi des ordres.
2: En attaque !
3: Non, en fait, les gars, demi-tour, demi-tour !
0: Et c'est plutôt pratique. Les armées sont composées d'hommes qui parfois ne parlent pas la même langue. La musique a l'avantage d'être un langage universel. Et souvenez-vous, si vous avez écouté notre labo sur le sport et la musique, on sait que le tempo, le rythme et même le genre musical permet de réduire de 10% la sensation de fatigue lors de l'effort sportif. Eh bien, sans doute, de la même manière, la musique militaire, avec ses tambours, ses instruments puissants comme la trompette ou le trombone, permet de motiver les troupes et les aide à se surpasser. Ouh là là là là. Cette chanson, en revanche, ça sent la révolution. Ah, ça ira, un air révolutionnaire bien connu que Napoléon a sans doute entendu résonner. Le message est clair. Assez de privilèges, fini la monarchie absolue et place aux idéaux de liberté et d'égalité. Après la prise de la Bastille, le 14 juillet 1789, le vieux système de l'ancien régime s'écroule. La République n'est pas loin, mais on tâtonne, on expérimente. Et très vite, c'est un peu le bazar là-haut. Certains profitent de la confusion pour décrocher de beaux postes, d'autres veulent aller beaucoup plus loin et tranchent dans le vif. Dans ce climat mouvementé, Napoléon tire son épingle du jeu. Après son coup d'État de 1799, il devient premier consul de la République. Et comme le pouvoir monte parfois à la tête, il finit par se couronner lui-même empereur en 1804 à Notre-Dame de Paris. Pendant son règne, Napoléon s'est intéressé à la musique. Il a soutenu le Conservatoire de Paris, né quelques années auparavant et qui formait les artistes de demain. Il s'est aussi beaucoup impliqué dans les activités de l'opéra. Mais attention, en bon communicant et en chef autoritaire, les œuvres des compositeurs Spontini, Le Sueur ou Cherubini devaient résonner à la gloire de l'Empire. Napoléon a fasciné de nombreux compositeurs, comme Ludwig van Beethoven, qui a composé pour lui sa symphonie héroïque. Beethoven voyait en Napoléon un sauveur, un défenseur du peuple et de la liberté. Mais lorsqu'il a su que Napoléon s'était lui-même sacré empereur, il a arraché la dédicace et il aurait dit
4: « Alors lui aussi n'est rien d'autre qu'un homme ordinaire. Il va piétiner tous les droits de l'homme pour ne suivre que son ambition. »
0: Pas content, Beethoven. Oh, ça me fascine toutes ces histoires SOSO. C'est important de les connaître. Mais franchement, il fait un froid glacial ici. Allez bien, on rentre au labo. Et à la prochaine, petits et grands scientifiques de France Musique. Les

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4: Et coucou les petites curieuses et les petits curieux, ouvrons des sarcophages.
5: Bonjour, je m'appelle Elie, j'ai 7 ans et demi. Je voudrais savoir pourquoi les Égyptiens faisaient des momies. Merci, au revoir.
4: Les Égyptiens, et je suis avec une égyptologue, Élise, qui s'appelle Bénédicte Loyer et qui va tout de suite répondre à cette question. Donc, pourquoi les Égyptiens faisaient des momies?
6: Bonjour, Élise. Eh bien là, il faut se plonger dans les croyances de l'Égypte ancienne. C'est toujours extrêmement compliqué d'essayer de se mettre dans la tête de quelqu'un qui vivait il y a 4000 ou 5000 ans de cela. Alors, pour cela, il faut remonter au tout début de l'histoire, lorsque les Égyptiens ont commencé à enterrer leurs morts. Ils enterraient les corps dans le sable, dans des fosses qui étaient plus ou moins ovales. Mais dans le sable, il se passe quelque chose. En fait, ton corps est surtout constitué d'eau. Et lorsque tu meurs, cette eau va avoir tendance à s'échapper.

0: Mais si jamais on le met dans le sable, l'eau est aspirée et tu sèches. Et voilà comment on se retrouve avec ce qu'on appelle des momies naturelles. Ça veut dire que tu as tout ton corps qui est resté, mais entièrement tout rabougri, mais tu as encore tes cheveux, tes ongles, ta peau et tes organes. Et on imagine que, au gré des mouvements de sable et du vent, certains de ces corps ont comme ça réapparu un peu à la surface. Et le fait d'avoir devant toi un corps qui a encore gardé toute sa forme humaine, qui n'est pas réduit à l'état de squelette, ça a probablement commencé à faire réfléchir les Égyptiens dans l'idée qu'il fallait protéger ces corps, qui avaient forcément une vie de l'autre côté, et qu'il fallait protéger le corps pour que l'âme puisse passer du monde des vivants au monde des morts de façon tout à fait naturelle. Et donc, on a commencé à développer plein de techniques. La première, ça a été notamment de faire une incision sur le flanc gauche pour retirer les organes, par exemple tes poumons, ton estomac, qui ont tendance à se dégrader très très vite quand on meurt. Donc, on retire tout ça, on nettoie avec, par exemple, des huiles, avec de la gomme arabique, avec du bitume, on fait des
1: avec
0: très jolies petites
1: pelles.
0: Oui, c'est une sorte de matériau un peu gluant noir, qui est complètement naturel, qui sent un peu fort, et qui est en fait utilisé pour pouvoir justement protéger la momie. Ça lui donne d'ailleurs un aspect assez noir. Et en fait, c'est là d'où vient le mot momie. Parce que le bitume, en arabe, ça se dit moumia. Et à un moment, il y a eu la confusion entre le produit qui était utilisé pour donner un peu cette couleur noire aux momies avec, en fait, le corps momifié.
1: Et il n'y avait pas aussi les bandelettes autour ?
0: Exactement. Ah, oui. Une fois qu'on a desséché aussi le corps, avec notamment du natron, c'est une sorte de sel qui permet de retirer toute l'eau, on va utiliser des jolies bandes de lin pour pouvoir emmailloter l'intégralité du corps. Et voilà comment on se retrouve avec une belle momie qu'on va déposer dans un sarcophage, puis à l'intérieur de la tombe. Et l'idée, c'est qu'une fois que tous les rituels ont bien été faits, l'âme de la personne peut passer dans le monde des morts. Et il peut revenir pendant la journée. Parce que dans ce cas-là, dans le monde des morts, il fait nuit. Donc si tu croises un fantôme pendant la journée, tout va bien. Il est venu voir si tu as besoin de quelque chose.
1: Mais si c'est la nuit,
0: ça veut dire qu'il y a quelque chose qui a mal été fait, que la tombe, par exemple, va bientôt être pillée. Donc là, il faut prendre des dispositions pour aller sauver les défunts. Et ça, on en a trace dans les textes. Et nous avons même des prêtres qui étaient chargés de sauver les âmes errantes de l'Égypte ancienne dans les nécropoles.
1: Comme quoi, faut pas avoir peur des fantômes. C'est juste qu'ils sont en galère.
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0: Salut tout le monde, ici Estelle. On se retrouve pour un nouvel épisode de Salut l'Info.
1: Un podcast de France Info et du magazine Astrapine.
0: Et pour parler d'actu avec moi...
2: Bonjour, je m'appelle Nola, j'ai 10 ans, j'habite à Toulouse et je suis super contente de participer à l'émission Salut l'Info.
0: Cette semaine, on fait le plein de musique et d'infos, avec le grand retour sur scène d'une chanteuse très célèbre, Céline Dion. On t'explique aussi pourquoi une élection en Allemagne fait autant parler d'elle. Et Nola nous fait découvrir sa passion pour la K-pop.
3: Allez, c'est parti !
4: Chers amis, cette soirée est historique. Nous avons fait l'histoire. Nous reprenons notre pays. Ça commence ici, en Saxe-Anhalt.
0: Lui, c'est Ulrich Siegmund. À 35 ans, son parti vient d'arriver premier d'une élection dans la région de Saxe-Anhalt, en Allemagne.
2: Une élection présidentielle ou une élection d'autre chose ?
0: Une élection pour diriger un land. C'est un peu comme une région. Cette victoire fait beaucoup parler en Europe et dans le monde, car le parti politique qui a gagné, c'est l'Alternative pour l'Allemagne. On dit aussi l'AfD. C'est un parti d'extrême droite. Et en Allemagne, depuis la Seconde Guerre mondiale, l'extrême droite n'avait pas gagné d'élection de cette importance. On dit extrême pour parler des partis qui défendent des idées très radicales. Les partis d'extrême droite défendent généralement des idées radicales au sujet de l'ordre, la sécurité, l'immigration et aussi de la nation.
2: Enfin, je ne sais pas trop ce que c'est une nation.
0: On dit nation pour parler d'un pays auquel un peuple sent qu'il appartient. Les nationalistes pensent qu'il faut avant tout défendre leur pays et ses traditions, que leur pays doit passer avant les autres. L'AfD, comme beaucoup de partis d'extrême droite, trouve qu'il y a trop de migrants, de personnes qui arrivent de l'étranger dans leur pays, et que cela met en danger la culture et les traditions allemandes. Et pour l'AfD, il faut donner la priorité aux Allemands par rapport aux migrants. L'AfD de Saxe-Anhalt a même parlé de scolariser tous les enfants de réfugiés dans des classes à part, séparées des enfants allemands. Beaucoup de responsables politiques en Allemagne et ailleurs en Europe, en France notamment, sont inquiets de cette victoire de l'extrême droite. Car la dernière fois que l'extrême droite a été au pouvoir en Allemagne, c'était le parti nazi. Tu sais, le parti d'Adolf Hitler, le dictateur qui dirigeait le pays pendant la Seconde Guerre mondiale.
2: Ah oui, ça me dit quelque chose.
0: Les nazis avaient des idées racistes. Ils pensaient que certains peuples étaient supérieurs aux autres et devaient les dominer. Ils ont attaqué plusieurs pays en Europe, dont la France, pour gagner des territoires. Et ils ont persécuté et tué des millions de personnes. Des personnes handicapées, des homosexuels, et ils ont tué 6 millions de juifs. Tout ça a traumatisé l'Allemagne et l'Europe, et reste gravé dans l'histoire.
2: Mais si les gens, ça les a beaucoup marqués, il y en a sûrement que ça peut marquer s'ils ont voté pour... Quelqu'un de l'extrême droite.
0: Beaucoup de leurs électeurs disent que les autres partis gouvernent depuis trop longtemps, sans avoir réussi à régler les problèmes du pays. Et puis aussi, il faut savoir que l'AfD affirme qu'il n'est pas nazi. Même s'il est reproché à certains responsables de l'AfD de dire des choses rappelant les idées des nazis, ou d'être proche de personnes qui défendent ces idées. En tout cas, cette élection ne veut pas dire que l'Allemagne est devenue d'extrême droite. Il s'agit pour l'instant d'une élection dans une région, et l'AfD n'a pas eu assez de voix aux élections pour pouvoir gouverner seule. Il faudrait qu'il s'allie avec d'autres partis. Or, pour l'instant, les autres partis refusent.
1: C'est quoi les news ?
0: Retour en France, où les agriculteurs en ont gros sur la patate en ce moment.
5: Aujourd'hui, on traverse une crise qui est à la fois une crise économique, une crise agricole. On se prend en plus les aléas climatiques. Il y a un moment, il y a des systèmes qui craquent.
2: Ils ont eu moins de récoltes et moins d'argent.
0: Oui, à cause des canicules et de la sécheresse cet été. 65% du territoire français a connu une sécheresse exceptionnelle. Avec le manque d'eau, les récoltes ne sont pas aussi bonnes que d'habitude, et pas d'aussi bonne qualité. Les légumes et les fruits sont souvent plus petits, moins beaux. Les animaux, eux, produisent parfois moins de lait à cause de la chaleur. Dans sa ferme de l'Oise, Romain élève 400 brebis, et il produit des fruits rouges aussi. À cause des canicules, il ne va pas pouvoir produire autant que d'habitude.
6: On était à une semaine de la récolte, tous les fruits qui étaient en hauteur ont brûlé, donc... On devait cueillir avec les saisonniers 9 tonnes de groseilles. On est passé à 5 tonnes, quoi.
0: Alors tes parents ou toi, vous l'avez peut-être remarqué, pas toujours facile de trouver certains fruits et légumes au marché ou en magasin.
2: Ah oui, ça aussi, avec ma mère, on passait souvent au magasin et il n'y avait que 3 sachets de salade ou 2 sachets.
0: Et les produits sont parfois plus chers.
2: Bah parce qu'il y en a moins. Et donc, il faut payer plus.
0: Alors, face à cette situation difficile, début septembre, le gouvernement a annoncé un plan d'urgence d'1 milliard d'euros pour aider les agriculteurs. Mais eux estiment que ce n'est pas assez pour compenser tout ce qu'ils ont perdu.
2: Et donc, ils voudraient en avoir plus.
0: Oui, ils attendent de savoir quelles propositions sur ce sujet feront les candidats et candidates à l'élection présidentielle qui aura lieu en avril.
1: Sinon, il se passe quoi dans le monde ?
0: Nous avons eu vent d'une drôle de nouvelle à Salut l'Info. Elle vient des États-Unis, dans l'état du Texas. Dans son école, une maîtresse de CM1 a aménagé un petit coin spécial dans sa salle de classe.
2: Un coin assez spécial, je pense, à ce qui n'est pas très courant dans les écoles. Un coin jeu vidéo.
0: Alors, pas de coin jeu vidéo, ni lecture, mais un coin pour faire des proutes.
2: Et quoi ? C'est assez spécial, ouais, c'est sûr.
0: Tu le sais peut-être, retenir ses P par politesse ou parce qu'on n'ose pas, ça peut faire mal au ventre. Et ce n'est pas très bon pour la santé. Sauf que dans cette classe, les élèves exagéraient un peu. Ils pétaient tout le temps, n'importe où et même sur leurs copains.
2: C'est pas super. Moi, j'aimerais pas que mon camarade de classe me pète dessus.
0: Alors la maîtresse a créé cet endroit dédié où les enfants peuvent aller à tout moment sans avoir besoin de se rendre aux toilettes.
2: Je pense que moi, ce serait pas vraiment une bonne idée parce que beaucoup de gens, même moi, on profiterait de se lever pour y aller et pour ne pas faire nos exercices.
0: À l'école, ce sujet risque de faire débat, ça c'est sûr.
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Tu reconnais cette voix? C'est celle de Céline Dion, l'une des chanteuses les plus célèbres au monde. Et bien ce week-end, après 6 ans d'absence, la star revient sur scène pour donner 16 concerts en France cet automne. Autant dire que c'est un événement, surtout pour les fans comme moi. Céline Dion, ça ne te dit peut-être pas grand-chose, mais quand j'avais ton âge, dans les années 1990, c'était la chanteuse star du moment.

0: Ses chansons ont souvent été numéro 1 en France et dans le monde aussi. Au total, elle a vendu près de 260 millions d'albums. Son histoire d'amour avec la musique est née pendant son enfance au Québec, cette province du Canada où l'on parle français. Avec ses 13 frères et sœurs, la musique fait partie du quotidien. Céline chante à des fêtes de famille ou dans le bar de ses parents. Et elle veut en faire son métier. En 1981, à 13 ans, elle chante pour la première fois à la télévision au Canada.
1: Et elle a une voix magnifique, à vous d'en juger.
2: C'est Céline Dion.
0: Et puis en France aussi.
3: Retenez bien le nom de cette jeune fille, Céline Dion.
0: Dès ce moment-là, son manager, celui qui s'occupe de sa carrière, s'appelle René Angélil. Et il deviendra plus tard son mari. À ses côtés, elle s'invente un tout nouveau style, vêtements, cheveux. Et puis Céline apprend aussi de façon très intense l'anglais, car elle vise une carrière dans le monde entier, comme elle le racontait en interview à 19 ans.
4: Mon grand rêve, bien sûr, c'est de devenir une vedette internationale. J'aimerais beaucoup ça. J'aime tellement chanter. Je voudrais chanter en plein de langues. Je voudrais chanter tout le temps.
0: Avec sa voix exceptionnelle, son énergie sur scène et ses chansons pleines d'émotions, le rêve devient réalité. À 20 ans, Céline Dion gagne le concours de chant européen, l'Eurovision.
5: This is Céline Dion, as you may remember, a wonderful chanteuse. Congratulations.
0: En France, elle collabore avec l'un de nos grands chanteurs, Jean-Jacques Goldman. Il va lui écrire certains de ses plus célèbres tubes.
4: Je reviens sur le souffle ou je compte?
6: Là, bien dans le souffle, là. C'est là où la rythmique part. Et tu fais, c'est très un peu sexy, il fallait pas commencer, comme ça.

0: Depuis, Céline Dion travaille aussi avec des stars internationales. Et en 1997, elle connaît un succès planétaire avec la chanson du film Titanic.
1: Voici avec My Heart Will Go On, Céline Dion.
0: À carrière exceptionnelle, spectacle exceptionnel. En 2003, une salle de concert est construite exprès pour elle, à Las Vegas, aux États-Unis, où elle donne plus de 700 concerts en 5 ans. Et puis en 2020, il y a l'épidémie de Covid-19. Et Céline a aussi des problèmes de santé. Elle est atteinte d'une maladie rare qui provoque des raideurs, des douleurs, et qui l'empêche de chanter comme elle voudrait. Elle arrête les concerts et stoppe sa carrière. Mais au fil du temps, elle se soigne, elle travaille sa voix. Et en 2024, Céline Dion fait une apparition très regardée dans le monde, lors de la cérémonie des JO à Paris. Elle chante sur la Tour Eiffel une chanson de la célèbre Édith Piaf, l'hymne à l'amour. Le...

0: Et puis, en mars dernier, à la surprise générale...
1: Je vais vraiment bien. Ma santé, je me sens bien, je me sens forte. Alors cette année, je vais avoir la chance d'aller vous voir et de pouvoir encore chanter pour vous à Paris à partir de cet automne au mois de septembre. I'm alive.
0: 16 concerts sont prévus en septembre et en octobre. Les places s'arrachent à une vitesse folle et à des prix parfois très élevés, plusieurs centaines d'euros. Céline Dion va enfin retrouver son public et tu t'en doutes, je serai bien sûr au rendez-vous pour chanter avec elle.

0: Vraiment, j'ose pas le dire.
1: J'ai pas envie d'en parler. Mais si, vas-y, on se dit tout.
2: Que ce soit de Céline Dion ou de quelqu'un d'autre, être fan d'une star, ce n'est pas toujours de tout repos. Surtout, on peut avoir absolument envie de la rencontrer pour de vrai. C'est ce que nous confie Timéo cette semaine, et ça lui pose un souci.
3: Il y a un truc qui me tracasse en ce moment. Mon idole, c'est Tom Cruise, et du coup, j'ai plein de photos de lui. J'essaye de lui ressembler, j'essaye de faire ses cascades, tout ça. Voilà, et je me suis rendu compte que je pourrais pas le voir en vrai. Voilà, ça me désole un peu. Je suis en dépression, je suis triste, je souris plus, parce que j'arrive pas à le voir et du coup ça me tracasse. J'aimerais le voir dans la réalité. Voilà, est-ce que vous pouvez me donner un conseil ?
2: Mon cher Timéo, quand on est fan de quelqu'un de connu, comme un acteur ou une chanteuse par exemple, on a souvent envie de tout savoir sur cette personne. Et ça tombe bien, on trouve beaucoup d'informations sur la vie des célébrités, là où ils habitent, ce qu'ils aiment manger, où ils partent en vacances, etc. On en sait tellement sur eux qu'on a parfois l'impression de les connaître personnellement, comme des amis. Et on se dit que ce serait vraiment super de pouvoir leur parler en vrai, passer du temps avec eux, bref, qu'ils nous connaissent aussi bien qu'on les connaît. Sauf que c'est évidemment impossible. Et c'est normal que ça te rende triste, Timéo. Mais il y a une chose importante à savoir. Tu n'as pas besoin de rencontrer Tom Cruise, ni de lui ressembler, pour être quelqu'un de super. Essaie de te demander ce que tu aimes tant chez cet acteur. Son courage, son énergie, le fait qu'il travaille beaucoup, ou alors sa manière de jouer la comédie. Ces qualités peuvent devenir les tiennes et inspirer d'autres gens autour de toi. De quoi retrouver le sourire.
1: Bonjour, vous êtes sur la boîte à blagues. Laissez votre message après le...
2: Vous avez décroché le téléphone pour nous faire rire. C'est à vous les petits blagueurs de la semaine.
4: Salut, salut l'info. Je m'appelle Ninon, j'ai 7 ans et demi et j'habite en Bretagne.
2: Salut Ninon.
4: J'aimerais vous raconter une devinette. Quel âge a la reine des neiges? Vous ne savez pas?
2: Alors ça, je n'en ai pas la moindre idée.
4: L'âge de glace. Bisous, salut l'info.
5: Je m'appelle Corentin, j'ai 7 ans. J'habite à Séméac. Voici ma blague. Quel est le mode de transport préféré des dinosaures? Vous ne savez pas?
2: Je ne sais pas non plus.
5: Le diplodobus.
2: Le diplodobus, mais c'est génial! C'est écologique en plus.
6: Bonjour, salut l'info. Je m'appelle Marceau, j'ai 8 ans, j'habite à Autouche et j'ai une blague pour vous.
2: Hello Marceau.
6: Quel est le comble pour une abeille?
2: De ne pas sentir la rose.
6: D'avoir le bourdon.
7: Bouge pas sinon moi je te pique pique.
6: Au revoir, salut l'info, j'adore votre podcast.
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2: Merci pour vos super blagues. Toi aussi exerce tes talents d'humoriste sur notre répondeur au 01 47 79 40 00.
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2: Nola, tu es notre auditrice de la semaine. C'est le moment pour toi de nous partager tes coups de cœur. D'abord, dis-nous, où est-ce que tu habites?

0: J'habite à Toulouse, dans le sud, en Occitanie.
1: C'est une ville d'où viennent pas mal de stars.
0: Ouais, par exemple Big Fioli.
2: Bienvenue à Toulouse, bienvenue chez nous.
1: Cet été, Nola, tu as vu un film que tu conseilles à nos auditeurs et auditrices.
0: Je suis allée voir Spider-Man au cinéma et j'ai beaucoup aimé parce que je trouve que Tom Holland...
3: Salut, je m'appelle Peter Parker.
0: L'acteur qui joue Spider-Man, il joue super bien.
3: Vous vous souvenez pas de moi, mais on se connaissait.
0: Et j'ai bien aimé le scénario.
3: Une catastrophe allait se produire et le seul moyen de l'éviter, c'était que tout le monde oublie mon existence. Parce que je suis pas que Peter Parker. Je suis Spider-Man.
1: Spider-Man, Brand New Day, un film à voir pour les plus grands d'entre vous. Allez Nola, on passe en cuisine. Quel est ton plat préféré ?
0: J'adore les bibimbap. C'est une sorte de salade coréenne. C'est un plat emblématique de la Corée. Et comme j'adore la Corée, j'adore en manger. J'ai découvert la Corée parce que j'ai écouté beaucoup de K-pop. Moi, ce que j'aime dans la Corée, c'est la façon de s'habiller. Leur culture, j'aime bien parce qu'ils se rassemblent souvent.
1: La K-pop, c'est de la musique pop de Corée du Sud, comme ta chanson préférée du groupe Stray Kids.
0: J'adore la chanson This and That de Stray Kids, donc mon groupe de K-pop préféré. C'est la dernière à être sortie et je la trouve vraiment trop cool parce qu'on danse toujours dessus avec mes amis.
1: Merci Nola, j'espère que tu as passé un super moment au micro.
0: J'ai toujours rêvé de faire cette émission, donc je suis super contente de l'avoir fait. Bonne fin d'année et bisous.
1: On est toujours ravis d'accueillir nos auditeurs et auditrices au micro, car cette émission, c'est la vôtre. Alors rendez-vous la semaine prochaine pour un nouvel épisode.

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1: Chers amis, bonjour.
2: Bonjour.
1: Et bienvenue pour le spécial jeune, tout près de Perpignan, enfin une bonne dizaine de kilomètres de Perpignan, dans cette commune d'Espira de l'Agly. Espira de l'Agly. Il y a eu une gare à Espira de l'Agly à partir de 1900 jusque dans les années 1960. Et aujourd'hui, c'est le train rouge qui circule. C'est un train touristique, emblématique des Pyrénées-Orientales d'ailleurs et de l'Aude, qui passe encore à Espira de l'Agly. Il serpente le long de la vallée de l'Agly et de la haute vallée de l'Aude à travers des paysages variés et splendides d'ailleurs. Vignobles, forêts, on peut voir quelques châteaux, chapelles romanes et ouvrages d'art spectaculaires grâce à ce train rouge. Le village vit au rythme de ses traditions et organise régulièrement des événements locaux. La fête du village, c'est le 15 août, et la fête de la Saint-Jean, qu'on célèbre le 23 juin au soir. Fête de la Saint-Jean, tradition catalane majeure, pour marquer évidemment le solstice d'été. Cette fête est ancrée dans la culture locale. La flamme est allumée au sommet du pic du Canigou, puis descendue jusqu'au village, où une marche au flambeau est organisée dans les rues. C'est toujours l'occasion de se retrouver. Et c'est vraiment un bon moment de l'année, cette fête de la Saint-Jean en pays catalan et notamment ici à Espira de l'Agly, dans cette commune de 3500 habitants où on joue aujourd'hui, pour le spécial jeune, avec Melville Poulain et Abel Martin. Bonjour Melville.
3: Bonjour.
1: Tu habites Perpignan?
3: Oui.
1: En quelle classe es-tu?
3: En CM.
1: Qu'est-ce que tu fais à l'école, par exemple? Qu'est-ce que tu aimes?
3: Moi, j'aime beaucoup la lecture et on fait du russe et j'aime beaucoup le russe.
1: Ah, tu apprends le russe?
3: Oui.
1: Et en lecture, qu'est-ce que tu aimes bien? Qu'est-ce que tu apprécies chez toi?
3: Par exemple, en ce moment, je lis une série qui

0: s'appelle Les Gardiens des Cités Perdues.
1: J'ai déjà entendu ça, oui, effectivement.
0: C'est une fille qui découvre qu'elle a des super pouvoirs et voilà.
1: Qui est l'auteur ou qui est l'autrice des Gardiens des Cités Perdues ?
0: Je sais pas si je prononce bien, mais c'est Shannon Messenger.
1: Ah oui, c'est pas du russe, hein, mais Shannon Messenger, d'accord. Tu aimes bien les BD par ailleurs, Melville ?
0: Oui, un peu.
1: Quel genre de BD aimes-tu ?
0: Tintin, Astérix et Obélix, Torgal aussi.
1: Ouais.
0: Mon père m'a fait découvrir ça.
1: Ah oui. Est-ce que tu as des frères et sœurs ?
0: Oui, j'ai deux frères.
1: Deux frères. Ils sont plus grands ? Ils sont là. Apparemment, ils sont là, en tout cas. Oui, ils ont l'air plus grands, en tout cas. Oui. Quel âge ont-ils, tes frères ?
0: 15 et 17 ans.
1: Tu t'entends bien avec eux ?
0: Oui.
1: D'accord. Réponse spontanée. Melville, au jeu avec Abel Martin. Bonjour Abel.
2: Bonjour.
1: Toi, tu es en quatrième.
2: Oui.
1: Tu habites Céret.
2: Oui.
1: Et toi, tes spécialités alors, tes passions, qu'est-ce que c'est?
2: J'aime bien les échecs, le foot, même si j'ai décroché récemment.
1: Ah bon, tu as arrêté ta carrière?
2: Oui, parce que j'étais nulle. La mycologie j'aime bien lire aussi.
1: Ah donc la mycologie, pas la mythologie. Hein, la mycologie. Oui, la mycologie, donc l'étude des champignons.
2: Exactement.
1: Oui, tu aimes bien, d'accord. Et tu continues ta carrière de mycologue.
2: Ouais. Carrière, c'est exagéré, mais oui.
1: Et tu aimes lire aussi. Qu'est-ce que tu lis ?
2: Là, je lis le cycle d'Ender, Dodson, Scott Card.
1: Oui, c'est fantastique, qu'est-ce que c'est ?
2: Non, c'est science-fiction.
1: Ah, science-fiction, d'accord.
2: Et en gros, ben, il y a quelqu'un qui s'appelle Andrew Wiggin, mais en fait, on le surnomme Ender, et il doit repousser une invasion d'extraterrestres, sauf qu'il a que 6 ans.
1: Oui, à 6 ans, c'est quand même un peu tôt pour repousser une invasion d'extraterrestres. Hein. Vous êtes réunis, Melville Poulain et Abel Martin, un élève de CM1, un élève de 4e, dans le spécial jeune du jeu des 1000 euros, depuis Espira de la Gly. Première question bleue de Suzanne Muliva de Simandre dans le Rhône. Justement, ça va peut-être vous plaire et ça va te plaire, Melville. Dans les BD d'Hergé, quelle est la profession de Tintin ?
0: Il est journaliste.
1: Oui, on va accepter, hein. Il est reporter, journaliste, Tintin. Pour le journal Le Petit 20e, question bleue aussi, évidemment une question spéciale jeune, de Brigitte Fanton de Châteaudun en Eure-et-Loire. C'est une devinette. Où suis-je si le mois de juillet devance le mois de juin ? Alors, c'est vraiment une devinette. Hein. Il faut oublier, disons, la question au sens premier. Où suis-je si le mois de juillet devance le mois de juin ?
2: Je dirais l'alphabet.
1: Et donc
2: parce que...
1: Oui, mais c'est quoi alors? C'est...
2: Le dictionnaire.
1: Le dictionnaire. Bien vu, bien joué. Eh oui, ordre alphabétique, donc dans ces conditions et dans le dictionnaire, le mois de juillet devance le mois de juin. C'est seulement dans les dictionnaires que ça se passe, ça. Question bleue aussi, la troisième, de l'association Le Certif à Saint-Urbain en Vendée. Quel métal mou, disons quel élément chimique, vous allez pouvoir peut-être deviner, a pour symbole Pb.
2: J'imagine le plomb.
0: Bah, le plomb ?
1: Le plomb, symbole Pb. Melville et Abel, question blanche. De Marianne Ollery-Robert, de Brissac-Loire-Aubance, c'est une commune nouvelle du Maine-et-Loire. Il faut nous citer 3 modes de cuisson des œufs. Je vous écoute, Melville et Abel.
2: Alors, je dirais à la coque, au plat et dur.
1: Eh bien oui, c'est bon, hein. Déjà, oui. 3 modes de cuisson des œufs. Vous avez dit à la coque, au plat et œufs durs. Il y a aussi les œufs pochés, il y a les œufs brouillés, il y a les œufs mollets, les œufs cocottes, il y a même les œufs toqués, d'ailleurs, paraît-il. Maintenant, cette autre question blanche, de Marie-Paul Béglin à Orange, dans le Vaucluse. Quelle est la différence entre le foin et la paille ?
2: Je dirais que le foin, c'est pour l'alimentation des bêtes.
0: Le foin, c'est pour l'alimentation des bêtes.
1: Oui, alors qu'est-ce que c'est le foin à l'origine ?
0: Du blé ?
1: Non. Le foin, c'est...
2: De l'herbe très sèche ?
1: De l'herbe coupée, très sèche, d'accord. Et alors la paille ? Eh bien, justement.
2: La paille,
3: C'est du blé ?
2: Les pousses ?
0: Les tiges ?
1: Les tiges de blé, oui. La paille sert de litière pour les animaux en général. Alors que le foin, c'est de l'herbe coupée qui nourrit les animaux. Voilà la différence entre le foin et la paille. Melville Poulain, Abel Martin, la question rouge de Claudie Dupas de Saint-Yrieix-sur-Charente, dans le département de la Charente. Dans quel sport Tony Estanguet est-il devenu champion olympique ? Vous savez qu'il a été président du comité d'organisation des JO de Paris 2024, mais quelle était sa spécialité, lui, en tant que sportif ? Dites, oui.
2: La nage.
1: Pas la nage, mais
2: le judo.
1: Il y avait bien de l'eau, oui. Mais il n'était pas dans l'eau, enfin, pas trop.
2: Le ski.
1: Non, pas le ski.
0: Le water polo.
1: Non, pas le water polo, non.
2: Le surf.
1: Pas le surf, non.
2: La voile.
1: Pas la voile. Vous êtes... peut-être une idée. Peut-être une idée. Attention, on va voir. Attention, je vous repose la question tout de suite, d'ailleurs. Claudie Dupas de Saint-Yrieix-sur-Charente vous demande la spécialité sportive de Tony Estanguet. Une seule réponse, 15 secondes. Proposer. Il a été champion olympique de cette spécialité, mais laquelle ?
2: J'entends pas.
1: Vas-y, oui. On est arrivé au bout des 15 secondes, pardon. Il était champion de... canoë-kayak, canoë, hein, précisément, spécialiste de canoë monoplace, champion olympique à Sydney en 2000, à Athènes en 2004 et à Londres en 2012. Et bien sûr, Tony Estanguet a été président du COJO pour les JO de Paris 2024. C'est une question sport qui va rapporter à Claudie Dupas à Saint-Yrieix-sur-Charente, en Charente, 45 euros. Vous avez répondu à 5 questions sur 6. Vous savez que vous pouvez, puisque vous connaissez l'émission, vous l'écoutez l'émission d'ailleurs, vous êtes des fidèles auditeurs de ce jeu des 1000 euros, notamment du spécial jeune, vous savez qu'en passant par le repêchage, vous pourrez peut-être tenter le...
2: Banco, banco, banco, banco. On tente ou pas ? On tente.
0: Banco !
1: Avant de pouvoir répondre à la question banco, il faut trouver la bonne réponse à la question repêchage. Quel est ce personnage ?
4: Il n'a pas une minute à perdre. Il vole de jour comme de nuit. C'est un insecte multicolore issu d'une chrysalide. Qui est-il ?
5: Le papillon.
4: Le papillon !
1: Vous avez reconnu ce personnage ? Est-ce Passepartout, Passe-Muraille ou le Père Fouras ? Ou Père Fouras ? Dans une émission de télévision ?
2: Fouras.
1: Mais oui, c'est le Père Fouras, ou Fouras. Fouras les bains, mais on dit parfois le Père Fouras. Un extrait des énigmes du Père Fouras. Bonne réponse à la question repêchage. Concrètement, maintenant, le banco.
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1: Question banco de Christiane Struilou de Nantes. La péninsule ibérique est composée de deux pays. L'Espagne et... Quel est le deuxième ?
2: T'es d'accord ou pas ?
0: Je sais pas.
2: Bon, on tente, ok ?
1: Quel pays compose essentiellement la péninsule ibérique ? Donc l'Espagne, et l'autre c'est ?
0: Le Portugal !
1: Le Portugal ! Vous êtes d'accord, c'est exact. Alors, au sens large, on peut dire que l'Andorre en fait partie aussi, tout comme Gibraltar, territoire britannique, mais les deux pays principaux, c'est donc l'Espagne et le Portugal. Il fallait trouver le Portugal. Melville Poulain, Abel Martin, vous avez gagné le banco, c'est formidable. 500 euros, mais vous pouvez aller plus loin. Vous pouvez aller plus loin avec les 1000 euros du...
7: Super, super, super, super, super.
2: On n'est pas d'accord entre nous.
1: Mais vous avez à peu près 2 heures pour réfléchir.
2: Allez, bon, on tente le super.
0: Super !
1: Super banco ! La dernière question. Vous êtes tombé d'accord. Vous avez forcément le temps de réfléchir. Vous avez choisi d'aller plus loin et de tenter de répondre à cette question à 1000 euros qui nous vient de François Monnier de Blois. Il faut trouver le nom d'un compositeur de musique classique. Vous connaissez un petit peu ou pas ?
2: Un petit peu.
1: Un petit peu. Quel compositeur est devenu sourd progressivement dès l'âge de 27 ans, ce qui ne l'a pas empêché de continuer à composer jusqu'à sa mort en 1827, notamment de célèbres symphonies quel est le compositeur en question. Attention, vous avez une minute, Melville et Abel. Réfléchissez, discutez et ensuite proposez.
0: Bon, Beethoven.
1: Déjà la bonne réponse. Et oui, c'est Ludwig van Beethoven. Devenu sourd très jeune et néanmoins un grand compositeur, notamment de 9 symphonies. Vous avez répondu magnifiquement à toutes les questions et le public en est absolument ravi. Vous qui nous suivez également, vous êtes admiratifs. Partagez le jeu des 1000 euros sur les réseaux. Partagez le podcast pour que tout le monde, un maximum de personnes en profitent. Melville Poulain et Abel Martin ont gagné les 1000 euros du Super Banco, mais aussi le Petit Larousse Illustré 2026 et un livre publié par Larousse aussi dans la collection Secrets d'Histoire Junior, Si la Grèce m'était comptée. Encore bravo, merci et à demain, si vous le voulez bien.

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4: Bonjour, je m'appelle Amé, j'ai 5 ans et je voudrais savoir si les animaux sont sensibles à la musique. Merci, au revoir.
3: Et cher Amé, c'est Emmanuel Bigan, enseignant-chercheur en musique cognition cerveau, qui va répondre à ta question extrêmement bien formulée. Dis donc, les animaux sont-ils sensibles à la musique ?
5: Alors c'est une question qui nous intrigue tous. On peut y répondre de façon simple. Une chose qui est certaine, c'est que les animaux sont sensibles au son. Et la musique, c'est du son. Donc tant qu'on en reste là, on sait que les animaux sont sensibles à des structures sonores. Et même pour tout dire, ça fait partie des études qu'on fait sur ce qu'on appelle les environnements enrichis. C'est-à-dire que si on fait entendre à des rats, par exemple, des structures sonores qui sont plus riches que celles qu'il entend habituellement, ça modifie un petit peu son cerveau. Bizarrement, ça le rend plus intelligent. Donc ça fait partie de ces effets de surstimulation qui peuvent modifier l'évolution du cerveau des animaux. Et on sait également que les animaux sont sensibles au bruit. Et la musique, c'est aussi pour eux du bruit, organisé plus ou moins. Pour les humains, la musique, c'est autre chose. C'est-à-dire que c'est du son, mais bien évidemment, c'est du son fait par des êtres humains, donc avec des logiques d'êtres humains dans des objectifs de communiquer des sentiments, des expressions, des états psychologiques d'êtres humains. Donc pour nous, quand on parle de musique, c'est évidemment pas uniquement le son que l'on signifie, mais c'est tout ce qu'il y a caché derrière le son qui concerne l'être humain. Donc est-ce que les animaux peuvent entendre cela ? C'est une vraie question, mais il n'y a pas tellement de raisons qu'ils voient dans Mozart la même chose que nous on voit dans Mozart, même si les sons que produisent la musique de Mozart peuvent avoir un effet sur eux. Donc il faut être très prudent. Ceci étant, il y a encore un autre aspect dans cette question très intéressante, c'est de savoir si les paramètres auxquels nous portons attention dans la musique, par exemple le rythme, la hauteur, sont des paramètres qui intéressent les animaux. Est-ce qu'il y a des animaux qui dansent en rythme ensemble ? Est-ce qu'il y a des animaux qui sont capables de se synchroniser avec une musique qui est régulière ? On n'en a pas trouvé, sauf chez certaines espèces d'animaux, d'oiseaux, de perroquets, mais c'est les seuls. Mais on n'a pas d'animaux qui dansent en groupe, en rythme. Donc il y a des aptitudes musicales qu'on observe chez l'humain, qu'on a du mal à trouver pour le moment chez l'animal. Mais ça nous intrigue, parce que si on les trouve, ça veut dire que les compétences musicales ont été partagées dans la phylogénèse avec d'autres espèces, et ça nous intéresse beaucoup. Par exemple, la baleine semble avoir des prédispositions pour la musique. C'est étrange, parce que la baleine n'est pas l'animal le plus proche de nous dans l'arbre généalogique, mais ça pourrait laisser penser qu'il y a très très très longtemps dans l'évolution des cerveaux, il y a des compétences pré-musicales qui ont été partagées par l'humain et par d'autres espèces que nous avons continué à développer, que les autres espèces n'ont peut-être pas développées, mais l'histoire donc des aptitudes musicales pourrait être très très très ancienne. Et ça nous intrigue, bien sûr.
3: Et moi, j'ai trop hâte de voir une chorégraphie de baleine sur Beyoncé, tiens. Salut les matelots !

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1: À l'origine de tous les grands destins, il y a une légende. Quelque chose que les hommes aiment raconter pour ajouter un peu de sel à des vies pourtant déjà bien trépidantes. Cette odyssée commence au cœur de la nuit. C'est une nuit noire, une nuit d'hiver. Comment je le sais? Oh, mais regarde, là, par terre. Tu ne vois pas le gel qui entoure les brins d'herbe? Sur le chemin de terre qui sillonne entre les arbres, un petit garçon marche, enveloppé dans un grand manteau bleu. Il a environ 7 ans. Il rentre chez lui. Sous la lune, les branches ont des formes bizarres. C'est à la fois joli et un peu effrayant. Bouh ! Il ne préfère pas trop regarder. Arrivé au sommet d'une petite colline, il entend un drôle de bruit juste derrière lui. Mon Dieu, mais qu'est-ce que c'est? Courageusement, il tourne la tête.
2: Donnez-moi votre main,
1: lui demande une dame apparue soudainement dans la nuit. Que faire? Il sait, bien évidemment, qu'il ne doit pas parler aux inconnus dans la forêt. Mais dans le cœur du jeune promeneur, brûle la flamme de l'aventure. Il accepte. La dame, avec son index, suit délicatement les lignes dessinées sur la paume de sa main. Puis, les yeux dans les yeux, elle lui dit:
2: les étoiles veillent sur vous. Je vous le garantis. Elles réaliseront tous vos souhaits. Vous allez voyager à travers toute l'Europe. Vous rencontrerez des rois et un empereur. Vous vivrez entouré de magnifiques œuvres d'art.
1: Sur ces mots, elle tourne les talons et disparaît dans la brume, aussi étrangement qu'elle est arrivée. Ici commence l'incroyable destin d'un petit homme curieux et extrêmement ambitieux. Il a vécu 1000 vies. Il n'avait peur de rien. Il a tout essayé. Il a raté. Il a recommencé. Cet homme avait deux passions dans la vie: les œuvres d'art et le pouvoir. Voici l'odyssée de Dominique Vivant Denon, le premier directeur du musée du Louvre. Dominique naît le 4 janvier 1747 dans une sublime région de France qu'on appelle la Bourgogne. Il respire l'air à plein poumon, il s'amuse à pourchasser quelques poules. Tout cela est très agréable et l'occupe bien quelques années, mais il a besoin d'un peu plus. Tu étais là, tu as entendu ce qu'a dit la dame de la forêt. Alors, à 17 ans, l'homme vaillant et plein d'espoir, il part à la conquête de Paris. Dominique commence par étudier le droit. Les lois, c'est... comment dire? Un petit peu trop sérieux à son goût. Au bout de quelques mois, il abandonne. De toute façon, le jeune homme a bien d'autres choses à faire. Il suit des cours de gravure et de dessin. Il est d'ailleurs très doué. Merveilleux! Oh, passionnant tout ceci! Oui, mais voilà! Comment en faire une carrière et devenir connu? La solution, ma foi, est très simple. Il a besoin d'un protecteur, quelqu'un qui pourra lui donner quelques coups de pouce et le défendre si nécessaire. Pour être vraiment efficace, un bon protecteur doit être riche et puissant. Dominique voit grand, il a des rêves plein la tête et surtout du culot à revendre. Son protecteur, il l'a décidé, ce sera... le roi. Tous les jours, pendant plusieurs semaines, il met ses plus beaux habits et il s'arrange pour se retrouver sur son chemin. Très bonne stratégie, car Louis XV finit par le remarquer.
3: Que voulez-vous ?
1: Demande Sa Majesté d'un air mi-amusé, mi-agacé.
4: Rien d'autre que le bonheur de vous voir, sire.
1: Répond alors notre petit intrigant. Bien joué ! Superbe choix de mots ! Louis XV est non seulement flatté, mais encore mieux, il est amusé. Dominique a réussi à se faire remarquer par le roi. Il est admis à la cour.

À Versailles, le jeune homme fait des merveilles. Il n'est pas franchement beau, c'est vrai, mais il a de l'esprit. C'est un honnête homme, comme on le dit à l'époque. Il sait énormément de choses, il est rapide, vif, intelligent, la curiosité brille au fond de sa pupille et il aime bien toucher à tout. Il s'intéresse de près à la peinture, à la sculpture, lui-même, tu le sais, dessine et fait de la gravure. Alors, s'il devenait, en plus de tout ça, un grand auteur de théâtre. Tiens, oh c'est vrai ça, pourquoi pas? Dominique tente sa chance. Il écrit une pièce qu'il arrive à faire jouer au très prestigieux théâtre de la Comédie Française. Oups, c'est un échec cuisant. L'histoire endort tous les spectateurs. À la fin du premier acte, la moitié de la salle est déjà en train de ronfler. Bon, ce n'est pas si grave après tout. Il aura essayé. Et d'ailleurs, il serait peut-être temps de tenter autre chose. Tu ne crois pas? Bingo! Le roi le nomme diplomate. Alors ça, oh, Dominique est ravi. C'est génial. Il va pouvoir partir à l'aventure. À lui, les grands voyages. En 1772, pour sa première mission, il est envoyé à Saint-Pétersbourg chez la grande impératrice Catherine II de Russie.

Ce qu'il y fait ? Oh, on n'est pas très sûr. Il enfonce probablement ses grandes bottes dans la neige. Il fait porter des messages à droite et à gauche. Il observe, il recueille des informations. Et puis, oh, je crois qu'il s'amuse beaucoup. Un soir, plein de panache, il décide de porter secours à une actrice française enfermée à double tour dans les sinistres prisons de la tsarine. L'affaire, tu t'en doutes, tourne mal. Dominique doit rentrer à Paris en quatrième vitesse. Il est très étonnant que l'ambitieux de nous se soit mêlé à pareilles mésaventures. Alors, que s'est-il passé ? Indigestion de Blini ? Excès de vodka ? Ou bien, l'actrice possédait-elle des informations secrètes ? Nul ne le sait. Nous ne pouvons, hélas, que supposer. De retour à Paris, il est envoyé en Suisse.

puis dans le sud de l'Italie. Dominique arrive à Naples en 1777. Sa mission est aussi simple que secrète. Il doit informer Versailles de tout ce qui se déroule à la cour. Le jeune diplomate en profite pour explorer les environs. Le sud de l'Italie est pour lui un terrain de jeu extraordinaire. Partout, il est entouré par la beauté. Oh, je ne parle pas des paysages, qui sont certes ravissants. Non. Je parle de mosaïques, de vases, de temples et de théâtres très anciens. Bref, de chefs-d'œuvre de l'Antiquité. C'est bien simple. Il suffit de faire quelques pas dans la campagne pour tomber nez à nez avec de magnifiques ruines datant, au moins, de l'Empire romain. De nom jouent les archéologues. Il fouille à droite et à gauche, il en prend plein la vue. Où qu'il aille, il attrape des merveilles par les yeux. Alors il prend des notes et il dessine tout. Il veut garder une trace, comme s'il fabriquait un petit catalogue de toutes ses trouvailles. Qui sait, cela pourrait servir à d'autres amateurs d'art comme lui, ou à des savants. Lorsque sa mission s'achève, il décide de passer un peu de temps à Venise. Oh, Venise ! C'est aussi un petit bijou pour celui qui aime regarder. Dominique s'amuse à copier de très beaux tableaux. Il goûte à la vie d'artiste. Et puis, il tombe amoureux. Follement amoureux. Cette passion dévorante l'occupe durant 5 longues et merveilleuses années.

en lui racontant quelques blagues au clair de lune. Sa présence inquiète. On se demande bien ce qu'un Français peut fabriquer aussi longtemps dans les parages. D'accord, Venise c'est beau et il est amoureux, mais quand même. En 1793, accusé d'espionnage, on le force à quitter la ville. Ça, par exemple, c'est trop fort, alors qu'il n'était même pas en mission. Triste et franchement énervé, il rentre à Paris. Dans la capitale, l'ambiance est archi-électrique. La vie est même très dangereuse. Le 21 septembre 1792, les révolutionnaires ont mis fin à la royauté. Peu à peu, ils ont perdu la tête. Pour certains, c'est le cas de le dire. La révolution s'est transformée en terreur. Tout le monde soupçonne tout le monde d'être un ennemi de la liberté. La guillotine, depuis quelques mois, fonctionne sans s'arrêter. Oh, comment? Tu as peur pour de non? Crois-moi, tu ne devrais pas. Dominique ressemble au saumon qui remonte gaiement la rivière. Il est agile et malin.

Il arrive à se faufiler entre les mailles du filet. Grâce à ses relations, sans trop de problèmes, il continue de vivre sa vie. Il fréquente des artistes et des intellectuels. Et ainsi passent plusieurs années. Un soir, lors d'un bal, il croise un jeune général assoiffé à la recherche d'un petit truc à boire. Denon lui sert une limonade. La conversation s'engage. Dominique, décidément, est un être impressionnant. Quelle intuition, quel flair. Ce jeune général, c'est Napoléon Bonaparte. Dans quelques années, il deviendra empereur. Mais patience, nous n'y sommes pas encore. Pour l'heure, c'est l'année 1798. Bonaparte veut conquérir l'Égypte. Pour son plus grand bonheur, Dominique fait partie de l'aventure. Notre héros a 50 ans, c'est le plus vieux, on dit le doyen, de l'expédition. Hommes embarqués sur 55 bateaux quittent le port de Toulon. Oh, tu imagines le raffut? Que vont-ils trouver de l'autre côté de la mer Méditerranée? Bonaparte veut s'emparer de l'Égypte. Il a soif de conquête. Soit, mais les Égyptiens sont prêts à se défendre. Lorsque les Français arrivent au Caire, les impitoyables soldats mamelouks les attendent au pied des pyramides. Et ils n'ont qu'une envie, se jeter dans la bataille. Sous le soleil brûlant, dans un tourbillon de sable et de poussière, les deux camps s'affrontent. Les canons tirent dans tous les sens, les chevaux... Des sabres volent dans les airs. Au bout de quelques heures, enfin, les Mamelouks battent en retraite. Bonaparte, cependant, ne veut pas en rester là. Tout de suite, il donne l'ordre à son meilleur général, le général Desaix, de partir à leur poursuite. Dominique, encore une fois, se débrouille pour être de la partie. Il fait bien, car ce qu'il s'apprête à voir est tout simplement époustouflant. La troupe menée par Desaix remonte le fleuve Nil. C'est un sacré périple. Il fait une chaleur à crever, le sable gratte dans les chaussettes, mais rien de tout cela n'a d'importance. Tu sais, des aventures comme celle-ci, oh, ça n'arrive qu'une fois dans une vie. Denon est aux anges. Il a l'impression de faire un merveilleux voyage dans le temps. Il se retrouve plongé dans l'Égypte des fameux pharaons. Il se rend à Thèbes, Assouan, Hermopolis, Louxor et Karnak. Tous ces endroits dont tu as peut-être entendu parler dans tes cours d'histoire, il est parmi les premiers à les voir. Imagine un peu, aucun Européen avant eux n'a jamais posé le pied sur ces sites sacrés. Dominique visite des pyramides, il dessine de sublimes statues, des colonnes et des obélisques gigantesques. En traversant tous ces

coûte que coûte de dessiner. Son grand périple dure un an. De retour en France, en 1802, il publie un livre extraordinaire, Voyage dans la Basse et la Haute Égypte, dans lequel il raconte toute son aventure. L'Europe entière est saisie d'une véritable égyptomania. Quelques mois plus tard, Bonaparte le nomme directeur du Musée central des arts, qui deviendra ensuite le Musée du Louvre. Denon laisse de côté ses rêves d'artiste. Il met toute son énergie et son talent au service du musée. J'ignore si tu es fanat de pyramides et de trésors de pharaons. Si c'est le cas, alors de temps en temps, pense à ce petit homme curieux et plein d'ambition. Si le monde a un jour entendu parler de toutes ces merveilles, c'est un peu grâce à lui, Dominique Vivant. De nom. Les Odyssées du Louvre est un podcast original de France Inter et du Musée du Louvre. Dominique Vivant Denon, je te l'ai dit, est le premier directeur du Musée du Louvre. Il a d'ailleurs donné son nom à une partie très importante du musée, l'aile Denon. À son époque, le Louvre ne ressemble pas du tout au musée que nous connaissons. D'abord, c'est beaucoup plus petit, et puis sa fonction n'est pas du tout la même. Devant les portes, on ne trouve aucun touriste en train de faire la queue. Et pour cause, les visiteurs sont surtout des artistes qui viennent observer les chefs-d'œuvre et faire des copies pour s'entraîner.

Tu es là? Tu m'entends? Alors ouvre grande tes oreilles, je vais te raconter une histoire. Une histoire qui est arrivée à tout doux, mon doudou. Tout doux et la sirène. Tout doux, mon doudou, est tout mou, tout fou, tout chou, il me suit partout. Le voilà. Toudou est sur un bateau. Un grand bateau à voile. C'est une aventure extraordinaire pour un petit doudou de faire du bateau à voile. Hissez la grand voile, dit le capitaine du bateau. Le vent gonfle la voile et le bateau de Toudou vogue sur les flots. Toudou s'est installé sur le pont du bateau. Il regarde l'horizon. C'est bleu, c'est vert, ça sent la mer. Tiens, voilà Séraphin le dauphin. Il nage à côté du bateau de Toudou en faisant des sauts dans l'eau. Toudou salue son copain le dauphin.

tout doux, vogue sur les flots. Installé sur le pont du bateau, il regarde l'horizon. Tiens, voilà un bateau à moteur. C'est un bateau de pêcheurs. Tout doux salue les pêcheurs sur leur bateau à moteur. La pêche est terminée. Les pêcheurs rentrent au port, le bateau rempli de poissons. Tu entends les oiseaux? Ce sont des mouettes. Les mouettes suivent le bateau de pêcheurs parce qu'elles adorent le poisson. Et toi, est-ce que tu aimes manger du poisson ?

Tout doux, vogue sur les flots. Installé sur le pont du bateau, il regarde l'horizon. Il est heureux. Son ami Séraphin, le dauphin, n'est pas loin. Tout doux se penche pour regarder les poissons dans l'eau. Il y en a des petits, des gros, des bleus, des jaunes. C'est magnifique. Ça lui rappelle une chanson qu'il aime bien. Les petits poissons dans l'eau, nage, nage, nage. Et toi, est-ce que tu connais cette chanson? Tu veux la chanter avec moi? 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

0: Qu'est-ce qu'il entend ? Qu'est-ce que c'est que ce chant ? Quelle belle voix ! Tout doux se demande qui peut bien chanter comme ça. Tout doux ne comprend pas. Les poissons, ça ne parle pas. Les poissons, ça ne chante pas. Tout doux ouvre grand les yeux. Et là, qu'est-ce qu'il voit ? Non. Ce n'est pas possible.
1: Non.
0: Mais si. Il voit une sirène assise sur un rocher. Elle a de longs cheveux blonds et à la place des jambes, une queue de poisson. Toudou n'en croit pas ses yeux. Une sirène ? Qu'elle est belle ! La sirène chante pour Toudou, mon doudou.
2: Toudou ! Toudou !
0: Réveille-toi ! Il est l'heure de se lever. Allez, dépêche-toi, mon doudou. Toudou se lève. Ce n'était donc qu'un rêve. Le bateau. La mer. Séraphin le dauphin. Les pêcheurs, les mouettes et la sirène. Et toi, est-ce que tu as déjà rêvé de rencontrer une sirène ? Est-ce que tu as déjà entendu une sirène chanter ?

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3: Et coucou les petites curieuses et les petits curieux, si votre corps change, c'est normal.
4: Bonjour, je m'appelle Mélinée et je voudrais savoir ce que c'est la puberté. J'ai 9 ans, merci.
3: Qu'est-ce que c'est la puberté ? Olivia Benamou, vous êtes psychologue et vous avez écrit « Le petit guide d'entrée dans la vie sexuelle » paru en 2022. Réponse, s'il vous plaît, pour Mélinée.
5: Eh bien, la puberté, c'est une période de changement et même de bouleversement physique et psychologique. On a un corps d'enfant qui grandit tranquillement et puis tout d'un coup, ce corps se met à changer pour ressembler de plus en plus à un corps d'adulte. Alors, chez les filles, cela peut commencer vers 10 ans, mais le plus souvent vers 12 ans. Les seins, d'abord, commencent à pousser. Parfois, ça peut faire un peu mal, ainsi que des poils qui apparaissent au niveau du pubis, sous les bras. Et puis, un jour, les règles arrivent, ces saignements qui ont lieu pendant quelques jours, environ 3 à 5 jours en moyenne, selon les filles et les femmes, une fois par mois. Alors, il est important de savoir que les règles arrivent à ce moment-là de la vie pour ne pas être surpris ni inquiète lorsqu'on va trouver pour la première fois une petite tache de sang dans sa culotte.
3: Voilà, on ne se soucie pas, c'est normal.
5: C'est tout à fait normal, on n'est pas malade, on est en train de devenir une femme. Chez les garçons, il n'y a pas de sang, mais les changements liés à la puberté arrivent un peu plus tard, disons autour de 14 ans, et cela commence pour eux généralement par l'apparition d'un petit duvet qui deviendra une moustache, puis une barbe à l'âge adulte.
3: Donc c'est sur le visage pour les garçons.
5: Sur le visage, disons que c'est très voyant. Les poils vont pousser aussi au niveau du pubis, autour du pénis, sous les bras et sur la poitrine parfois. Mais alors chez les garçons, il y a aussi une autre particularité, c'est le changement de la voix, parce qu'ils se mettent à muer, ça s'appelle donc la mue, c'est-à-dire que leur voix devient progressivement plus grave. Et muer fait souvent passer les garçons par une phase assez rigolote, pendant laquelle leur voix peut passer de manière complètement incontrôlée, du grave à l'aigu. Bon, heureusement, cela ne dure pas très longtemps, ouais. Mais c'est une période dont on se souvient généralement.
3: Ouais, parce que vous dites assez rigolote, il y en a, ils le vivent pas forcément très bien, mais pareil, il faut les rassurer, ça arrive à tout le monde.
5: Exactement, alors pas nécessairement à tout le monde, pour certains plus qu'à d'autres, mais ça finit par passer et on finit par avoir une belle voix grave. Et tout ça s'accompagne d'une importante poussée de croissance qui peut être progressive ou très rapide et souvent elle est très désordonnée.
3: C'est-à-dire quoi ? On grandit d'un coup ? Ça peut arriver des fois ?
5: Voilà, bah parfois on voit un peu des garçons qui sont pas très à l'aise dans leur corps, qui ont des bras tout d'un coup qui paraissent plus longs que leur torse. Enfin, c'est pas toujours très harmonieux, on va dire, mais ça finit toujours par se rétablir à un moment donné. Il faut être un peu patient pendant cette période.
3: Et cette poussée de croissance, c'est pareil pour les filles ou pas ?
5: C'est souvent moins brutal. C'est plus harmonieux. En revanche, les garçons et les filles peuvent aussi avoir de l'acné, c'est-à-dire des boutons sur la peau du visage et du corps. Et là, c'est pareil, c'est un peu la loterie, mais souvent, c'est un peu comme ce qui s'est passé pour les parents. Donc, quand on ne sait pas à quoi s'attendre, on peut interroger ses parents pour savoir eux-mêmes comment ils ont vécu leur puberté. Ça donne des indices sur la manière dont on vivra la nôtre.
3: Et qu'est-ce qui se passe dans notre corps pour que tous ces changements arrivent ?
5: Eh bien, ça vient d'une production nouvelle et très importante d'hormones sexuelles qui inondent notre corps. Et ce sont ces hormones qui transforme notre corps d'enfant progressivement en corps d'adulte. Donc cette période de transformation, c'est ce qu'on appelle l'adolescence, qui peut être source de beaucoup de chamboulements, parce qu'on n'est plus vraiment un enfant, on n'est pas encore un adulte. Ce qui peut aussi nous mettre de mauvaise humeur, provoquer des disputes avec nos parents, qui ne nous comprennent pas toujours, parce qu'ils ont le plus souvent oublié cette période de leur vie, et aussi parce que ça nous donne envie de faire plein de choses auxquelles on n'a pas encore droit, parce qu'on n'est pas encore un adulte. Mais le plus important, c'est que c'est une période très joyeuse et dynamique. Alors, même si on ne décide pas quand la puberté arrive, et même si on ne sait pas exactement comment elle va se dérouler, il ne faut surtout pas en avoir peur, au contraire.
3: Vive la puberté.
5: Exact.
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0: hérisson.
1: Mais non, le hérisson.
2: Pom, pom.
3: Demande-lui pour le prince.
4: Hérisson, nous sommes à la recherche du prince charmant.
5: Ah, c'est toujours pareil, un prince charmant. Les gens sont toujours à la recherche des princes charmants, mais jamais des hérissons.
4: Mais c'est pour la sorcière, pour qu'elle devienne une princesse.
5: Une princesse, la sorcière, c'est toujours pareil. Les gens sont toujours à vouloir changer les sorcières en princesses, mais jamais les hérissons qui piquent en hérissons qui ne piquent plus. Enfin, tournez ma page et bonne chance. Vous finirez bien par le trouver, ce prince charmant.
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3: Bonjour, je suis Agnès de Sarthe et je vais vous raconter l'histoire d'Orso, des quatre géants et de la petite ours.

0: Je m'appelle Orso. Ça veut dire ours en corse. Mes parents m'ont donné ce prénom parce qu'ils m'ont fabriqué là-bas, en Corse, il y a 7 ans. Je n'aime pas trop penser à ça, à la Corse et à mes parents qui me fabriquent. Et puis la Corse est un endroit où il fait chaud, alors que là, au moment où je vous parle, je suis dans la neige, au ski. Le ski, c'est super, hein. Sauf que j'ai envie de pleurer parce que je viens de tomber du remonte-pente. C'est une des pires choses au monde. Comme c'est dangereux de rester au milieu de la piste, je m'éloigne et j'attends sur le côté. Des bouts de soleil passent entre les branches. Je commence à avoir soif. Hier, au dîner, j'ai demandé à mon père si on pouvait boire de la neige fondue. Mon père est ingénieur, il adore expliquer. Mais je n'ai rien écouté. Parce que ma mère avait disparu. Oui, vous avez bien entendu. Disparu. Quand j'ai demandé à mon père où elle était, il m'a répondu comme si c'était complètement normal. Ta mère avait mal au cœur et elle avait besoin de réfléchir, alors elle est descendue dans la vallée pour être un peu seule. Réfléchir à quoi ? J'ai demandé. Elle te le dira peut-être un jour, a répondu mon père. Toi, tu sais, papa, elle te l'a dit à toi. Tu veux des nuggets ou de la pizza dans le menu enfant ? Mon père changeait de sujet parce qu'il était gêné. Peu importe, car maintenant, ce qui compte, c'est que moi aussi j'ai disparu. À jamais, dans la neige. Je suis perdue. J'ai toujours soif et je commence à avoir un peu peur. Et tout à coup, j'entends une voix. Au début, c'est plutôt un souffle dans les arbres. Je tends l'oreille et ça se précise. Il était une fois un géant froid comme la neige, un géant chaud comme l'été, un géant beau comme l'automne et un géant gentil comme le printemps. Mais attention, les saisons dépendaient de leur caractère, pas le contraire. Je cherche d'où vient la voix, je tourne la tête, je lève les yeux vers les cimes vert sombre. La voix reprend.
1: Il était une fois un géant froid comme la
0: neige. C'est une voix de fille.
1: Un géant chaud.
0: Et c'est une histoire ancienne.
1: Un géant
0: antique, dirait ma mère qui est professeure de latin et de grec.
1: Mais attention,
0: je me déplace encore prudemment sur les fesses en m'aidant de mes mains. Je suis la voix. Elle me fait oublier la soif et la peur. Je descends. Je roule sur moi-même. Mes bâtons s'en mêlent un peu avec mes skis, mais ils se démêlent aussitôt. J'écoute la voix qui répète toujours la même phrase. J'ai pourtant l'impression d'écouter une histoire.
1: Comme l'automne.
0: Et je continue de descendre. Sans faire exprès, je réussis à retrouver le bas de la piste. Soudain, je suis face à Mathieu, mon moniteur. Il est étonné.
2: « Tu es très débrouillard, » me dit-il. « Mais la prochaine fois, attends-moi, je t'aiderai. »
0: La prochaine fois, c'est aujourd'hui. Et dès le début du cours, j'ai remarqué que le bruit des skis sur la neige, surtout quand on fait un virage, ressemblait à la voix de la fille. Alors, je multiplie les virages. Parce que j'ai envie de savoir la suite de l'histoire.
1: Froid comme la neige, chaud comme l'été.
0: Si les géants sont des frères ou s'ils sont des ennemis. Si les saisons existent ou si elles dépendent de notre caractère. Quand je tourne à gauche, je vois le géant chaud comme l'été et celui qui est gentil comme le printemps. Ils sont frères. Moi, je suis fils unique. Quand je tourne à droite, je vois le géant beau comme l'automne et son cousin, celui qui est froid comme la neige. Le soir, nous dînons en tête à tête, mon père et moi. Ma mère est toujours en train de réfléchir à je ne sais quoi, je ne sais où. Je ne pose pas de questions. Je surprends mon père en train de compter quelque chose sur ses doigts. C'est étrange pour un scientifique comme lui. Je ne fais pas de remarques. C'est ce qu'on appelle le respect de la vie privée. Et c'est quelque chose de très important dans notre famille. Une fois au lit, je reprends l'histoire des géants où je l'avais laissée. Mais je m'endors avant d'avoir trouvé la suite. Quand je me réveille le lendemain matin, j'appelle mon père. Je veux savoir l'heure qu'il est. Comme il ne répond pas, je me penche par-dessus le rebord de la mezzanine pour vérifier s'il dort encore dans son lit qui est juste au-dessous du mien. Le lit est vide. Les draps sont tout froissés, la couverture rejetée. Je suis seule. Seule dans ma chambre. Seule dans l'hôtel. Seule au ski. Seule au monde. Mais je n'ai pas peur. Je me sens fort et grand. Je choisis moi-même mes vêtements dans la valise et je m'habille. Quand j'arrive dans la salle du restaurant, je redeviens petit d'un coup. Dès que je vois maman juste en face de moi, assise devant une tasse et un croissant, j'ai envie de me rouler en boule sur ses genoux, de respirer son odeur et qu'elle me serre dans ses bras. Je me précipite vers elle. « Tu as fini de réfléchir ?» Je lui demande. « On n'a jamais fini de réfléchir, » répond-elle en m'embrassant. « Pourquoi tu es revenue alors ?»« Pour vous, pour voir la montagne. » « Tu n'as pas besoin de m'expliquer, maman. Raconte-moi juste une histoire. Je te dis le début et tu fais la fin, d'accord ?» Elle hoche la tête et je lui récite la phrase que j'ai entendue avant-hier, quand je suis tombée du téléski. Il était une fois un géant froid comme la neige, un géant chaud comme l'été, un géant beau comme l'automne et un géant gentil comme le printemps. « Ah oui, je vois, » dit-elle. C'est une légende antique, inventée par Nora, la petite ours. C'était à l'époque où les saisons n'existaient pas. Elle dépendait de l'humeur de quatre géants.

0: deux d'entre eux étaient frères. Les deux autres étaient des cousins.
1: Et qui était Nora, la petite ours ? J'ai demandé.
0: Une enfant perdue dans la montagne qu'un couple d'ours avait recueillie. Elle a grandi avec eux, et quand elle est revenue dans la vallée parmi les hommes, elle est devenue conteuse.
1: Comment elle a appris à parler ? J'ai demandé.
0: Personne ne le sait. Moi, je crois que c'est grâce à l'écho. Elle entendait les voix venues de la plaine.
1: Qu'est-ce que t'en penses, toi, papa ? Tu es scientifique ?
0: Mon père n'a rien répondu. Il nous regardait en secouant la tête comme si nous étions un trésor.
2: Ma petite famille, a-t-il dit comme si c'était la réponse à ma question. Et il a répété encore. Ma petite famille.
0: Plus si petite que ça, a fait ma mère.
1: Et soudain, j'ai tout compris, comme Archimède avec son Eureka. J'ai compris à quoi ma mère réfléchissait et j'ai compris ce que mon père comptait sur ses doigts. Moi aussi, j'étais un scientifique, finalement.
0: Si c'est une fille, j'ai demandé, on l'appellera Nora ? Mes parents ont ri aux éclats et m'ont dit en chœur, ce sera un garçon.
1: Aujourd'hui, c'est le dernier jour des vacances et je passe ma deuxième étoile.
0: Il neige, mais je suis tranquille. Je sais que même si je tombe, une voix me guidera.
1: Et je sais aussi que cette voix, c'est la voix de ma petite sœur, qui naîtra dans 8 mois, selon les calculs que mon père a faits sur ses doigts.
0: Je sais aussi que, même si mon père est un savant et que ma mère réfléchit beaucoup, il se trompe parfois.
1: Je pense à Nora, la petite ours, la sœur d'Orso, et je me dis qu'on va devenir une grande famille.
0: Et voilà, l'histoire est finie. Maintenant, au lit.
3: Non, Inno.

0: Il y avait une fois dans le beau pays de Banfora, là où l'eau vive et fraîche du fleuve Komoé descend des collines en cascade, un homme du nom de Fatogma. Fatogma était quelqu'un qui aimait faire le bien autour de lui. Sa bonté et sa générosité étaient sans limite. Tous les vendredis, il achetait des galettes qu'il nappait de miel et les distribuait aux hommes, aux femmes et aux enfants. Certains le félicitaient et le bénissaient pour ses bienfaits. D'autres, en revanche, le critiquaient. Selon eux, il jetait son argent par les fenêtres en faisant des offrandes à des gens qu'il ne connaissait même pas. Mais que l'on fasse le bien ou le mal dans ce monde, on trouvera toujours quelqu'un pour s'en plaindre. Fatogma, qui signifie en Djoula le nom du père, vivait dans un petit village près d'une grande forêt. Il possédait des terres qu'il avait héritées de son père, qui lui-même les avait héritées de son propre père. Ce sol était une bénédiction. Il était très fertile et donnait à chaque saison des récoltes abondantes permettant à la famille de Fatogma de vivre toute l'année. Beaucoup de gens l'enviaient, car son champ était le plus beau de tout le village. Cela attirait des convoitises. Mais Fatogma ne se souciait pas de cela. Chaque saison, il cultivait sa terre, la bichonnait et l'entretenait avec amour. Un jour, un homme du nom de Dogoni commença véritablement à envier Fatogma d'une manière qui dépassait les bornes. Tous les jours, il venait inspecter le champ de ce dernier. En observant les épis de maïs, de mil, de sorgho qui sortaient du ventre de la terre, il se disait
1: « Si j'arrive à rentrer en possession de ces terres, je deviendrai le plus riche du village. Tous me respecteront et je pourrai même devenir un jour chef du village. »
0: Il fit plusieurs propositions d'achat du terrain à Fatogma, mais en vain. Celui-ci refusait toujours de lui céder quoi que ce soit. « Cette terre est mon héritage et sera l'héritage de mes enfants. Je ne peux pas m'en séparer, même contre tout l'or du monde. » Excédé, à bout de patience, Dogoni eut une funeste idée. Il se rendit chez Domba, la plus grande maraboute du village, pour lui demander de tuer Fatogma, purement et simplement. Mais on va voir que certains projets sont plus faciles à formuler qu'à réaliser.
1: Aïwa, jeune homme, mais qu'est-ce que t'as fait ce monsieur pour que tu veilles sa mort? Tu le détestes donc tant que ça? Il ne m'a rien fait. C'est juste que je convoitise cette terre depuis un bon bout de temps et qu'il rejette toutes les propositions d'achat que je lui fais. Il m'énerve.
2: Aïwa?
1: Il ne t'a rien fait et tu veux le tuer? Es-tu vraiment sûr de ce que tu veux faire? Veux-tu enlever la vie de cet homme juste pour une poignée de terre? Ah, ce n'est pas n'importe quelle terre. C'est une terre riche, grasse et généreuse. Et je suis sûr que si on y sémait des pierres, elle finirait par germer. D'ailleurs, je ne serais pas étonné que si on creuse un peu, on trouverait de l'or en pagaille dans ce champ. Et cet idiot de Fatogma, au lieu d'accumuler de la richesse comme le ferait toute personne de bon sens, la dilapide en achetant des stupides galettes qu'il nappe de miel avant de les distribuer à des gens qu'il ne connaît même pas. Oh, c'est un scandale! Il faut mettre un terme à ce gâchis. Fatogma doit mourir. Et je dois mettre la main
3: sur sa terre.
1: Je vois que tu as mûrement réfléchi ton projet. En tout cas, je t'aurais prévenu. On n'enlève pas impunément la vie de quelqu'un qui ne nous a pas fait du mal.
0: Cela dit, comme tu insistes, je vais le faire. Mais sache que la responsabilité retombera sur ta tête. Mais Dogoni n'écoutait pas ses mises en garde. Il ferma les yeux et un large sourire s'afficha sur son visage. Il se voyait déjà bêchant les terres de Fatogma

0: récoltant des richesses inouïes. J'assume tout. Je suis prêt à prendre tous les risques.
1: Aïwa, très bien. Tu es prévenu. As-tu accès à son domicile?
0: Non. Bon, voyons voir.
1: As-tu la possibilité de t'approcher de lui?
0: Non, pas vraiment. C'est-à-dire que ce monsieur me fuit comme si j'étais le diable en personne. Dès que je veux m'approcher de lui, il s'éloigne.
1: Il doit se douter de quelque chose. Il va falloir ruser. Alors voilà ce que nous allons faire. Demain, j'enverrai un serpent. Le tuer.
0: Très bonne idée. Maintenant, je comprends votre réputation. Vous êtes vraiment la plus grande des marabouts de notre village. Comme ça, on n'y verra que du feu et personne ne pourra me rendre responsable de sa mort. Bravo!
1: Tu seras responsable quand même. Comme tous les vendredis après la prière, Fatogma acheta des galettes chez sa vendeuse habituelle, les nappas de miel et alla faire sa distribution aux pauvres du village. Les enfants, assis par terre, adossés au mur, dégustaient goulûment les galettes au miel. Les adultes rentraient chez eux avec chacun un sac de galettes bien garni. Après la distribution, Fatogma regagna son domicile et demanda à son épouse de lui délayer du foura, la fameuse bouillie de mil, pour son repas du soir. Il alla ensuite s'installer sous les limiers dont l'épais feuillage couvrait d'ombre la moitié de la cour. Adossé au tronc du grand arbre, il réfléchissait à ce qu'il allait s'aimer dans son champ pour la prochaine saison. Comme tout y poussait, il n'avait que l'embarras du choix. C'est précisément ce moment que choisit Domba la maligne pour envoyer son serpent le plus redoutable, le grand Mamba noir. Serpent, c'est la grande marabout Domba qui te parle. Fille de la grande magicienne Tena, arrière petite fille de la grande sorcière Yabaya. Arrière petite fille de la grande princesse Songaya, fille du roi de la nuit Boaba, qui te parle. Tu iras sans t'arrêter ni te détourner, sans prêter attention à ta gauche ni à ta droite, directement dans la cour de Fatoma. Tu le trouveras adossé au tronc d'un grand limier pour profiter de son ombre. Tu le mordras. Et tu lui injecteras ton puissant venin, tu le tueras sur le champ. Va! Elle lâcha le serpent qui, hypnotisé par la voix de sa maîtresse, s'en alla en ondulant, ferme et décidé. Mais à peine était-il sorti de la maison de Domba, qu'il tomba sur un tas de galettes posées au sol, bien nappées de miel. Il savait qu'il devait aller mordre Fatogma et lui injecter son venin mortel. Mais l'odeur du miel sur les galettes l'appelait. Il se dit qu'il pourrait bien s'accorder une petite pause pour prendre des forces avant d'aller accomplir sa mission. Il n'y avait pas de mal à cela et Domba n'en saurait rien. Il mangea d'une traite les galettes, se lécha les babines avec sa langue fourchue et reprit son chemin. Deux ondulations plus loin, il tomba sur un nouveau tas de galettes. Ah, décidément, c'est mon jour de chance. J'en mange juste quelques-unes, ni vues ni connues, et je file chez Fatogma. Il avala toutes les galettes et continua son chemin, mais un peu plus lentement. À mi-chemin, quelques ondulations plus loin, il tomba encore sur un tas de galettes toutes dégoulinantes de miel. Comment résister à un tel appel? Il avança vers les galettes et les dévora une par une. Puis il poursuivit son chemin en rampant de plus en plus difficilement. Plus loin, il vit encore un tas de galettes au miel, puis un autre, et encore un autre. Il avait tant mangé qu'en son milieu, il était rond comme un ballon. Il ne pouvait presque plus avancer, mais il ne pouvait pas faire demi-tour, car il avait une mission à accomplir. Arrivé à deux maisons de celle de Fatogma, il fut pris d'une terrible envie de dormir. Il fit tout son possible pour progresser. Mais quand il arriva devant la cour de sa cible, il céda à l'appel de la sieste digestive. Après tout, sa mission pouvait bien attendre 5 petites minutes. Domba n'en saurait rien. Avez-vous compris que toutes les galettes que trouva le serpent sur le chemin du mal étaient les bienfaits que Fatogma avait répandus autour de lui? Au petit matin, il dormait encore quand Fatogma l'aperçut en se rendant à son champ. Il appela ses voisins qui le tuèrent à coups de cailloux et de bâtons. Malgré la crainte qu'inspirait le redoutable Mamba Noir, qui aurait pu refuser d'aider Fatogma, l'homme le plus généreux et le plus aimé du village? Finalement, le projet finesse de Dogoni ne put se réaliser. Mais l'affaire finit par se savoir. Et le mauvais bourg dut quitter le village pour échapper à la colère de ses habitants qui lui réservaient un sort identique à celui du serpent. Quant à Domba, chacun se réjouissait qu'elle ait échoué à mener à bien le meurtre de Fatogma. Mais la conséquence de son échec fut que le bruit se propagea qu'elle n'était peut-être pas si puissante. Et peu à peu, les gens cessèrent de venir la consulter. Fatogma, lui, pendant que je vous raconte cette histoire, continue à acheter des galettes qu'il nappe de bon miel pour les distribuer aux pauvres du village. Car l'homme qui fait le bien est un homme tranquille. Ici Rukyata Bedrago, la conteuse. C'est ici que s'arrête ce conte. Je le remets au vent, qui le portera où bon lui semblera.

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3: Et coucou les petites curieuses et les petits curieux, apéro.
4: Alors, bonjour, je m'appelle Sophia, j'ai 7 ans et demi, et j'aimerais savoir pourquoi est-ce que les olives ont deux couleurs, donc le vert et le noir. Voilà, au revoir, merci.
3: Alors, je sais pas toi, Sophia, mais moi, j'ai une petite préférence pour les vertes. Pourquoi donc les olives ont-elles deux couleurs? Nous allons enfin avoir tous les détails grâce à vous, Marc-André Sellos, biologiste, professeur au Muséum National d'Histoire Naturelle.
5: Alors, c'est un fruit, l'olive. Et les fruits, quand ils sont pas mûrs, Sophia, ils sont verts. Et puis, quand ils sont mûrs, ils sont noirs. Alors, ça a l'air simple comme ça. L'olive verte, elle est pas mûre. L'olive noire, elle est mûre. Mais en fait, c'est un tout petit peu plus compliqué. Je vais te raconter, Sophia, ce qui m'est arrivé quand je suis allé à Montpellier la première fois de ma vie. J'ai vu un olivier, donc je me suis pris une grosse poignée d'olives que j'ai mâchées en pensant que c'était comme des abricots ou comme des cerises. Et c'était horrible, c'était piquant, c'était brûlant, c'était amer, c'était... Oh, c'était l'horreur totale. En fait, dans les olives, mûres ou pas mûres, il y a un composant extrêmement irritant qu'on appelle l'oloropéine. C'est une sorte de tanin. Et c'est super pas bon goût, d'ailleurs c'est complètement indigeste. Alors, ça d'ailleurs, on peut le goûter. Pourquoi? Parce que ce composé-là, il n'aime pas être dans l'huile. Mais quand on presse l'huile d'olive, il en vient un tout petit peu. Et si vous faites en famille l'expérience de goûter une cuillère d'huile d'olive, vous verrez qu'à la fin, il y a un petit côté brûlant. Ça, c'est l'oloropéine super, super diluée. Alors, quand c'est concentré dans le fruit, c'est immangeable. Comment fait-on pour rendre mangeable des olives? C'est simple. On les récolte mûres ou pas mûres, donc vertes ou noires, et puis il faut les traiter. Alors le premier traitement, c'est de les faire fermenter. Elles noircissent à ce moment-là, qu'elles soient vertes ou noires, elles noircissent, elles se fripent, qui sont encore un peu amères d'ailleurs, il reste de l'oloropéine. Le traitement qui enlève toute l'oloropéine sans changer la couleur, et là l'olive elle va rester verte ou noire, c'est le saumurage. Alors le saumurage c'est simple, on les met dans l'eau salée, et on rince cette eau plusieurs fois, et on dilue en fait le composé désagréable.
3: Ah, c'est l'eau qui est dans le bocal d'olive alors hein.
5: Alors c'est la dernière eau qui est dans le bocal, mais cette dernière eau, on pourrait presque même la boire, il n'y a pratiquement plus rien là, c'est bien rincé. Mais récemment, il est apparu une autre espèce d'olive noire, qui d'ailleurs n'est pas forcément très très bonne. On prend une olive verte, qu'on a mis dans la saumure, d'accord donc. Et pour la rendre sympathique, plus colorée, plus appétissante, on va la noircir en mettant du fer dedans. On met du gluconate de fer, c'est le E579 de l'étiquette. Le fer, il réagit avec le reste de l'oropéine pour donner une couleur noire.
3: Mais quel intérêt, en fait?
5: Pas beaucoup. Je pense que surtout que les gens aiment bien les olives noires craquantes, parce que du coup, c'est une olive qui n'est pas comme l'olive noire fermentée, fripée. C'est une olive noire qui a la caractéristique d'être croquante, mais alors, par contre, elle n'a aucun goût. Et alors ça s'appelle, sur l'étiquette, ça s'appelle olive confite, alors que c'est pas confit du tout.
3: Eh ben voilà, qu'on se le dise. Et attention surtout à ne pas avaler le noyau. Salut les matelots!

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5: Bonjour, je suis Pef et je vais vous raconter l'histoire du dernier poisson.

0: Chers téléspectateurs, notre invité de ce soir est Richard Desécailles, président de l'Office national des pêches, à qui je passe la parole pour une importante déclaration. C'est à vous, monsieur le président. Madame, monsieur, bonsoir. Ne soyez pas surpris si vous apercevez à mes côtés un bocal contenant de l'eau, salée bien sûr, et un poisson dont la valeur est inestimable, puisqu'il s'agit du dernier poisson marin de notre planète. Il a été pêché, tout à fait par hasard, dans les Côtes d'Armor, près de Paimpol. Je comprends la stupéfaction qui va s'emparer des réseaux sociaux, mais le constat est là. Des nécessités économiques nous ont depuis longtemps conduits à considérer mers et océans comme un outil de libre circulation des biens.
1: Zélie, une adolescente de 16 ans, éteignit la télé et regarda par la fenêtre les vagues déferler sur la plage toute proche. Elle prenait cette déclaration pour un hypocrite éloge funèbre bien tardif, mais esquissa un léger sourire navré. Les regrets du beau parleur ne la touchaient pas. Que pouvaient valoir ces mots qu'elle aurait pu imaginer, écrits sur du sable, au bord d'une eau qui les effacerait en une seconde? Zélie n'avait rien d'une sirène, championne régionale d'apnée. Elle voyait surtout dans la mer un élément qu'elle partageait en parts égales avec l'air et la terre. Les poissons, elle les côtoyait chaque fois qu'elle plongeait. Ils étaient ses voisins muets. Du moins, c'est ce qu'on croyait. En réalité, Zélie avait un pouvoir particulier. Elle savait lire dans les bulles qu'ils émettaient de temps à autre. Des bulles, elle en émettait aussi, et s'était vite aperçue qu'entre elle et les poissons s'engageaient des bribes de conversation. Un peu comme celles qu'on échange avec des personnes qu'on connaît tant soit peu, croisées ici et là. Bonjour, ça va? Et vous? Ça va? Simple petit signal au carrefour des existences. Saisissant sa combinaison de plongée, elle murmura. Plus de poissons. Eh bien, c'est ce qu'on va voir. Équipée en amphibienne, lunettée, caoutchoutée et palmée, elle gagna le rivage et crôla entre des hauts fonds qui prenaient l'air le temps d'un estran. Ses messages bullés s'éparpillèrent autour d'elle. « Oui, oui, mes amis. Où êtes-vous? Donnez-moi de vos nouvelles. Je suis un peu inquiète. J'ai entendu dire... Longtemps, Radio Bulle n'émit aucune réponse. Zélie frissonna. Et si ce bougre de Desécailles n'avait pas fait que son intéressant, et si... Elle connaissait le sort qu'on réservait jadis aux porteurs de mauvaises nouvelles. On les éliminait. Elle se calma, resta un instant immobile entre deux eaux, semblable à quelque bois flottés.

elle une bulle minuscule dans laquelle elle déchiffra comme un ordre bref de l'accompagner. Zélie était une bonne nageuse. S'éloigner de la côte ne l'impressionnait pas. Toujours précédée par la bulle messagère, elle gagna l'ilopilo, dit la savate, en raison de sa forme de pantoufle flottante. Elle vit venir à elle une autre bulle contenant un seul mot, ici. Zélie était stupéfaite. Sous elle, des millions de poissons blancs, rouges, bleus, jaunes, à pois ou à rayures, l'attendaient, bien vivants, mais immobiles. Une conversation s'engagea par bulles interposées. La jeune fille constata qu'ils n'avaient pas disparu. Ils s'étaient simplement regroupés, cachés, le temps de se faire oublier. Et Zélie devait être leur témoin, leur porte-bulle, puisqu'il n'était pas question ici de porte-parole. Bulle par bulle, la jeune fille enregistra leurs déclarations, leurs états d'âme au fil de ses états généraux de la poissonnerie. Zélie fut vite débordée par une cascade de revendications protestataires. « L'eau est porteuse de vie! La mer est une mer, pas une poubelle! La mer est sans aucun doute une sans-papier, mais être réduite à des cartes marines ou postales n'est pas un état civil! Elle voyage en tous sens, de sa surface au ciel où elle s'adoucit en nuages et en sources, en rivières, en fleuves, nourrie par ses cycles. » Depuis toujours, et pour l'éternité, elle ne se satisfait pas d'être un décor. Elle est actrice, se donne en spectacle, qu'elle agisse en tragédienne pour naufrage ou tsunami, ou en comédienne pour bambin des plages. Les poissons, eux, ne sont pas des figurants, mais des acteurs, des danseurs, tout un corps de ballet, sans autre musique que celle de la vie. Zélie nota tout cela, se promettant de n'en pas perdre la moindre miette de bulle. Sa bulle, à elle, ne posait qu'une question. Que faire ? Revint à sa mémoire le récent épisode des Gilets jaunes, qui avait eu l'honneur tout provisoire des médias. L'important n'était pas la couleur des gilets, mais l'honneur de ceux qui les portaient en masse. Zélie se devait de reprendre cette forme de lutte, mais comment ? D'abord, estima-t-elle, prouver au monde entier que les poissons étaient toujours là, qu'il leur fallait se montrer. Ce qui se passa ensuite la déborda, la bouscula. Le peuple des poissons se rapprocha des côtes, envahit les ports et bloqua tout ce qui était amarré. Au large, il immobilisa les navires de croisière, les chalutiers, les porte-containers, les pétroliers et les navires dépeceurs de baleines. Sans oublier quelques pédalos de doux rêveurs d'Odyssée. Zélie se souvint que dans le passé, des pêcheurs avaient vu leurs voiliers stoppés par l'abondance des morues au large du Labrador et interpréta tout ça comme une leçon. Mais, en se défendant ainsi, les poissons volaient au secours de leur élément, la mer. Zélie l'aimait beaucoup, s'y baignait comme elle respirait, mais force lui était de constater que la santé de son élément favori n'était pas bonne. Par milliards,
les particules de plastique et les traînées de gasoil métastasaient ses invisibles poumons. Le fameux des écailles n'avait évoqué que le sommet de l'iceberg à propos des poissons disparus. Le mal était plus profond. Ce qui devait arriver survint très vite. La mer était une personne, et bien des gens, quand ils subissent une forte contrariété, s'expriment ainsi. « Puisque c'est comme ça, je m'en vais !» Alors, la mer, océan compris, se retira. De partout. Zélie ne fut pas la seule à assister à ce mouvement, qui n'avait rien à voir avec une marée de forte amplitude. Il s'agissait d'un départ. Où s'en alla-t-elle, laissant des côtes boursouflées et une cartographie obsolète? S'était-elle rabougrie pour se glisser dans des fosses lointaines ou tout simplement évaporer? Zélie ne crut pas à cette disparition. Mot trop souvent prononcé pour évoquer la mort d'un être cher. Elle avait raison. Un jour, la mer reviendrait avec ses poissons pour tout bagage, ses colères ou son calme pour tout visage. Quand la mer fut de nouveau là, chacun comprit enfin que le moment était venu pour elle de reprendre son souffle, de recoudre à nouveau l'écume aux crêtes des vagues. Le premier soir où tout rentra dans l'ordre, Zélie fut longue à s'endormir. Pour y parvenir, elle compta les poissons dans sa tête, se demandant si ceux-ci, pour aider la venue de leur propre sommeil, comptaient les moutons. Et voilà, l'histoire est finie. Et maintenant, au lit !

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0: 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Magnifique ce programme de France Musique.
1: Les contes de la Maison Ronde. Profession croque-mitaine. Chapitre 2.
2: Tout le monde est réveillé ? Attention, j'en vois qui font semblant de ne pas dormir. Bien. Girolamo, donc, est tombé du ciel. Comment ? Par quel extraordinaire ? On ne sait pas, et il ne sait pas non plus. Il est simplement tombé du ciel, plaf, et il se réveille dans un château rempli d'affreuses créatures. Si, elles sont affreuses, remplies de croque-mitaines. Tous s'affairent autour de lui parce qu'il est joli et qu'il sent bon, et qu'au pays des croque-mitaines, c'est mal vu. Ou du moins, ça détonne.
3: Reprise. Écoutez, mon garçon, notre hymne devrait vous mettre sur la voie.

0: C'est tout à fait passionnant, déclara Girolamo, et la mission que vous accomplissez m'a l'air, comment dire, particulièrement noble n'est pas le mot, mais utile. Oui, utile, c'est ça. Les enfants doivent dormir la nuit, c'est certain. Ils doivent se lever de bonne heure, manger un minimum de 5 fruits et légumes par jour, faire de la gymnastique, lire des livres, ne pas passer leur journée sur l'ordinateur ou la tablette. Hola, hola, calmez-vous, jeune homme, lui intima Rafa Niaoud. Les enfants doivent faire ci, les enfants doivent faire ça. Laissez un peu les enfants tranquilles. Hein, l'important pour nous, c'est surtout qu'ils refusent de dormir, qu'ils fassent des crises de nerfs dès que le soir tombe, qu'ils tapent des mains et des pieds et mordent leurs parents. Je ne comprends pas, dit Girolamo. Qu'est-ce que ça signifie? De quel bord êtes-vous? Et que faites-vous dans ce château? Qui est ce spectre, par exemple? Le dos courbé avec une grande faux à la main? Je ne suis pas rassuré. Serait-ce la mort?
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0: géant. On l'appelle Gargountoun. Il mange tout, même les maisons, les gentils comme les méchants.
1: Son assiette, il la croque et il mange son verre. En gros, il la serveuse, la boîte de camembert.
2: Il mange les chaussons, au pain et en vitrine. S'il fait du lèche-vitrine, il dévore les piétons.
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0: Tu dis quoi, alors ?
1: Pourquoi aiguise-t-il sa faux ? Demanda Girolamo. Le faucheur prodigieux, fit l'immense Rafagnaoud, n'aie pas peur. Lui, c'est un locataire, quelqu'un qu'on héberge. Mais il ne fait pas partie de la confrérie. À toi maintenant de te présenter. Qui es-tu, jeune homme, et qui t'envoie chez nous ? Girolamo était bien en peine de répondre. Il savait certes comment il s'appelait, mais c'était la seule chose que sa mémoire contenait. Dès qu'il essayait de penser à l'endroit où il se trouvait la veille, ou qu'il essayait de se représenter en imagination les visages des personnes qu'il avait connues jusque-là, ses parents, ses amis, une migraine lui martelait les tempes.
0: Bim. Bam, bam, bam,
1: il avait
0: bam,
1: si mal à la tête qu'il fut à deux doigts de s'évanouir de nouveau. « Je m'appelle Girolamo », se contenta-t-il de dire. « C'est un joli prénom », remarqua Croc-Jambot, dont trois dents tombèrent pendant qu'il parlait. Il parvint heureusement à les rattraper avant qu'elles n'atteignent le sol grâce à son interminable langue gluante. « C'est un peu court comme présentation », critiqua Baba Yaga. « Raconte un peu que sais-tu faire et qui t'envoie. Il ne doit pas y avoir de secret entre nous. » Pour le convaincre que la franchise était une condition nécessaire à la bonne entente générale, elle cracha par terre et jura que les fémurs qui soutenaient sa cabane étaient 100% d'origine naturelle. « Mais raconte un peu !» ordonna le grand Babaou. « Tu dois partager ta mission, quelle qu'elle soit, avec nous autres. C'est ce qu'on appelle ici le code d'horreur de la confrérie. » Tous les trois mots, il avalait sa barbe et puis il la recrachait à chaque signe de ponctuation. « Le code d'honneur !» corrigea l'immense Rafagnaoud. « Mais peu importe, et dis-nous, mon joli, quelle est ta mission ?»«
2: Ma mission ?» demanda Girolamo inquiet. « Je ne sais pas. »
3: Et c'est dans cette situation embarrassante que nous laissons Girolamo. C'est ennuyeux, mais on va l'y laisser quand même. Car maintenant, vos paupières sont lourdes. Elles sont lourdes. Et vous dormez. Oui, dormez, je le veux. Sauf si vous êtes en train de conduire. Ne vous inquiétez pas, je vous promets de vous réveiller s'il se passe un truc avant le prochain épisode.
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3: Et coucou les petites curieuses et les petits curieux, ça va ? Parce que moi, figurez-vous que je suis tombée sur un os.
4: Bonjour, je m'appelle Gaëlle, j'ai 5 ans. Je voudrais savoir si je peux donner à manger des os pour mon chien. Au revoir.
3: Est-ce que je peux donner à manger des os à mon chien ? Je répète ta question, Gaëlle, pour que tout le monde l'ait bien comprise. Elle vient d'être entendue, en tout cas, par un dentiste pour chien. Eh oui, ça existe. Ils sont 4 en France, figure-toi. Dont vous, Mireille Gouzou, vous êtes précisément vétérinaire, spécialiste en stomatologie et en dentisterie. Alors, les restes du poulet ou de l'entrecôte, pour ceux qui en mangent, est-ce qu'on les refile au toutou ou pas ?
5: Alors, les os, globalement, il faudrait plutôt éviter, pour plusieurs raisons. À la fois parce que lorsqu'ils sont avalés ou en morceaux ou entièrement, ils peuvent occasionner des dégâts dans le système digestif, dans l'estomac, dans les intestins.
3: Et est-ce qu'il peut y avoir aussi, je réfléchis là aux os de poulet aussi, un risque de perforation par exemple, ouais, avec des petits comme ça pointus là ?
5: Oui, alors ça c'est le grand classique, hein, c'est la perforation de l'estomac avec des petits os de poulet. Et donc là, il faut passer malheureusement à l'opération ensuite, donc ce serait très dommage. Par ailleurs, au niveau purement buccal, donc dans la bouche, et puis dentaire, ça peut aussi occasionner des grosses lésions, notamment des fractures dentaires. Donc là, évidemment, ça peut aussi occasionner des infections et ça peut leur faire très très mal. Donc il est vraiment déconseillé de leur donner un os, un bois de serre ou même des jouets qui seraient trop durs en plastique et préférer plutôt des jouets en caoutchouc voilà, qui seront un petit peu, qui vont absorber la force des dents et sans se casser.
3: Mais moi, je me souviens quand j'étais petite, j'avais un chien et on lui donnait un os, mais qu'on avait acheté hein, dans le commerce, qui avait l'air d'être du vrai os, mais qui n'en était pas. Ça, ça va ou même ça, faut surtout pas le faire.
5: Alors, il y a eu une étude sur ce type d'aliment en quelque sorte.
3: Le mâchouiller, hein.
5: Ouais, mais... pour la mastication. Ce qui a été démontré, malheureusement, c'est que d'un point de vue biologique, microbiologique, c'était pas extraordinaire. Que malheureusement, ça avait tendance à favoriser la prolifération des microbes et donc lorsqu'il reviennent dessus, bah en fait, ils se contaminent avec plein de microbes.
3: Ah
5: donc,
3: ouais.
5: C'est pas top.
3: Plus que le caoutchouc.
5: Plus que le caoutchouc.
3: Parce que quoi ouais,
5: on, parce que
3: on
5: c'est quelque chose qui. Bah, le caoutchouc, c'est un matériau finalement qui est inerte, alors que ce genre d'éléments d'os artificiels, là, qui sont en fait de la peau et des différents éléments qui sont broyés et compactés, bah, ça va servir de nourriture aux bactéries.
3: Donc vraiment aucun os, comme ça au moins, Gaël, la réponse est claire, c'est ça ?
5: En fait, tout à fait. Ce qu'il faut voir, c'est qu'à l'état sauvage, un carnivore, il ne va pas avoir tendance à manger les os. Il va manger toute la carcasse, mais il va laisser les os à la fin. Mais malheureusement, lorsque un carnivore domestique, on lui donne un os, et ben il va s'acharner un petit peu dessus. Et voilà, ce comportement de prédation n'étant plus possible pour lui, pour attraper sa proie, il va s'acharner sur son os jusqu'à en faire des petits morceaux. Et ça peut être dangereux.
3: Eh ben, idée fixe, ne doit pas en revenir. À la poubelle donc, hein, toutes les carcasses et un nonos en plastique pour le chien, même si c'est pas forcément bon cette fois pour la planète. Salut les matelots.
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1: Quelle bestiole as-tu choisi? C'est glacé par ici. J'ai bien fait d'enfiler ma combinaison pour plonger dans les eaux froides de l'Alaska, tout près du pôle Nord. Et à une centaine de mètres de profondeur, il doit bien faire moins 15 degrés. Mais quelle bestiole peut vivre dans un froid pareil? On dirait des pattes dures qui claquent sur les cailloux comme des talons aiguilles. Mais oui, c'est l'araignée de mer. Ce crustacé à la carapace orangée, bardée de pointes, est l'une des plus grandes prédatrices du fond des mers boréales.
2: La

0: Je vais doucement m'approcher d'elle pour ne pas me piquer.
1: Hein? Piquer? Qu'est-ce qu'il veut me piquer, lui? Aïe! Oh!
0: Bonjour, madame l'araignée.
1: Araignée? Alors là, je t'arrête tout de suite, mon gars. Tu trouves que j'ai l'air d'une araignée, moi? Tu m'as vu tisser une toile avec mon derrière, peut-être? Aïe! Oh! Oh! Oh! Cette carapace est vraiment trop petite. Je craque de partout. Ça fait hyper mal. Il faut absolument que je fasse une nouvelle mue.
0: Comme toutes les bestioles, les crustacés grandissent. L'araignée de mer, à l'instar des serpents, le fait en muant, c'est-à-dire en changeant de peau. Enfin, dans son cas, de carapace. Au cours de sa vie, qui peut durer de 5 à 8 ans, l'araignée de mer traverse 13 mues. Chaque fois, son volume augmente de 20 à 40%, ce qui lui permet d'atteindre à l'âge adulte une taille de 60 à 70 cm. C'est une étape dangereuse pour vous, la mue ?
1: Oh, mais qu'est-ce qu'il dit encore ? C'est pas la mue qui est dangereuse, mais le fait qu'on soit immobile pendant qu'on mue. Allez, je vais chercher à manger. Impossible de muer le ventre vide.
0: Et qu'avez-vous prévu au menu, chère araignée ?
1: Oh, ma parole y recommence.
0: Oh, pardon, pardon. Je n'y peux rien, moi. C'est comme ça qu'on vous appelle en France.
1: Bah, les Français, toujours à faire des métaphores. Les Anglais, au moins, ils nous appellent King Crabs, le roi des crabes. Même si on n'est pas de la même famille, c'est quand même plus classe que araignée de mer. Aïe, ouh ! Ah, oh, le bas, là, de la carapace. Oh, oh, ça fait mal. Ah, allez, étire-toi, ma fille.
0: Pour s'étirer, l'araignée de mer tend ses très longues pattes. Chacune mesure au moins 25 cm de long. Elles sont réparties en 4 paires, 3 grandes qui lui servent à marcher et une plus courte qui lui sert à nettoyer sa carapace. C'est la disproportion entre ses longues pattes et son petit corps en forme de goutte d'eau qui lui donne la forme d'une araignée.
1: Là, ça va un peu mieux. Bon, à table. Et après, je mue.
0: Son étirement lui a fait du bien, on dirait. Notre king crab est parti fouiller dans les rochers à la recherche de nourriture. Tiens, on dirait qu'elle a trouvé un oursin. Grâce à ses deux petites pinces, l'araignée n'a eu aucun mal pour retourner l'oursin. Une fois sur le dos, ce dernier n'a plus ses aiguilles pour se protéger. L'araignée plonge ses pinces dans la tête de l'oursin et le boulotte.
1: Oh, c'est divin. J'adore les oursins. Mais sincèrement, j'aurais pu manger n'importe quoi. Avec mes copines, les King Crabs, on est un peu les ménagères des mers. Oursins, algues, crustacés. Quand on passe, tout y passe, même les carcasses. Tiens, justement, en voilà une belle carcasse de crabe. Oh, bleh. Oh, pas très frêle, collègue. Oh, un bruit de moteur au-dessus de nous. Pétard, des pêcheurs, manquait plus que ça. Ils jettent leur filet de pêche. Vite, faut se planquer, ils vont nous attraper.
0: Le filet est tombé au fond de l'eau. Tracté par le bateau, il ramasse tout ce qui traîne. L'araignée de mer s'est cachée derrière un rocher.
1: Il paraît que vous, les humains, vous nous cuisinez vivants, que vous nous ébouillantez dans l'eau. C'est pas vrai, Denis, tu fais pas ça, hein?
0: Oh non, je suis allergique aux crustacés, ça me donne la migraine.
1: Oh, quelle horreur! Moi qui déteste l'eau chaude, en plus.
0: Les pêcheurs remontent le filet. Ouf, c'est bon, ils n'ont rien attrapé.
1: C'est bon, c'est bon, c'est pas bon du tout, oui. Ça veut dire qu'ils vont continuer. Et s'ils jettent leur filet pendant que je fais ma mue, je ne pourrai pas m'échapper, mon petit loup.
0: Dis donc, vous pourriez arrêter de m'appeler de tous ces noms de bestioles. Je suis un humain, pas un animal.
1: Aïe. Pardon, Denis, mais j'en peux plus. J'étouffe. Faut que je mue. Vite, faut trouver un endroit où leur maudit filet ne pourra pas m'attraper.
0: Et le massif de corail, un peu plus haut. Ce serait pas mal, non?
1: Oh, mais qu'est-ce que tu crois, mon lapin? Que je n'y ai pas pensé? Mais il faut réfléchir un peu. Tu sais ce qu'on trouve dans ces massifs de coraux?
0: Des poissons.
1: Bien sûr, des poissons. Bah oui, des poissons. Mais pas n'importe quel poisson, des liparidés. Oh, ces bestioles, elles se collent entre tes piquants et te prennent pour un bus. Mais le pire, c'est qu'elles profitent de la mue pour pondre leurs œufs dans nos branchies. Aïe, ouh, oh là, oh, oh, j'ai trop mal. Tant pis, je vais faire ma mue sur ce rocher. Je serai pas longue de toute façon. Allez, c'est parti.
0: L'araignée de mer s'est subitement figée. Oh non! Les pêcheurs sont de retour. Cette fois, ils ont jeté leur filet dans notre direction. Horreur ! Une toute petite maille du filet a accroché une des pattes de l'araignée de mer. Les pêcheurs remontent le filet vers la surface avec l'araignée. Mais, miracle ! La patte a glissé du filet. L'araignée retombe vers le fond de la mer. Oh non! Elle est tombée en plein dans le massif de corail! Les petits liparidés se précipitent sur elle! Ils s'agglutinent autour d'elle! Je dois les faire fuir! Allez, Ouse! Circulez, circulez! J'espère qu'elle va bien. Ah, la voilà! Elle est toujours immobile. On dirait presque qu'elle dort. Ça y est, la mue commence enfin. La carapace se fend par l'arrière. L'araignée s'extirpe de son ancienne peau en reculant. Elle sort d'abord l'arrière de son abdomen qui se soulève lentement comme le capot d'une voiture. Maintenant, c'est au tour de ses pattes. Tiens, elle sort toute seule d'un coup. C'est stupéfiant. Notre araignée change de carapace aussi facilement qu'on enlève un pull.
1: Et voilà.
0: L'ancienne carapace, toute transparente, a gardé la forme de l'araignée de mer. Elle trône désormais au milieu du massif de corail, telle une statue figée pour l'éternité.
1: Oh, mais qu'est-ce qu'il baragouine encore? C'est juste une carcasse. C'est mort, ça bouge plus. Regarde-moi plutôt. T'as vu mes nouvelles pattes? Magnifique, non? Regarde comme je gambade. Mais aucune douleur.
0: Mais malheureusement, vous êtes tombé dans le massif de corail et j'ai cru apercevoir un petit liparidé sortir de votre carapace.
1: Oh! S'il a pondu un œuf ou deux, ça ne m'empêchera pas de respirer. C'est quand même une belle preuve de confiance de nous laisser garder leur marmaille, finalement.
0: Eh bien, on dirait qu'il y a une king crab qui a retrouvé sa bonne humeur.
1: Tu sais, Denis, tu peux m'appeler l'araignée de mer, si ça te fait plaisir, après tout. Ce ne sont que des mots, tout ça. L'essentiel, c'est d'être bien dans sa carapace. Bon, maintenant, je vais me dégourdir un peu les pattes. Salut, Denis!
0: Au revoir, l'araignée de mer!
1: Youhou, les copines! Vous êtes où? J'ai mué! Je suis une nouvelle bestiole, maintenant!
0: Pendant cette aventure, nous avons entendu le mot anglais « king crab ». Ça signifie « sandwich au crabe ». Le roi des crabes. Le roi du sandwich. Oui, King Crab signifie bien le roi des crabes en anglais. Mais comme on dit en France, tous les rois sont appelés araignées. C'est araignée, car les rois règnent. Bon, bref, c'était une aventure craquante, mais c'était bestiolement génial.
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1: Je suis Olma, la machine de la connaissance. Je vis dans la banque de la vie avec mon gardien Mathieu et sa fidèle Philippine.
2: Tue-toi, Philippine.
1: Nous sommes embarqués dans une aventure
2: où la science est notre seule chance. Le soleil est revenu vite, il y a déjà 8 heures de lumière par jour, mais il fait toujours aussi froid. Tu peux me donner la température, Olma, s'il te plaît ?
1: Température extérieure, moins 11 degrés.
2: Ah, si je pouvais me téléporter en été au bord de la Méditerranée, ce serait vraiment pas de refus.
1: Tu te téléporterais où ?
2: J'hésite. Peut-être sur une plage en Corse. Oh non, ce serait sur une île grecque, tiens. À Ithaque. Tu sais, c'est l'île d'Ulysse et de Pénélope.
1: Et vous, Laurent, vous iriez où en Méditerranée ?
3: En Corse, la plus belle île du monde.
2: Laurent Balesta, qui est plongeur et photographe, est resté avec nous à la Banque de la Vie après notre plongée sous la banquise. Linda va venir le chercher un peu plus tard pour le ramener sur le continent.
1: J'aimerais bien voir la mer Méditerranée, moi aussi.
2: Je ne sais pas si tu pourrais t'y baigner, car l'eau, ça n'est vraiment pas bon pour tes circuits. Et en plus, avec le sel, je pense que tu n'aimerais vraiment pas ça.

0: en sel. La Méditerranée est plus riche en sel que l'océan Atlantique, qui elle-même est encore moins riche en sel que ne l'est la mer Rouge. Et évidemment, le comble, c'est par exemple la mer Morte en Israël, qui est sursalée parce qu'elle est fermée et qu'elle s'évapore très très vite.
1: Mais les cours d'eau douce devraient être salés aussi, non ?
0: En fait, ils ont un tout petit peu de sel. Pas suffisamment pour qu'on le sente quand on le goûte, c'est pour ça qu'on dit que c'est de l'eau douce. Mais il y en a un tout petit peu. Et quand toute cette eau douce s'accumule dans la mer et qu'ensuite cette eau s'évapore, eh bien, année après année, millénaire après millénaire, le sel s'accumule et fait que les océans sont salés.
2: Et que signifie le nom Méditerranée ?
0: Méditerranée, ça veut dire une mer au milieu des terres. Mais moi, j'ai l'impression qu'il y a aussi des terres au fond de la mer. C'est peut-être ça l'autre signification.
2: Quelle taille fait la mer Méditerranée ?
0: Elle fait plus de 2 millions de kilomètres carrés. Moi, j'aime pas dire que c'est une mer. Je crois que c'est plutôt un petit océan. Et est-ce que tu sais, Olma, que la Méditerranée est déjà morte une fois ?
2: La Méditerranée est morte une fois ? Alors ça veut dire qu'elle peut ressusciter ?
0: C'est ce qui s'est passé. Il y a 5 millions d'années, l'Afrique avançait vers le continent européen. Les montagnes se sont formées au niveau du détroit de Gibraltar et ont fermé la Méditerranée. Et alors, en très peu de temps, en quelques milliers d'années, la Méditerranée s'est complètement asséchée. Il ne restait que quelques lacs sursalés dans les zones les plus profondes du bassin. Ça a duré quelques centaines de milliers d'années et tout à coup, 300 000 ans après qu'elle soit morte, à nouveau, Gibraltar a cédé et l'Atlantique s'est répandu dans la Méditerranée en une cascade géante sur un dénivelé de plus d'un kilomètre et demi, réussissant à remplir la Méditerranée en quelques mois, peut-être en quelques années seulement. Le plus grand des torrents que la planète ait connu.
1: Mais c'est un événement cataclysmique.
0: Oui, c'est exactement ça. La Méditerranée d'aujourd'hui emporte encore les traces. Quand on regarde les fonds marins, on voit les canyons qu'ont formé cette sorte de rivière géante qui s'est formée il y a environ 5 millions d'années.
1: Et aujourd'hui, est-ce que la Méditerranée est considérée comme une mer fermée ?
0: Une mer semi-fermée. On dit que c'est une mer déficitaire, c'est-à-dire que l'apport des fleuves actuels, le Danube, le Rhône, qui apporte des grandes quantités d'eau douce, ne suffit pas à combler l'évaporation. Il faut en permanence, au niveau de Gibraltar, que l'Atlantique vienne remplir cette Méditerranée qui s'évaporerait. Si Gibraltar venait à se refermer un jour, la Méditerranée perdrait un mètre chaque année.
2: Moi, je sais comment on peut aller voir la Méditerranée sans quitter la banque de la vie.
1: La salle de la Terre.
3: Salle de la Terre. Ça rouge, ma poule.
1: Viens avec nous, Laurent. On va te montrer un truc dingue.
0: Ah bah, je vous suis, alors. Où est-ce que vous m'emmenez, là ?
1: En Méditerranée.
0: Comment ça, en Méditerranée ?
1: Tu vas voir.
3: N'oubliez pas la crème solaire. Ça tape à mort.
2: Mathieu, ouvre le 7e tiroir de la 2e étagère, s'il te plaît.
0: Ah oui, là, je ne m'attendais vraiment pas à ça. On est vraiment en Méditerranée, là ?
2: On est en Grèce, sur l'île d'Ithaque, comme tu voulais, Mathieu.
1: Incroyable !
2: Et maintenant, on plonge.
1: Hallucinant, on est vraiment dans la mer. Il y a des poissons qui nagent tout autour de nous. C'est comme si on était des poissons nous-mêmes.
2: Laurent, vous qui avez souvent plongé en Méditerranée, qu'est-ce qu'il y a comme animaux ici ?
0: Ouais, ils sont très nombreux. Il y a plus de 1000 espèces de poissons. Il y a beaucoup de mammifères, de baleines, de dauphins. Il existe même un phoque en Méditerranée, le phoque moine de Méditerranée. Oh, il n'est pas en très bon état puisqu'il est même menacé d'extinction. Mais précisément dans les eaux grecques, il en reste encore quelques colonies. Et puis si on descend un petit peu plus profond, on va atteindre ce que j'aime appeler les récifs coralliens de la Méditerranée. Alors le terme exact, c'est récifs coralligènes. Mais c'est comme des récifs coralliens des tropiques. C'est des animaux qui construisent eux-mêmes leur habitat, qui font des édifices massifs. Il y a ceux qui construisent de la roche, il y a ceux qui vont la grignoter. Et le résultat, c'est un chaos de roches d'origine biologique, un gruyère vivant dans lequel d'autres animaux viennent se cacher.
1: Oh,

0: Mais il faut descendre à combien de mètres de profondeur pour voir tout ça ?
1: Ah, il faut descendre au moins à 60 mètres de profondeur. Mais ça vaut la peine, tu verras, c'est très coloré, très vivant, et surtout, on ne s'y attend pas. Et puis, si on a beaucoup de chance, moi, ça ne m'est arrivé qu'une seule fois, on peut voir peut-être les calamars veinés de Méditerranée en train de se reproduire. Le spectacle est fascinant, tu vois, le mâle et la femelle s'attrapent l'un l'autre, leurs tentacules s'enlacent, puis le mâle dépose une poche de spermatozoïdes à l'intérieur de l'abdomen de la femelle, qui tout de suite après va se réfugier sous un rocher pour pondre ses œufs et les coller au plafond de la grotte. Et puis c'est vraiment un spectacle touchant parce que ça n'arrive qu'une seule fois dans leur vie. Juste après, ils meurent.
0: Mais c'est triste comme histoire, Laurent.
1: C'est l'histoire de la vie.
0: Et alors, quel est l'animal le plus impressionnant que tu as pu observer, toi, en Méditerranée ?
1: Peut-être que c'est une des rencontres que j'ai fait quand j'étais beaucoup plus jeune. J'étais adolescent. Je plongeais au large de Montpellier, dans le golfe du Lion. C'est pas un endroit qui a une grande réputation. Et puis un jour, je suis tombé sur un troupeau de requins pèlerins. Le plus petit faisait 7 mètres de long. Il y en avait une dizaine qui tournaient autour du bateau. Je crois que je ne m'en suis jamais remis. Quand je suis rentré chez moi et que j'ai commencé à raconter ça, faut dire que j'en faisais déjà des tonnes avec des petites histoires de crabes et de poissons. Et là, j'avais usé tous mes mots, tout mon vocabulaire. Je l'avais déjà usé pour des petites bêtes insignifiantes. Et là, je venais de nager avec des animaux géants. J'ai vu dans les yeux de mes parents, de mon frère, de mes copains, que tout le monde me soupçonnait d'inventer des histoires. Je me suis dit que plus jamais j'irais dans l'eau sans un appareil photo.
0: Mais c'est l'un des poissons les plus gros du monde.
1: Avec le requin baleine, certains adultes peuvent dépasser 12 mètres de long.
0: Et il n'est pas dangereux ?
1: Non, il est comme une baleine, il mange du plancton, il n'a pas des dents acérées comme un grand requin blanc, il a plutôt des filtres sur ses branchies, et avec ça, il filtre le plancton. D'ailleurs, quand on les avait trouvés ce jour-là, il y avait comme un nuage de petites crevettes rouges au milieu de l'eau, et ils n'arrêtaient pas de faire des allers-retours à l'intérieur avec leur bouche géante en entonnoir pour se gaver de ces petites crevettes microscopiques.
0: Laurent, est-ce que tu as eu l'occasion de découvrir des espèces jamais observées ?
1: Alors, jamais observées vivantes, oui, très souvent. C'est même comme ça que se sont achevées mes études. J'avais photographié un petit poisson et j'ai découvert qu'il n'avait jamais été illustré, jamais vu vivant. Il s'appelait le gobie d'Andromède et ça m'a donné énormément de confiance en moi. Je connaissais ma passion, mais je doutais que je puisse en vivre. Et puis juste parce que j'avais observé et découvert ce poisson-là, je me suis dit que, après tout, moi aussi, peut-être je pouvais devenir naturaliste. Et puis après, ça n'a eu de cesse. Chaque fois qu'on a réussi à trouver des moyens de plonger plus longtemps, plus profond, plus discrètement, et bien à chaque fois, on a illustré, photographié des animaux dont on ne savait que le fait qu'ils existaient, mais rien de leur vie, rien même de leur façon d'être. Voilà. Et encore très récemment, cet été, dans les profondeurs de la Corse, j'ai photographié une petite limace de mer qui, elle, semble même ne jamais avoir été décrite. C'est-à-dire qu'elle n'a même pas de nom scientifique. J'espère la retrouver l'été prochain.
0: Est-ce qu'elle portera ton nom ?
1: Non, j'y donnerai plutôt le nom de ma fille.
0: Et alors, comment pourrait s'appeler cette limace ?
1: Son nom de genre, il faut garder la valeur biologique, donc ce serait Tritonia, puisque c'est sans doute à cette famille qu'elle appartient. Et le nom d'espèce, ce serait peut-être Eléa.
0: Le nom de ta fille.
1: Et voilà.
2: Selon mes calculs, la Méditerranée se réchauffe 20% plus vite que le reste des océans du globe. Quels sont les effets de ce réchauffement, Laurent ?
1: Les effets ? Par exemple, c'est la répartition des animaux. Moi, quand j'étais petit, on me disait que jamais je ne verrais les mérous de Méditerranée en train de se reproduire, car on nous disait qu'ils ne se reproduisaient qu'au sud de Barcelone. Aujourd'hui, les mérous se reproduisent aussi dans la réserve de Cerber-Banyuls, près de Perpignan, ou à Porquerolles. Ça, ce sont vraiment des signes du réchauffement des eaux. À l'inverse, les requins pèlerins qui m'ont tellement fait rêver quand j'étais petit, il est possible que je n'ai plus l'occasion de la refaire. Il y en a encore, mais de moins en moins, parce que là, ces requins pèlerins, c'est plutôt des animaux qui aiment l'eau froide. Et comme les eaux se réchauffent, ils se tenaient seulement au nord de la Méditerranée. Ils n'ont presque plus les conditions qui leur sont favorables aujourd'hui. Et puis avec le réchauffement des eaux, il y a aussi des proliférations saisonnières d'algues filamenteuses. Des algues qui prolifèrent sans doute à cause de l'eau chaude, aussi peut-être à cause de tous les produits chimiques qu'on utilise pour l'agriculture, qui tôt ou tard se retrouvent à la mer et qui favorisent la prolifération de ces algues. Malheureusement, ces algues sont nocives parce qu'elles étouffent tous les écosystèmes. Jusqu'à présent, elles le faisaient plutôt près de la surface, mais comme

0: les eaux se réchauffent, elles descendent de plus en plus profond. Et aujourd'hui, elles commencent à frôler le haut des récifs coralligènes, ces fameux récifs coralliens de Méditerranée dont je te parlais. Eh bien, on voit que ces grandes gorgones rouges qui sont caractéristiques de ces récifs, parfois sont complètement étouffées au printemps ou durant l'été par ces algues filamenteuses. Ça, c'est une conséquence désastreuse du réchauffement.
1: Et l'eau se réchauffe de plus en plus profondément ?
0: Oui, de plus en plus profondément. Depuis les années 80, la Méditerranée s'est réchauffée de 1,5 degré. On a du mal à estimer jusqu'à quelle profondeur. Mais on voit bien que le haut des récifs coralligènes meurt. S'il meurt, c'est qu'il n'était pas habitué à de l'eau chaude. Donc ça veut bien dire que cette eau chaude descend de plus en plus profond.
1: Laurent, parfois on entend dire que la Méditerranée est une poubelle. Qu'est-ce que tu en penses, toi ?
0: Mais il faut reconnaître que c'est vrai que nos sociétés ont fait de ce qui a été longtemps considéré comme le berceau de l'humanité, comme le cercle des premiers poètes, comme l'arène des premières batailles. Et ben aujourd'hui, c'est en train de devenir la poubelle de nos sociétés, la piscine des vacances et le tombeau des réfugiés. C'est triste ce qui se passe en Méditerranée, mais ça ne veut pas dire que la Méditerranée est morte. Elle est toujours vivante, seulement elle est blessée, attaquée de toutes parts. Elle se réchauffe, les déchets plastiques s'y concentrent plus qu'ailleurs. La surpêche y est très importante. Le trafic maritime, il augmente de 4% chaque année. Tout ça, ce sont de vrais problèmes qui font du mal à la Méditerranée.
2: Est-ce qu'on pourrait la protéger ?
0: Oui, il faudrait. Il faudrait simplement décider que certaines zones soient préservées. Des zones à l'intérieur desquelles on interdirait la pêche, on interdirait le trafic maritime, on réglementerait. Même la plongée récréative a ses problèmes. Le simple fait d'aller voir ce qui se passe, le simple fait de faire du bateau, tout ça a quand même un effet parfois négatif. Ce qu'il faudrait, c'est réussir à protéger 20%. 20% d'une île, 20% d'une baie, 20% d'un territoire, peu importe. Parce que quand on protège un endroit, les animaux y prolifèrent et débordent. Alors si on arrivait à protéger 20%, ces 20%-là suffiraient à réensemencer les 80% que l'on continuerait à exploiter de manière durable.
2: Conversion des connaissances. Transfert de l'énergie. Et voilà, la salle des graines a fait le plein d'électricité.
0: Et elle va en avoir besoin, Olma. Parce que l'hiver se termine.
1: Ce qui veut dire que la température va augmenter.
2: Oui, il va falloir redoubler d'efforts. C'est maintenant que la salle des graines a besoin d'être refroidie.
1: Avant de remonter, je dois juste aller voir quelque chose au niveau moins 16 et je reviens.
2: On t'attend.
3: Niveau moins 16, il n'y a pas de souci.
1: Vous vous souvenez, mes amis ? Je me demandais si quelqu'un vivait au niveau moins 16. Et j'avais mis un petit bout de papier dans la porte pour savoir si quelqu'un l'avait ouverte ou pas. Et bien là, il est temps d'aller regarder si le bout de papier est encore là.
3: Niveau moins 16.
1: Ah ! Je le savais ! Le bout de papier est tombé par terre. Ça veut dire que quelqu'un a ouvert la porte du niveau moins 16. Donc maintenant, j'en suis sûr, quelqu'un vit avec nous dans la banque de la vie. 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
4: Et coucou les petites curieuses et les petits curieux. Alors là, j'espère que vous n'êtes pas trop pressés. On y va lentement.
5: Bonjour, je voudrais savoir pourquoi les escargots ont un sexe féminin et masculin. Au revoir, je vous écoute toujours.
4: Oh, mais que tu es mignon. Et je suis bien désolée de ne pas pouvoir t'appeler par ton prénom, mais tu ne l'as pas laissé. En tout cas, merci. Merci beaucoup pour ta fidélité et ta question. Donc, Jean-Claude Bonnet, vous êtes ancien directeur à INRAE de l'unité hélicicole, les élevages d'escargots. Alors, il y a vraiment un sexe masculin et un sexe féminin.
6: Il y a les deux orifices génitaux, mais qui se relient en un appareil quasi unique après. Donc, on peut dire quand des escargots s'accouplent que ce sont deux mâles qui s'accouplent. Mais ils vont échanger des spermatozoïdes qui vont être stockés dans une poche qui s'appelle un réceptacle séminal. Ensuite, ils vont changer de sexe, vont devenir phase femelle, vont pondre des ovules qui seront fécondés au passage par les spermatozoïdes stockés.
4: Ah, ils changent de sexe, c'est fou.
6: Ensuite, donc, l'accouplement va avoir lieu. L'accouplement va durer des heures.
4: Des heures. Et alors, après, pour les œufs, ça se passe comment?
6: Alors, c'est relativement variable. Ça peut être de quelques jours à plusieurs semaines. Vous savez qu'un escargot est capable de pondre son propre poids en œuf. Moi, j'ai observé un escargot de 10 grammes qui pondait 10 grammes d'œufs et la grappe contenait 256 œufs.
4: Waouh ! Et les œufs, ils sont mis où ?
6: Dans la nature, c'est dans la terre. Voilà, il rebouche son trou avec du mucus et des excréta. Voilà. Ça va demander environ 28 jours pour éclore.
4: 28 jours. Et alors, autre question, Jean-Claude Bonnet, qui revient beaucoup. La coquille, est-ce qu'ils l'ont dès le début, leur coquille, les escargots ?
6: Déjà, quand l'œuf est formé, il a une petite couche de calcaire en partie supérieure. Alors, au cours de son incubation, la coquille va se développer et au bout de 21 jours environ, dans des circonstances particulières, la coquille sera complètement formée. Il va sortir de la terre puisqu'on dit qu'il est affecté d'un géotropisme négatif. Ça veut dire qu'il a toujours tendance à monter. D'ailleurs, il ne recule jamais un escargot, il avance toujours.
4: Ça alors, j'apprends plein de trucs. Donc, coquille dès l'œuf.
6: Voilà. Au cours de son développement, la coquille va se fabriquer. Et au bout d'une vingtaine de jours, la coquille va être de couleur blanchâtre. Il ne faut surtout pas toucher à ces escargots, il faut attendre que la coquille devienne beige. Et tout au long de sa vie, ce sera cette coquille qui va grandir en même temps que son corps. Jamais il ne change de coquille au cours de sa vie. Et la coquille de l'escargot, c'est d'abord une protéine. Ça s'appelle de la conchyoline. Le reste de la coquille sera formé avec du calcaire. Et ensuite, quand la coquille sera adulte, la nacre viendra se fixer sur le bord du manteau.
4: Une coquille à vie pour les escargots. Et jamais, hein, vous avez entendu, jamais de marche arrière. En avant toutes ! Salut les matelots !

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1: Il y a presque 100 ans, dans la région des Highlands, au nord de l'Écosse, de nombreuses personnes ont raconté avoir vu un étrange monstre sortir du fond d'un lac. Pourtant, nous savons tous que les monstres n'existent pas, n'est-ce pas? Alors que s'est-il passé? Ces gens ont-ils menti? Étaient-ils toc-toc? Ou bien foufou? Pour le savoir, une seule solution. Menons l'enquête. Attention, deux mots anglais se promènent sans traduction entre les lignes. À toi de les retrouver.

0: L'Écosse, c'est très beau. Mais c'est aussi un peu gloomy. Il fait froid, il pleut beaucoup et il y a de grands lacs sombres autour desquels broutent de gentils moutons. Ces lacs immenses qu'on ne trouve qu'en Écosse s'appellent les Lochs. Le plus connu d'entre eux, c'est le Loch Ness. Par une jolie après-midi de printemps, en 1933, Mr. and Mrs. Mackay se promènent en voiture. Comme ils sont un peu frileux, ils ont posé une épaisse couverture à carreaux rouges et verts sur leurs genoux. Voilà, ils sont bien. L'Écosse, c'est leur pays, et ils le trouvent magnifique. Ils aiment tous ces châteaux en ruines dans lesquels on raconte que se cachent des fantômes. Ils adorent tous ces grands lacs immobiles et glacés qui, la nuit, reflètent la lune et les étoiles. Ils sont tranquillement en train de rouler devant le fameux Loch Ness lorsque...
1: John,
0: crie soudainement Mrs. Mackay à son époux, Mr. Mackay.
1: John, look!
0: John, regarde! John arrête la voiture.
1: What's that?
0: Qu'est-ce que c'est? Devant eux, une étrange créature vient d'apparaître à la surface de l'eau. C'est un énorme animal à la peau sombre, une sorte de serpent ou de dinosaure qui plonge et replonge dans l'eau en faisant de grosses vagues. Les époux frissonnent.
1: But it's a monster!
0: Mais c'est un monstre, ajoute Mrs. Mackay, la voix légèrement tremblante.

tout de suite. Il raconte l'affaire à Alex Campbell, un reporter qui travaille pour le journal du coin. Alex Campbell sent qu'il peut faire un gros coup. Il publie rapidement un article, un peu choc, intitulé « Étrange spectacle au Loch Ness ». La nouvelle secoue toute la région. Les Écossais n'en croient pas leurs oreilles. Ils en perdent leur kilt. Alors, c'est vrai? Il y a un monstre dans le Loch Ness? Très vite, d'autres personnes se mettent à voir l'étrange animal. Les bords du lac sont envahis de journalistes et de touristes qui arrivent de toute l'Europe dans l'espoir de le voir ou bien de le capturer. On examine chaque centimètre de boue. Qui sait, on pourrait y trouver des indices, comme des traces de pattes, par exemple. Pour rendre le monstre un peu moins effrayant, on lui choisit un prénom assez mignon. Nessie. Il devient un animal presque attachant. Cette drôle d'affaire pose pas mal de questions. Ceux qui disent avoir vu le monstre ne racontent pas tous la même chose. Pour certains, c'est un animal avec un long cou, entre le dinosaure et l'éléphant. Pour d'autres, au contraire, c'est un gros poisson ou un serpent de mer. Alors, à quoi peut bien ressembler Nessie? Et surtout, est-ce qu'il existe vraiment? La réponse arrive 2 ans plus tard, grâce à une photo. Le docteur Kenneth Wilson est un chirurgien qui habite Londres. En rentrant de ses vacances en Écosse, il fait une petite pause pipi sur la route vers les 7 heures du soir. Tout à coup, il remarque un bouillonnement à la surface du lac. Nessie est en train de sortir sa tête hors de l'eau. Vite, le docteur Wilson prend son appareil photo. Il appuie sur le bouton. Coup de chance, la photo est prise juste avant que le monstre ne retourne dans les profondeurs. La photo est excellente. Dessus, on peut voir Nessie en gros plan. Il a une toute petite tête, arrondie, comme une amande. Et un très long cou, un peu comme celui d'une girafe, mais sans taches, ou bien d'un diplodocus, mais un peu plus petit. Des personnes très sérieuses examinent le cliché. Verdict, il n'y a pas de montage, c'est une vraie photo. Le monde a désormais une preuve. Nessie existe bel et bien puisque quelqu'un l'a pris en photo. Le monstre du Loch Ness n'est donc pas une histoire d'hurlu-berlu. C'est une affaire sérieuse, un cas extrêmement intéressant pour les scientifiques. L'œil des zoologistes s'allume et se met à briller. Et si le monstre du Loch Ness appartenait à une nouvelle espèce animale? S'il était un mammifère ou bien un big poisson qui nous arriverait tout droit de la préhistoire? Après tout, chaque année, ou presque, on découvre de nouvelles espèces, comme l'okapi, le dragon du Komodo ou bien le requin à grande bouche. Alors, pourquoi pas le monstre du Loch Ness? Les scientifiques, eux aussi, se mettent à rêver. Les Écossais s'emballent, mais certaines pièces ne rentrent pas bien dans le puzzle. Par exemple, comment Nessie se nourrit-il? Vu sa taille, il n'y a pas assez de poissons au fond du lac pour remplir son estomac tous les jours. Et puis, comment fait-il pour respirer, puisqu'il ne remonte que très rarement à la surface? Et enfin, vit-il seul ou à plusieurs? S'il existe un Nessie, il devrait en exister 2, 3, 4, 100 et même 1000. Alors, où sont-ils?
L'heure n'est plus aux suppositions. Il est temps maintenant de trouver des réponses sérieuses. En 1976, la prestigieuse National Geographic Society, traduction, la Société Géographique Nationale de Washington, veut avoir le fin mot de l'histoire. Elle finance une grande expédition pour filmer le fond du lac. On en apprend beaucoup sur le Loch Ness, entre autres qu'il abrite des chaussures, des théières et quelques bouteilles de whisky, mais aucune trace de Nessie. Après 7 mois d'enquête, elle donne ses conclusions. Le monstre du Loch Ness n'existe sans doute pas. Mais alors, qu'ont vu tous ces gens ? Peut-être le soleil, qui aurait fait apparaître de drôles d'ombres ? Ou bien, tout simplement, des loutres ? Ou bien de gros phoques ? Heureusement pour les défenseurs de Nessie, les promeneurs continuent de voir le monstre apparaître de temps en temps. Et puis, il reste toujours la photo. Hélas, en 1994, coup de théâtre. Un vieux monsieur fait de bien tristes révélations. Christian Sperling, à 90 ans, des années après les faits, il a besoin de soulager sa conscience. La photo prise par le docteur Wilson était un faux. Un vulgaire trucage. Un mini-monstre de 30 cm, presque un jouet, photographié dans une crique à la nuit tombée. Les deux hommes se connaissaient et ils étaient amis. Ensemble, ils avaient décidé de monter cette horrible supercherie. Pauvre Nessie, difficile dans ces conditions de continuer à croire à son existence. Pourtant, toutes les semaines, ou presque, des touristes continuent de le voir apparaître et des scientifiques continuent de le chercher. Les hommes sont tout de même un peu fous, tu ne trouves pas ? Mais c'est surtout qu'ils ont besoin de croire à des choses mystérieuses. La science rigoureuse ne suffit pas à contenter notre imagination. Le monde est peuplé de légendes et de monstres mythiques, comme le gentil Nessie, le Yeti ou bien le Mokelemembe. Mais ceci, je te le raconterai dans une autre odyssée.

Une dernière chose avant de se quitter. Si un jour tu te promènes en Écosse, près du Loch Ness, profites-en pour mener ta propre enquête. Et si jamais tu trouves une preuve, mais attention, une preuve sérieuse, pense à nous écrire. Nous la publierons très officiellement sur le site des Odyssées.

Alors, as-tu trouvé les deux mots anglais non traduits qui se sont glissés entre les lignes? D'abord, il y a eu le mot « gloomy ». Cela veut dire « sombre », « triste », « un peu lugubre ». Ensuite, il y a eu l'adjectif « big ». « Big » en anglais, cela signifie « grand » ou « gros », comme dans le titre du roman de Roald Dahl, « Le bon gros géant », qui en anglais se dit « The Big Fat Giant ». Mais tu peux aussi retrouver ce mot dans le titre de la chanson « Big Bisou » interprétée par le chanteur Carlos. Bien sûr, tu peux demander à tes parents de l'écouter, et même en boucle, surtout si tu as une soudaine envie de les faire tourner en bourrique.

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5: Pour faire un journal, on a besoin bien sûr de l'imprimer. Sans blague.
0: Elle est rigolote celle-là. Je vais la raconter à mes parents.
6: 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J'ai une blague. 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Ça déchire.
0: Trop bien cette blague. 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
1: Chers amis, bonjour.

0: Hein, la place Charles de Gaulle, le cœur battant de la cité avec l'ancien hôtel de ville qui est un beau bâtiment de la fin du 19e siècle. Et pendant longtemps, Vambrechy a été une ville ouvrière, une ville de production. Ici, on a brassé, distillé, filé, tissé, nettoyé. Et cette industrie a laissé des marques dans les mémoires et dans le paysage. Parmi ces symboles, la distillerie Clessens, encore en activité, et la linière Nicole, ancienne filature de lin transformée en habitation. Vambrechy a maintenant une géante, tradition du Nord, elle s'appelle Juliette. Juliette de Robersart, dernière châtelaine, qui n'avait pas de descendance. Et son baptême, je parle de la géante, aura lieu en octobre, le samedi 3 octobre, à l'occasion des Allumoirs, qui est une fête traditionnelle. Il y aura une parade qui va traverser la ville et un feu d'artifice. Donc les Allumoirs sera l'occasion du baptême de la nouvelle géante de Vambrechy, Juliette de Robersart. C'est le spécial jeune du jeu aujourd'hui, avec deux collégiens, Suzanne Fournier et Louis Richard. Bonjour Suzanne.
1: Bonjour.
0: Tu es donc en quatrième, c'est ça?
1: Oui, c'est ça.
0: Bah, ça y est, c'est fini pour toi.
1: Oh, oui.
0: Incroyable. Tu as terminé hier cette année scolaire. Le collège s'est terminé assez tôt cette année.
1: Oui, c'est ça.
0: Pour quelle raison? Pour il y a une raison. C'est les examens, je suppose.
1: Oui, peut-être les brevets, je sais pas.
0: Alors Suzanne, quelques mots sur toi. Est-ce que tu peux te présenter en 33 secondes, 5, s'il te plaît?
1: Du coup, je m'appelle Suzanne. J'ai 14 ans. J'aime beaucoup les teckels. Je fais la collection d'objets teckels. Voilà. Et je fais du théâtre.
0: Ouais, évidemment, je vais m'arrêter sur cette histoire de teckels. Tu l'imagines bien. Est-ce que tu as déjà un teckel?
1: Oui.
0: Un vrai teckel. D'accord.
1: Oui.
0: Et tu collectionnes alors quoi les petites teckels
1: des objets quelconques. J'ai un paillasson teckel, des chaussettes teckel. Voilà.
0: Et tu adores ce chien?
1: Oui.
0: Oui. Tu as un teckel depuis combien de temps?
1: Depuis 5 ans et demi, je pense.
0: C'est affectueux le teckel, c'est gentil?
1: Oui, très, très, très.
0: Bon, ça, il vient sur tes genoux
1: Oui. Ouais. Mais parfois il grogne quand même.
0: Ah bah, il a sa petite personnalité quand même. Hein. Ouais. Il faut qu'il vive quand même sa petite vie. Hein. Qui sort le teckel tous les soirs, dis-moi?
1: Maman ou Tadé.
0: Ouais. Et Suzanne, non?
1: Pas trop.
0: Pas trop, il faut le reconnaître, c'est bien de l'avouer. Suzanne, aux côtés de Louis Richard. Bonjour Louis.
2: Bonjour.
0: Toi aussi, tu es en quatrième, mais j'allais dire pas de chance. Entre guillemets, toi, tu n'es pas encore en vacances. C'est quand la date de sortie dans ton collège?
2: Moi, je finis les cours le 3 juillet.
0: Louis, alors, les vacances, des perspectives? Tu sais déjà ce que tu vas faire ou ça?
2: Non, pas trop.
0: Pas trop, d'accord. Tu vas rester à la maison, peut-être?
2: Non, je crois que je pars, mais je sais pas trop où.
0: Oh, bah, dis donc. Ça a l'air de t'intéresser, les vacances. Bah, tu vas te laisser porter, hein, par les parents, par la famille. Mais ton rêve, c'est quoi? C'est plutôt la montagne, c'est la campagne, c'est la mer, c'est l'étranger?
2: Je sais pas trop.
0: Non? Tu aimes la mer ou pas?
2: Oui.
0: Peut-être direction la côte d'Opale, je sais pas. Le site des deux caps, Cap Griné, Cap Blandé, c'est pas loin, c'est beau, c'est des paysans.
2: Oui.
0: Ouais, faudra en parler à tes parents. Bonnes vacances à tous les deux. Et déjà, bonne chance. Au bout de cette année scolaire, vous avez été magnifiquement sélectionnés pour le jeu des 1000 euros spécial jeunes. Suzanne Fournier, Louis Richard. Première question bleue. Vous avez 30 secondes pour y répondre. Autant de réponses que vous le voulez. Question de Maurice Huguenel, qui habite Hyon, dans les Côtes d'Armor. On commence gentil. Quel est ce jeu qui consiste à reconstituer un objet ou une image à l'aide de pièces qui s'emboîtent les unes dans les autres?
1: Les Lego?
0: Ce n'est pas le Lego.
1: Est-ce que vous pourriez répéter la question?
0: Oui, bien sûr, sans problème, Suzanne. Quel est ce jeu qui consiste à reconstituer un objet ou une image, par exemple une image de Tekken, à l'aide de pièces qui s'emboîtent les unes dans les autres?
1: Le puzzle.
0: Le puzzle, oui, le puzzle, le puzzle, le puzzle. Vous prononcez comme vous voulez. C'est bien ça. Il existe un championnat du monde de puzzle ou de puzzle ou de puzzle en 2026, c'est bientôt, du 16 au 20 septembre à Valladolid en Espagne. Et il paraît que c'est quelque chose d'assez spectaculaire à voir, le championnat du monde de puzzle. Deuxième question bleue de Lébus Pasquier, Zelda, ou plutôt de Zelda Lébus Pasquier, qui a 9 ans, Zelda nous le précise, elle habite Saône dans le Doubs. Elle vous demande ce qu'est une onomatopée. Qu'est-ce que c'est?
2: C'est un bruit qui n'est pas un mot.
1: Oui, c'est une bulle dans une BD ou un manga qui représente un bruit. Un mot.
0: Un mot qui
1: émet un son. Enfin,
2: qui pas désigne un son.
1: Oui, désigne un son.
0: Qui désigne un son en reprenant le...
1: Le bruit.
0: Le son lui-même, hein, on est d'accord. Oui, oui, oui, c'est ça. Oui. Voilà. C'est donc un mot qui désigne un son.

0: en reprenant quelque chose qui s'approche du son, comme le glou-glou, par exemple, quand l'eau qui coule, voilà, ou le frou-frou, ou le ding-ding de Monsieur Pailleret, oui. C'est une onomatopée. Bonne réponse. Il fallait préciser, il fallait affiner les choses, naturellement. Suzanne et Louis, autre question bleue. Délice Tricot de Guichin, en Ille-et-Vilaine. Comment s'appelle le panneau de signalisation rond, rouge, barré, d'un trait horizontal blanc? Quel est ce panneau?
1: Sens interdit.
0: C'est un panneau de sens interdit, oui. Vous n'avez pas encore passé le code de la route. Vous êtes trop jeune encore, mais vous connaissez forcément la signification de ce panneau et son existence. Question blanche d'Inès Gervais à Rueil-Malmaison dans les Hauts-de-Seine. Quels sont les deux mots de sens contraire qui finissent tous les deux par le son « homme » U-M. Donc nous cherchons des mots de sens contraire, absolument contraire, qui finissent tous les deux par le son « homme », comme dans « aquarium ».
2: Ah, « maximum » et « minimum ».
0: Minimum et maximum, oui. Question blanche d'Anne-Marie Louers de Montrouge dans les Hauts-de-Seine. En France, quel numéro de téléphone faut-il composer pour appeler les pompiers? Question pratique et toujours utile.
2: Le 18.
0: Sans hésiter, c'est le 18 pour appeler spécialement les pompiers. Suzanne et Louis, la question rouge d'Hélène Birion-Jamais de Rigné dans les Deux-Sèvres. C'est une question qui a été envoyée par voie postale. Et j'insiste sur le fait que nous acceptons toujours les courriers postaux. 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Quelle est la différence essentielle entre une glace et un sorbet?
1: Un sorbet, c'est à l'eau. Et une glace, c'est au lait.
0: Bah, c'est parfait, Louis. Franchement, la perfection totale. Suzanne Fournier, Louis Richard, à Vambrechy dans le Nord, vous avez répondu juste à toutes les questions, ce qui signifie que vous pouvez tenter le... Dans cette salle des fêtes, avec un public très nombreux, très présent, très chaleureux, que décidez-vous?
2: Banco.
1: Banco.
3: Banco.
1: Banco.
3: Banco.
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0: Nous sommes avec Suzanne, collectionneuse de teckel, et avec Louis, collectionneur de quelque chose d'ailleurs, Louis, non tu...
1: Je collectionnais les boules à neige avant.
0: Et tu as arrêté?
1: Oui, j'ai arrêté.
0: Qu'est-ce qui s'est passé? Tu peux parler librement.
1: J'avais plus de place.
0: En effet. Mais elles sont toujours là, les boules à neige?
1: Quelque part, oui.
0: Ouais. Oui, quelque part, mais dans des cartons, visiblement, plutôt, maintenant.
1: Ça dépend lesquels.
0: Ah oui, les plus belles, tu les as gardées.
1: Hein, oui.
0: Et bien exposées. Combien de teckels, d'objets teckels as-tu, toi, Suzanne? Tu as une idée?
2: Peut-être une vingtaine.
0: Une vingtaine. Bon, c'est raisonnable. Tout ça pour vous détendre, naturellement, et pour arriver à la question banco d'Éric Nazaroff de Saint-Hilaire-Saint-Mémin, dans le Loiret. C'est une question que vous venez à l'instant de tirer au sort. Attention, vous savez qu'avec la question banco, pour la question banco, vous n'avez droit qu'à une réponse, mais vous avez une minute pour vous concerter et nous proposer une réponse commune. Combien y a-t-il de P dans hippopotame amphibie? Au total, avec ces deux mots. Une minute, une seule réponse. Hippopotame amphibie. Combien de P avec ces deux mots?
1: 4.
2: Oui, c'est ça. 4.
0: Vous vous êtes concerté?
2: Oui.
0: Ah oui? Ça a été rapide, hein, quand même, la concertation.
2: Hippopotame, on sait qu'il y en a 3, parce qu'il y a 2 P au début et 1 P à la fin. Et après, amphibie, c'est en PH. Sinon, vous ne nous aurez pas posé la question.
5: C'est pas faux.
0: Bien vu. Enfin, c'est Eric qui a envoyé cette question. C'est la bonne réponse. Il y a 4 P au total dans hippopotame amphibie. Oui. Le banco est gagné, on peut s'arrêter là, vous pouvez repartir dès à présent avec 500 euros ou remettre en jeu cette somme en tentant de gagner les 1000 euros du...
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0: 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La question Super Banco a été envoyée par Hubert Martin, qui en fait s'appelle Hervé. Mais pourquoi est-ce que je l'ai appelé Hubert? Je ne sais pas. Il s'appelle Hervé Martin, il habite Preuilly-sur-Claise en Indre-et-Loire. L'un d'eux n'est pas un arbre, lequel ?

le chêne, le platane, le bananier, le saule, le baobab, le sapin. Il y a donc un intrus, lequel, parmi ces mots, un seul ne désigne pas un arbre. Je rappelle les propositions d'Hervé Martin. Le chêne, le platane, le bananier, le saule, le baobab, le sapin.

0: Le baobab, je crois que c'est une herbe géante.
1: Moi, je pense.
0: Le baobab, je crois que c'est une herbe géante, en fait.
2: Je rappelle les propositions. Il y a un intrus, lequel n'est pas un arbre? Chêne, platane, bananier, saule, baobab, sapin.
1: Baobab dans la main, l'expression. C'est un arbre.
0: Moi, je crois que c'est baobab. Parce que le bananier, c'est un arbre aussi.
1: Non, bananier, c'est pas un arbre. C'est une... En fait, je sais pas trop ce que c'est, mais. Enfin, je sais pas. Les autres, je sais pas ce que c'est. Un petit bananier.
2: Suzanne et Louis, un petit désaccord entre vous, si j'ai bien compris. Alors, est-ce que vous êtes tombés sur une réponse commune?
3: Ah oui.
2: Oui, oui. Tu es d'accord, Suzanne, pour une réponse commune? Qui propose la réponse?
3: Vas-y.
2: Suzanne, quel est l'intrus?
4: Le bananier.
2: C'est le bananier qui est un intrus. Car c'est une plante herbacée, non pas un arbre. Contrairement aux apparences. Tous les autres sont bien des arbres. Suzanne et Louis, j'ai écouté un petit peu vos échanges et c'est vrai que Louis, tu pensais plutôt au baobab, toi. Hein.
0: Pour moi, le baobab, c'était une herbe géante qui poussait au milieu de l'Afrique.
2: Eh oui, donc c'est bien un arbre, alors que le bananier n'est pas un arbre, mais une plante herbacée. Suzanne, finalement, elle a eu le dernier mot dans votre duo. Et tant mieux pour vous, vous gagnez collectivement les 1000 euros du Super Banco, le Petit Larousse Illustré 2027, la toute nouvelle édition, et également publié par Larousse, un petit livre, Petites histoires de la nature, insolites, drôles, instructives, ces histoires de la nature. Bonne journée, merci, et à demain, si vous le voulez bien.

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2: Et coucou les petites curieuses et les petits curieux. Aujourd'hui, on plonge dans les océans.
3: Bonjour, je m'appelle Elliot, j'ai 7 ans. Je voudrais savoir par où mangent les méduses. Merci, au revoir.
2: Et merci à toi, Elliot. C'est un biologiste marin qui te répond tout de suite. Laurent Chauveau, de l'Institut européen de la mer à Brest, habitué à plonger et à observer les méduses, entre autres. Alors, par où mangent-elles? Si elles mangent, bien sûr.
4: Oui, ça, Elliot, la question est excellente parce qu'une méduse, ça mange, ça plusieurs façons de manger, en fait, si on veut être un peu exact. Mais bon, l'immense majorité des méduses est carnivore. Et comme tu le sais, une méduse, ça a une forme d'ombrelle. Ça ressemble à un parapluie avec des tentacules qui pendent sous ce parapluie. Au centre de ce parapluie, sous l'ombrelle, si on la retourne, on trouve une bouche. Et en fait, voilà, ces bras qui pendent, généralement urticants, qui sont des bras pêcheurs, qui lui servent à capturer des proies, des petites crevettes ou des petits poissons ou des petites larves en général, sont amenés vers la bouche tout simplement, au milieu de cette ombrelle. Et cet animal carnivore va digérer, derrière cette bouche il y a un estomac, elle va gentiment digérer ses proies sous cette ombrelle.
2: Donc pour répondre à Elliot, elle mange par la bouche.
4: Simplement.
2: Et pour l'évacuation, alors après la digestion, ça se passe comment?
4: Elle évacue par la bouche. Les animaux assez primitifs, et la méduse en est un, n'a pas encore inventé un tube digestif droit. La bouche est l'endroit où les aliments vont rentrer dans l'animal et c'est également l'endroit où les excréments vont ressortir.
2: Oh, incroyable. Et alors, c'est le même système pour toutes les méduses?
4: Alors, il existe des choses un peu plus sophistiquées que ça, avec des méduses qui ont des bras qui ne finissent pas finalement dans cette cavité dite buccale et qui sont capables d'avoir en symbiose des végétaux, des organismes qui travaillent pour elles et elles se nourrissent en cultivant ces organismes dans ces tentacules. Pas mal d'animaux qui sont des méduses posées sur le fond, à l'envers et qui profitent du soleil pour élever des zooxanthelles, élever des organismes qui lui serviront de nourriture.
2: Des zooxanthelles, c'est une sorte de donnant-donnant, quoi, on pourrait le dire comme ça?
4: C'est vraiment une symbiose, un animal avec des végétaux qui vivent ensemble, l'animal portant les végétaux et lui offrant des sels nutritifs, et le végétal offrant ce qu'il produit, c'est-à-dire de la matière organique.
2: Et Laurent Chauveau, est-ce qu'il y a beaucoup de méduses différentes dans les mers et les océans du monde?
4: Il y a plusieurs familles dans les méduses, avec des noms plus ou moins savants.
2: Ouais, genre...
4: Les scyphozoaires sont des méduses un peu étonnantes, ou les cubozoaires, des noms qui sont liés à la forme et à la façon de se reproduire et à la façon d'assurer un cycle vital qui est parfois compliqué, qui passe par des anémones de mer, des choses très fixées au fond, très fixées, ce que j'ai vu en Antarctique, fixées à la glace, sous la banquise, vivent des méduses sous la forme polype, sous la forme anémone.
2: Un peu caméléon aussi, alors, les méduses, et en plus, résistantes au froid. Trop fortes. Salut les matelots.
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6: Oh boy.

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1: Quelle bestiole as-tu choisie? On dirait le gloussement de l'épervier. Un coucou? Un coucou qui ne fait pas coucou, c'est curieux. Ah mais oui, c'est sa femelle. Le coucou mâle lui répond. On raconte que si on a une pièce dans sa poche quand on entend un coucou, on sera riche toute l'année. Ah zut, je n'ai que mon trousseau de clés. Tant pis, allons plutôt rencontrer ce coucou gris à la lisière de notre belle forêt de Fontainebleau. Ce n'est pas la peine de s'habiller trop chaudement, puisque quand on entend le coucou, c'est le printemps. La voilà! Notre coucou femelle est perchée au sommet d'un grand pin. Elle est un peu plus grande qu'une tourterelle, mais plus petite qu'un pigeon ramier. Sa queue est relevée et ses longues ailes tombantes. Ses pattes sont jaunes, comme la base de son bec et le tour de ses yeux. Son plumage est tout gris, sauf sur son ventre, qui a des rayures blanches comme une marinière. Coucou, coucou!
2: Ah, très drôle! T'es un coucloune, toi! C'est la première fois qu'on me l'a fait, celle-là.
1: Vraiment?
2: Oh, ah, mais non! T'es aussi naïf que la rousserolle et Farvade, toi! Bon, allez, chut!
1: Qu'est-ce que tu fais? Tu as l'air bien concentré.
2: Je fais le guet! Tu vois, la rouge-queue à front blanc là-bas, dans le creux du vieil arbre. J'attends qu'elle quitte son nid. Comme ça, j'irai pondre mon œuf dedans.
1: Je me disais bien qu'elle avait l'air de préparer un mauvais coup. Un mauvais coucou. Le coucou femelle est la spécialiste du parasitisme de couvée. C'est-à-dire qu'au lieu de fabriquer un nid pour sa progéniture, elle ne se fatigue pas et pond dans le nid des autres.
2: Depuis le début du printemps, je fais du repérage. J'observe les nids en construction, je cherche de bonnes mères pour mes futurs coucous.
1: Ah, parce que tu ne couves même pas?
2: Oh non, hors de question! Rester 12 jours, le derrière posé sur des œufs? Non, merci. Oh, quel ennui!
1: Et c'est quoi pour toi une bonne mère adoptive?
2: Déjà, il faut qu'elle soit de la même espèce que mes propres parents adoptifs qui étaient des rouges-queues à front blanc. Et puis, il faut aussi qu'elle pondent en même temps que moi, qu'elle soit en bonne forme et qu'on mange les mêmes choses.
1: En effet, si la mère adoptive ne nourrit ses oisillons que de graines, le petit coucou mourra, car il a besoin de protéines animales. Le coucou gris est insectivore et carnivore. Il se nourrit de larves, de libellules, de limaces, de criquets, de scarabées. Il capture surtout

0: son alimentation au sol. Sa vue est si perçante qu'il peut repérer la tête d'un ver de terre à plus de 15 mètres.
1: Oh, bon! Elle va jamais chercher à manger ou quoi? Je vais pas attendre toute la journée, moi. Oh, je rêve! Qu'est-ce qu'elle fait, là, celle-là? Elle va me faire repérer à coucouler comme ça. Hé! Hey, coucou! C'est mon domaine ici. Va chercher des nids à parasiter ailleurs si tu veux pas que je te vole dans les plumes. Oh, je supporte pas les squatteuses. Oh, enfin, la rouge-queue à front blanc quitte son nid. C'est pas trop tôt. Allez, au boulot. Lance le chrono, Denis. En 10 secondes, c'est pondu et c'est plié.
0: Notre femelle coucou vole jusqu'au nid de la rouge-queue à front blanc. Elle se pose. Attention, coucou! La propriétaire du nid revient!
1: Oh là là, pas coucou! Elle n'était pas vraiment partie. Je suis sûre qu'elle s'est méfiée en entendant l'autre squatteuse coucouler.
0: La rouge-queue à front blanc n'est pas plus grande qu'un moineau. Et pourtant, elle fonce sur le coucou. Elle l'attaque. Ouïouïouï! Elle se bat. La rouge-queue à front blanc donne des coups de bec au coucou. La coucou tente de se protéger en donnant des battements d'ailes.
1: Oh, oh, c'est bon! Lâche-moi les plumes! Mais j'ai rien fait! Oh, ça va, je m'en vais!
0: La coucou a réussi à s'échapper des ailes de la rouge-queue à front blanc. Elle se pose sur un roseau un peu plus loin, sur lequel elle s'agrippe. Au bout de ses petites pattes, ses doigts sont zygodactyles, comme ceux des perroquets. Zygodactyle signifie en grec ancien « doigts disposés par paire ». C'est-à-dire que le coucou a deux doigts dirigés vers l'avant et deux doigts dirigés vers l'arrière. Ce qui lui permet de serrer fermement une branchette ou un roseau et de grimper facilement aux arbres.
1: Bon, c'est pas grave. Un nid perdu 10 de retrouver. Ça marche pas toujours du premier coup. Mais petit à petit, l'oiseau fait son nid, comme on dit. Enfin, les autres, pas moi. Et puis, j'en ai repéré un autre très bien à deux coups d'aile d'ici.
0: La coucou s'envole. Elle se dirige vers le trou d'un grand rocher gris. Elle jette discrètement un œil à l'intérieur.
1: Magnifique! Le champ est libre! Même pas besoin de faire le guet cette fois!
0: À l'intérieur, il y a un nid de brindilles. Et dans ce nid, trois œufs turquoises. Elle se pose dedans et...
1: Un peu de silence, s'il vous plaît. Et je ponds.
0: Ah oui, oui, pardon.
1: Ça vient. Et voilà!
0: C'était rapide, dis donc. Juste après la ponte, la femelle coucou pousse son cri et le mâle lui répond, comme pour confirmer que tout s'est bien passé.
1: Pas de témoin?
0: Elle regarde rapidement autour d'elle. Si les propriétaires du nid la prenaient en flagrant délit, ils abandonneraient probablement leur propre couvée et l'œuf du coucou avec.
1: Ouh, il s'en ferait un œuf à la coque.
0: Son œuf intrus est bleu turquoise, comme les trois autres œufs. Cela s'explique par un phénomène de mimétisme, c'est-à-dire que le coucou pond des œufs qui ressemblent à ceux du nid parasité, ce qui aide à la supercherie.
1: En plus, grâce à cet œuf que j'ai avalé, ça me fait plein de bonnes protéines et de calcium pour pondre un nouvel œuf dans le prochain nid.
0: Le coucou peut pondre ainsi entre 10 et 15 œufs, tout au long de la période de ponte, mais toujours un seul par nid. Et toujours dans les nids des autres, bien sûr.
1: Allez, salut mon œuf. Bonne chance et longue vie à toi.
0: La coucou s'envole. Dans une douzaine de jours, le jeune coucou gris éclorera un ou deux jours avant ceux du nid. Tout nu et aveugle, il poussera alors les autres œufs hors du nid. Pas question pour lui de partager la nourriture. Si jamais les autres oisillons naissent avant lui, ce qui est très rare, il les pousserait quand même. les parents adoptifs le nourriront, ce qui leur demandera beaucoup d'énergie, puisque quand il sera prêt à quitter le nid, au bout de 5 semaines environ, le jeune coucou sera jusqu'à 10 fois plus gros qu'eux. Coucou, tu ne te sens jamais coupable ?
1: Coupable ? Alors là, sûrement pas. Primo, on n'est pas des humains. Secondo, c'est pour le bien des petits que je les abandonne. T'as déjà essayé de construire un nid, toi ? Moi, jamais. Mais j'imagine que ça doit être épuisant. Et en plus, si je dois élever des poussins, alors là, non. C'est que ça a tout le temps faim, ces bestioles. Et pia pia pia, et pia pia pia. Oh, oh non, ça fait que piailler. Ah non, non, non, ils seront beaucoup mieux avec d'autres parents.
0: Et le coucou mâle ?
1: Lequel ? Chez les coucous, on n'est pas en coucouple stable. On vit chacun de notre côté. On ne se voit que pour la reproduction. Cette année, à mon retour de migration d'Afrique du Sud, un coucou mâle m'a fait une de ses cours. Il a chanté pour moi, il m'a offert des bouquets de feuilles et surtout de grosses chenilles toutes poilues. Oh, oh miam, miam. Oh, j'ai accepté l'accouplement avec lui. Mais l'an prochain, ce sera sûrement avec un autre.
0: Cette grosse chenille dont elle parle, c'est la chenille processionnaire du pin, que seuls quelques oiseaux mangent. En revanche, ce sont les proies préférées des coucous gris.
1: Oh, ça m'a donné faim de parler de chenilles poilues. Je vais aller m'en chercher quelques-unes. Allez, salut Denis.
2: Salut coucou.
0: Pendant cette aventure, nous avons entendu le mot « zygodactyle ». Que signifie-t-il en grec ancien ? Sourire rétractable, dinosaure rigolo, doigts disposés par paires. Bravo ! Zygodactyle signifie bien « doigts disposés par paires » en grec ancien. C'était une aventure super coucoul, mais c'était bestiolement génial.
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1: Viens, on rigole.
2: Bonjour, vous êtes sur la boîte à blagues. Laissez votre message après le...
3: Et c'est l'heure de faire marcher vos zygomatiques. C'est parti pour la première blague.
4: Bonjour, salut l'info. Je m'appelle Léonard et j'ai 9 ans. J'habite à Alençon et j'ai une blague pour vous. Que dit un 0 quand il rencontre un 8?
3: On se fait un grand 8?
4: Dis donc, elle est jolie ta ceinture. Bisous.
3: Très chic comme blague. Merci Léonard. Allez, on enchaîne.
5: Bonjour, salut l'info. Je m'appelle Alice. J'ai 10 ans. J'habite à Saint-Alban. J'ai une blague pour vous. Quel est l'ami du feu?
3: L'ami du feu... La terre?
5: Le pot-au-feu.
3: Bien vu, ça me donne faim en plus. Merci Alice pour cette blague gourmande. Allez, suivante.
6: Bonjour, je m'appelle Basile, j'ai 9 ans, j'habite à Montreuil. J'ai inventé une blague que je voudrais vous raconter. Pourquoi les électriciens sont-ils les plus forts au judo?
3: Parce que le courant passe bien avec ce sport?
6: Parce qu'ils connaissent toutes les prises.
3: Ah, voilà encore une belle prise de parole.
6: Merci, à bientôt.
3: Merci Basile.
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1: Bienvenue à bord de la Disco Mobile, une voiture mélodique dans laquelle vous et moi, j'aimerais qu'on parte à l'aventure, à la découverte d'artistes qui sont devenus des légendes de la musique. Vous êtes prêts? Alors attention, transformation! Aujourd'hui, c'est moi qui prends le volant. Alors attachez vos ceintures, je vais vous raconter mon histoire. Aujourd'hui, je suis Donna Summer. Je m'appelle la Donna Adrienne Gaines et je suis née le 31 décembre 1948 à Boston. J'ai été élevée dans une famille chrétienne. Alors avec mes parents, on allait beaucoup à l'église. Un jour, une choriste est tombée malade et on m'a demandé comme ça de la remplacer au pied levé. J'avais peur, mais je l'ai fait. Et je sais même pas comment ma voix est sortie de moi. C'était magique. Quand j'ai fini de chanter, j'ai levé les yeux et tout le monde pleurait d'émotion. J'avais 8 ans. Et de ce jour-là, j'ai plus jamais cessé de chanter. À 19 ans, j'ai même arrêté l'école pour faire de la musique. À l'époque, je faisais du rock psychédélique avec un groupe qui s'appelait Crow. Ça nous arrivait de jouer à New York et c'est là-bas que j'ai décroché une audition pour la plus célèbre comédie musicale du moment, Air. Et vous savez quoi? J'obtiens l'un des rôles principaux féminins. Je vais jouer Dionne. Mais alors, que je m'y attends pas du tout, c'est pour la version allemande. Mes parents sont pas vraiment d'accord pour que je parte, mais j'arrive à les persuader. Et me voilà dans l'avion, direction Deutschland.

l'Allemagne aura été fondamentale pour moi. D'abord, je découvre une espèce de liberté incroyable. En fait, ici, il y a très peu de femmes comme moi. Je veux dire, des métisses. Alors, tout le monde s'intéresse à moi. Pour gagner un peu d'argent, je suis mannequin, je tourne dans des spots à la télé et je chante. C'est ici aussi que je me marie avec Helmut. Et puis, il y a une autre rencontre qui va changer ma vie. Enfin, deux. Giorgio Moroder et Pete Bellotti. Deux producteurs de musique qui

joyeux, oublier ses problèmes et surtout danser. Et le seul endroit où on peut faire tout ça, c'est en discothèque. À ce moment-là, il y a un nouveau genre musical qui commence à naître, la disco. Un style sur lequel on peut danser facilement et qui bat chaque temps de la mesure. Un jour, Giorgio et Pete composent une musique pour moi. Et quand je l'entends, je m'envole. Je commence à chanter quelques mots et puis, bah, je sais pas pourquoi, je m'amuse à faire des bruits un peu sexy.

a chanté cette chanson, mais Giorgio a insisté. Il était sûr qu'on tenait un tube. Et finalement, on a carrément créé une chanson de 16 minutes 50. En très peu de temps, elle est passée dans les discothèques du monde entier. Bon, à la radio, elle n'était diffusée qu'à partir de minuit. Je deviens une star. Mais je compte pas m'arrêter là, hein. Non, non. Avec Giorgio et Pete, on veut aller encore plus loin. On veut créer un nouveau son et faire évoluer la disco. Alors on teste, on expérimente avec des synthétiseurs, des boîtes à rythme. On fait une espèce de mélange de pop, de new wave, de rock et de disco avec beaucoup d'énergie, beaucoup de fougue. On crée ce qui deviendra plus tard la musique électro. On fait de l'eurodisco.

0: Donna Summer.
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4: 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Donna Summer.
5: J'étais devenue la reine du disco. Chaque année, pendant 10 ans, c'était moi qui étais en tête du classement des ventes de musique dance aux USA. Et puis, j'ai ressenti une lassitude. J'en avais marre qu'on me prenne pour une simple chanteuse ultra sexy, ultra sensuelle. C'était super réducteur pour moi. Je savais que je pouvais faire autre chose, quelque chose de plus musclé, de plus rock, de plus fier. Et là, j'assois le monde entier avec

Toute cette folie, ah, c'était pas vraiment moi. C'est un peu comme si j'avais toujours joué un rôle. J'ai eu besoin de m'éloigner de tout ça et de me recentrer. Je me consacre alors à la foi évangélique, à ma famille et ma nouvelle passion, la peinture. Vous savez, on m'a adorée, mais aussi détestée. Un jour, on a dit de moi que j'étais homophobe, que je n'aimais pas les personnes gays. J'ai essayé de me défendre, mais personne ne m'a jamais cru. Ça m'a fait beaucoup de mal. Mais ça, c'est une histoire que j'emporte avec moi. Je suis morte en 2012, j'avais 63 ans. J'ai fait danser les foules du monde entier, j'ai excité tous les esprits et chauffé tous les corps. Je suis la disco queen, je suis la reine de l'amour, la petite afro-américaine devenue diva. Je suis la sensualité incarnée, je suis Donna Summer.

0: plus de 130 millions de disques à travers le monde. Vous savez quoi? On m'appelle The First Lady of Love, la voix de l'amour. Eh, j'ai remporté 5 Grammy Awards, 2 Golden Globes et 6 American Music Awards. Oh, j'ai mon nom sur le Walk of Fame d'Hollywood Boulevard. Et j'étais aussi une actrice. J'ai notamment joué dans la série Family Matters. J'ai été la tata de Steve Urkel. Oh là là, quand ma grand-mère a entendu ma chanson « Love to love you, baby », elle m'a dit « Je n'aurai plus jamais le courage d'aller à l'église après ça. Dans ce titre, je gémis 22 fois !» La Disco Mobile, un podcast à retrouver sur FIP.fr et l'appli Radio France.
1: Delphine, viens voir, ils sont arrivés. Ils s'installent sur la place.
2: Tu sais, les gosses seront jamais prêts. Faudra les faire répéter dimanche matin.
1: Ben non. Tu crois ?

0: Mais dis-moi le cas.
1: Ça y est, je suis en retard.
2: Delphine.
1: Oui.
2: Tu vas chercher Boubou?
1: Oh, tu veux pas y aller?
2: Bah, j'y reste après-midi.
1: Oh, je veux pas sortir avec ça.
2: Oh, puis si.
1: Oh, puis non. J'ai rendez-vous à midi avec Guillaume, je n'y serai jamais.
2: Qu'est-ce qu'il veut encore celui-là?
1: Je ne sais pas, me voir.
2: Oh, bah, il attendra. Tu rentres déjeuner?
1: Oui, mais pas avant une heure.
2: Qu'est-ce que j'ai fait de mon poudrier?
1: Ah non, je vais.

0: marmotte.
1: Oh non, j'ai encore envie de dormir.
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2: Et maintenant, les mystères de notre langue.
3: Bonjour, je m'appelle Lana, j'ai 6 ans et je voudrais savoir pourquoi c'est pas grande-mère à la place de grand-mère. Merci, au revoir.
2: Et tu as bien raison de souligner cette bizarrerie, Lana, grand-mère et non pas grande-mère. Muriel Gilbert, vous qui êtes spécialiste de la langue française, correctrice au journal Le Monde, pouvez-vous lui et même nous expliquer ?
4: Eh ben oui, c'est vrai que c'est une question intrigante. Hein. Bonjour Lana. Tu sais, comme la plupart des mots de notre langue, eh bien grand est issu d'un mot latin. C'est parce que les Romains ont envahi la Gaule il y a plus de 2000 ans et puis les Romains parlaient latin. Et l'origine de grand en latin, c'est grandis, qui avait déjà d'ailleurs le sens de grand, mais aussi de avancé en âge et de sublime. Et ben moi qui commence à être un petit peu avancé en âge, j'aime assez que ce soit synonyme de sublime. Bon, en tout cas avec les années, la fin du mot grandis a cessé de se prononcer. On a toujours tendance à vouloir parler plus vite et puis du coup on raccourcit les mots.
2: Donc on disait plus grande, on disait grand.
4: Voilà, c'est ça. On a arrêté de dire grandis et puis on a dit grand. Hein. La fin des mots en général, eh bien, elle tombe. Et c'est comme ça donc que grandis est devenu grand tout court. Or, en ancien français, au Moyen-Âge, la terminaison de grand était la même au masculin et au féminin. On disait un grand arbre, une grande forêt.
2: Ah ouais ?
4: Voilà, tout à fait. Et le E à grand de, lui, n'est arrivé qu'au XVIe siècle. Comme beaucoup d'adjectifs se mettaient au féminin en ajoutant un E à la fin du masculin, hein, comme gris, grise, petit, petite, méchant, méchante, eh bien, on a cru que grand au féminin devait donner grand de. Mais il y a quand même quantité d'autres noms au féminin qui ont gardé ce grand sans e. Il en reste quelques traces même dans notre langue actuelle.
2: Lesquelles?
4: Eh bien, par exemple, quand on regarde les panneaux qui indiquent les noms des rues, dans quelques villages, on voit grand rue.
2: Ah oui,
4: sans
2: c'est vrai.
4: E à grand. Ouais. Et ben c'est pour la même raison. C'est aussi pour ça qu'on dit c'est pas grand chose au lieu de pas grande chose.
2: Donc c'est pas vous êtes en train de dire c'est pas pour le coup une façon de diminuer la femme en l'occurrence.
4: Ah, absolument pas. C'est pas du tout une façon de diminuer la femme.
2: Donc grand-mère, ça veut dire que ça date d'il y a très longtemps alors,
4: voilà,
2: comme expression.
4: Ça date d'il y a très longtemps, grand-mère.
2: Et est-ce que ça a un nom spécial ce terme donc grand qui peut être utilisé au masculin comme au féminin?
4: Oui, on appelle ça d'un mot un peu savant un adjectif. Épicène. Épicène, ça veut dire qu'il s'utilise de la même façon aux deux genres, comme le prénom Dominique, par exemple. C'est épicène aussi.
2: Ou Camille.
4: Ou Camille, épicène.
2: Et ben voilà, j'ai appris plus que prévu, c'est parfait. Salut les matelots.
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1: Cette enquête commence par une étrange histoire qui m'est arrivée il y a quelques semaines. Une nuit, alors que je dormais tranquillou comme une saucisse enroulée dans son bacon, j'ai été réveillée par un coup de téléphone.
2: Allô?
3: Allô? Laure?
1: Oh, ma parole! C'était Jimmy! Jimmy, le serveur de chez Happy Nouille!
3: Passe me voir au restaurant! Faut que je te parle d'un truc! Ça urge!
1: Depuis tout ce temps que je le connais, Jimmy ne m'avait jamais appelé. J'étais ultra inquiète, ça sentait la grosse embrouille. Le lendemain, à l'heure de l'apéro, je me pointe chez Happy Nouille. Jimmy était là, mais il ne m'a pas dit un mot. Bizarre, j'ai pensé. Est-ce que quelqu'un le surveille? Plus tard dans la soirée, en m'apportant mon dernier petit whisky, discrètement, il a fait glisser dans ma poche une carte postale avec le tableau de la Joconde imprimé dessus. Au dos, j'ai découvert un message écrit en lettres d'or.
4: En 1911, la Joconde a été volée au musée du Louvre. Jette un œil là-dessus. Ça peut valoir le coup.
1: Comment? Quoi? La Joconde, la Mona Lisa, le fameux tableau de Léonard de Vinci, volé en 1911. Qu'est-ce que c'est que cette histoire? Tout de suite, j'ai filé au bureau des Odyssées. En passant par une ligne archi-secrète et sécurisée, j'ai appelé le directeur du musée du Louvre.
3: Allô?
5: Monsieur le directeur, ici Laure, la dame des Odyssées. Une source vient de m'indiquer que la Joconde avait été dérobée en 1911. Pouvez-vous me confirmer cette information?
1: Silence au bout du fil. Puis, le bonhomme a répondu...
6: Laure, je ne ferai pas de commentaires, mais si vous pouvez mener l'enquête, faites-le.
1: Ça, perlipouette-pouette, Jimmy avait raison. Et quand Jimmy a raison, tu sais ce que ça veut dire? Youhou! Génial! C'est parti pour une nouvelle odyssée. Lundi 21 août 1911. À Paris, c'est la canicule, une chaleur à crever. Il est 7 heures du matin. Le musée du Louvre est fermé. Dans la grande galerie, au premier étage, un homme avance d'un pas mal assuré. Le parquet craque, ses pas résonnent. Tiens, tiens, où va-t-il cet homme? Et qui est-il? Parvenu au bout de la galerie, il s'arrête à l'entrée du salon carré. Il jette un œil à droite, puis à gauche. Personne. La voie est libre. Sans hésiter, il fonce sur la Joconde. En quelques minutes, il la décroche du mur, il l'emporte avec lui, puis il se débarrasse du cadre sur les marches d'un petit escalier. À 7h15, notre homme a terminé son affaire. Hop! Il prend la fuite. La journée passe. Mona Lisa s'est fait la malle et pour l'instant, personne ne semble remarquer son étrange disparition. Le lendemain, le peintre Louis Béroux s'installe dans le salon carré. Il sifflote, il est de fort bonne humeur car il s'apprête ce matin à commencer un nouveau projet. Il va... copier la Joconde. Mais, problème. En lieu et place du tableau sur le mur, il n'y a rien, nada. Enfin, si. une trace blanche et quatre petits clous. Oh, c'est agaçant! Mais tant pis, il attend. Il se dit...
7: Tiens, quelqu'un a encore déplacé le tableau. Ah ben, ça arrive tout le temps pour la prendre en photo.
1: Une heure passe, puis deux heures. La Joconde n'est toujours pas revenue. Ça alors, c'est dingue! Oh, quelqu'un aurait pu le prévenir! C'est embêtant de perdre sa matinée. Agacé, il se déplace jusqu'à l'atelier de photographie. La Joconde n'y est pas. Bon sang de bonsoir! Où est-il passé, ce maudit tableau? Avec l'aide de quelques gardiens, Louis commence à farfouiller le musée. Il cherche partout, dans les ateliers de réparation, les couloirs au fond des cagibis abandonnés. Le tableau n'est nulle part. Il est 11h, l'heure est grave. C'est officiel, Mona Lisa a disparu. Illico presto, on prévient la préfecture de police. Moins d'une heure plus tard, un bataillon de 60 agents, parmi lesquels Louis Lépine, le préfet en personne, pénètre dans le musée. Enfin, l'enquête peut commencer. Louis Lépine a du flair, de l'instinct, il est agile. Jusqu'à présent, aucune affaire ne lui a résisté. À peine arrivé, il annonce à tout le monde...
8: Dans 24 heures, les gars, j'aurai bouclé l'enquête.
1: La vache! Ce qu'il est prétentieux!
8: 6, 7,
1: Lépine
8: 8,
1: fait fermer 9, le musée. Il 10, passe le Louvre 11, au peigne fin.
8: 12, 13, 14...
1: Il est en train 15, de compter le nombre de pas qui séparent le salon carré de l'entrée de la grande galerie lorsque...
8: 36... Chef, venez voir, vite!
1: L'un de ses agents l'appelle depuis un petit conduit donnant sur un escalier. Lépine se précipite. Il déboule en trombe, tout essoufflé. À ses pieds, tristement abandonné sur le sol, il découvre le cadre en bois de la Joconde et à côté, la vitre qui protégeait le tableau. Le préfet se penche. Il regarde.
9: Tiens.
1: Remarque-t-il.
9: Qu'est-ce que c'est que cette drôle de tâche?
1: Il vient de repérer une trace de pouce. Une trace de pouce, c'est une empreinte. Et une empreinte, génial, c'est un indice.
8: Envoyez tout de suite la vitre au labo.
1: Ordonne Lépine. À l'intérieur de lui, il jubile. Voilà qui commence bien. Ensuite, il sort sur le quai fumer un cigarillo. Il fait toujours ça quand il a besoin de s'éclaircir les idées. Voyons, voyons. La Joconde n'a pas été peinte sur une toile, mais sur un panneau de bois. Le voleur n'a donc pas pu la rouler comme une crêpe ou un burrito géant qu'il aurait ensuite dissimulé sous son manteau. Il est forcément sorti avec un paquet à la main. Quelqu'un a dû le voir, c'est sûr! Il se frotte les mains, il se dit...
8: Il est temps de mener quelques interrogatoires...
1: Lépine questionne minutieusement tous les employés. Ils sont 150, au moins. Ça prend du temps, des heures même, mais ça finit par payer. Monsieur Sauvé est le plombier du Louvre. Il était de service lundi matin. Il raconte au préfet ce qu'il a vu de façon très détaillée.
10: Vers 7h20 à peu près, j'ai remarqué que la porte de la cour du Sphinx était ouverte. Je trouvais ça très bizarre. Alors je me suis approché. Et là, encore plus surprenant, je me suis rendu compte que la serrure avait été forcée. J'ai entendu du bruit, je me suis retourné, un homme était en train de courir dans les escaliers.
11: Sapristi, c'est lui, c'est notre voleur!
1: S'exclame Lépine, tout excité. En un quart de seconde, parce qu'il a appris le plan du Louvre par cœur, il arrive à reconstituer sa trajectoire.
8: De la cour du Sphinx, il a dû ensuite rejoindre la cour Visconti.
11: Et de la bingo! Il est arrivé dehors sur le quai. À lui la liberté!
1: La police sait donc à présent par où est passé le voleur. Reste à savoir qui il est. Et ça, la trace de pouce sur le verre pourra sûrement le révéler. Du moins, c'est ce qu'espère le préfet. Les résultats du labo arrivent le lendemain par la poste. Crotte, zut, flûte! Ils sont négatifs. Ils ne permettent d'identifier personne. Lépine est vert de rage. Il court s'enfermer au water, où il pousse un long cri de désespoir. Tel un coyote au milieu du désert. Bon sang de bonsoir, mais qui est-il ce voleur?
12: On a volé la Joconde.
1: Pendant ce temps, l'information fuite. La presse s'empare de l'affaire. Le vol de la Joconde fait la une de tous les journaux de France, d'Europe et du monde. Qui, quand, comment? Le public est inquiet. Il veut savoir où est passée la Joconde. Diable! Et si elle était tombée entre de mauvaises mains? Ce n'est pas la première fois que d'étranges histoires se déroulent au musée du Louvre. Il y a quelques années, un journaliste avait réussi à s'enfermer dans un sarcophage.
13: Ouvre-moi !
1: Une autre fois, un inconnu avait tenté de découper une vitre avec un diamant.
8: Il y a sur Terre de bien drôles de zigs,
1: pense le préfet. Cette fois, qui a pu commettre cet horrible crime? Et surtout, pourquoi a-t-il agi? Pour l'argent? Pour faire une blague? Ou bien pire, par provocation? Les jours, les semaines, les années passent. L'enquête piétine. On arrête bien quelques personnes, et même une fois un grand poète qui s'appelle Guillaume Apollinaire. Hélas, ce ne sont jamais les bonnes. Lépine sombre dans la déprime. Il ne lève plus jamais les fesses de son canapé. On dirait qu'il a jeté l'éponge. Tu veux que je te dise un truc? C'est bien dommage, car dans la vie, il ne faut jamais perdre espoir. Jamais. En revanche, il est parfois utile de s'aérer un peu, histoire de changer de point de vue. Attention, pour les besoins de l'enquête, nous nous télétransportons en Italie. Nous sommes à Florence, dans la boutique d'Alfredo Geri. C'est le mercredi 10 décembre 1913. Alfredo Geri est un grand marchand d'art. Il est connu, craint, respecté. Pourtant, ce soir, il a le trac. Il attend quelqu'un, un mystérieux Leonardo. Ce dernier a promis de lui apporter une merveille à lui couper le souffle. Une merveille? Oh, tiens, tiens, voyez-vous cela? Qu'est-ce que cela peut être, à ton avis? À 18h15, la clochette de la porte retentit. Leonardo entre. Il se dirige tout droit vers Alfredo.
14: Alors, votre merveille, vous l'avez avec vous?
1: Demande le marchand d'art avec l'œil qui frétille.
15: Vous êtes fou? Pas ici, c'est trop dangereux. Retrouvez-moi à mon hôtel demain et n'oubliez pas de prendre votre porte-monnaie.
1: Le lendemain, Alfredo est à l'heure au rendez-vous. Sans dire un mot, Leonardo lui tend un paquet rectangulaire enveloppé d'un épais velours rouge. Le marchand dénoue un nœud, puis Un autre. Le velours rouge glisse. Il tombe à terre sans faire de bruit. Incroyable! Alfredo a les larmes aux yeux. Il n'en revient pas. Ce qu'il tient entre les mains, c'est la Joconde. Youra! C'est une contraction de Youpi et Oura. On a retrouvé le chef-d'œuvre de Léonard Vinci! Tout de suite, le marchand prévient la police. Le voleur est arrêté sur le champ. Lépine, complètement retournée par la nouvelle, assiste à son procès. La voix calme et posée, Leonardo raconte tout, absolument tout. Il explique pourquoi et comment il a agi. Il commence par révéler sa véritable identité.
15: Je m'appelle Vincenzo Perugia et je suis italien. Je travaillais au Louvre comme vitrier. Tous les jours, je passais devant la Joconde. Je la trouvais magnifique et ça m'a rendu complètement dingue. Pourquoi cette beauté devait-elle passer sa vie en France alors que Leonardo da Vinci, l'homme qui l'a peinte, est un grand maître italien ? Alors je l'ai volée. Pas pour l'argent, non, mais pour la ramener chez elle, dans son pays, en Italie.
1: Oui, bon, ça c'est ce qu'il a raconté pour se défendre. Car en réalité, s'il avait vraiment voulu rendre la Joconde à son pays, il n'aurait pas essayé de la vendre à un marchand d'art. Enfin, bref. En sortant du musée, Vincenzo avait tout simplement ramené le tableau dans sa petite chambre parisienne où il l'avait gardé pendant 2 ans sous son lit. Personne ne l'avait jamais soupçonné. Le préfet en rage! Comment cet homme avait-il pu lui échapper? Après un grand tour de l'Italie, la Joconde est finalement retournée au musée du Louvre le 4 janvier 1914, 3 ans après sa disparition. Elle est acclamée par la foule comme une véritable déesse. Cette drôle d'aventure l'a rendue extrêmement célèbre. Elle est désormais le tableau le plus connu du monde. Quand toute cette affaire a été bouclée, moi aussi, je suis retournée quelque part. Mais pas au Louvre, chez Happy Nouille. D'abord, j'avais un petit creux, et puis je voulais revoir Jimmy. Un chic type, ce Jimmy, mais mystérieux aussi. Il n'a jamais voulu me dire comment il avait eu ce super tuyau. Pas grave, chacun a droit à ses petits secrets, pas vrai? 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

Mais au fait, pourquoi la Joconde n'est pas exposée en Italie, mais au musée du Louvre? Léonard de Vinci commence à peindre la Joconde à Florence dans les années 1503-1506. En 1516, le roi François Ier, qui l'admire énormément, l'invite à venir en France. Léonard, comme à son habitude, n'est pas totalement satisfait du travail qu'il a accompli sur sa peinture. Il décide d'emporter le tableau avec lui, histoire de pouvoir y ajouter quelques coups de pinceau. Quelques années plus tard, François Ier décide de l'acheter. C'est ainsi que la Joconde entre très officiellement dans les collections royales. Son destin est désormais lié à la France.

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4: Bonjour, je m'appelle Noé, j'ai 9 ans, j'habite à Roumoule et j'ai une devinette pour vous. Qu'est-ce qui est noir quand il est propre et blanc quand il est sale?
3: Alors là, je ne vois pas du tout.
4: Un tableau noir.
3: Génial, je la note celle-là.
5: Je la connaissais pas celle-là et je valide.
6: Salut Estelle, je m'appelle César, j'ai 8 ans et j'habite à Paris. J'ai une blague pour toi. Quel est le fruit préféré des vampires?
3: Je ne sais pas, le fruit du dragon?
6: C'est l'orange sanguine.
3: Mais bien sûr.
7: Soyez le bienvenu au château, monsieur.
8: Vous êtes le comte Dracula?
7: C'est moi en effet.
2: Génial cette blague, je vais la raconter à mes potes.
9: Je m'appelle Clémence, je vis à Saint-Paul-de-Vence et j'aimerais vous faire une blague. Pourquoi Poséidon, le dieu des mers, ne donne jamais d'explication précise?
3: Alors attends, je plonge dans mes pensées, mais non, je ne trouve pas.
9: Vous ne savez pas? Parce qu'il préfère rester vague. Au revoir, salut l'info, j'adore votre podcast.
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0: Coucou.
1: Coucou. Tu es là? Tu m'entends? Alors ouvre grande tes oreilles, je vais te raconter une histoire. Une histoire qui est arrivée à Toudou, mon doudou. Toudou et la baguette magique. Toudou, mon doudou, est tout mou, tout fou, tout chou, il me suit partout. Tiens, le voilà. Approche-toi, mon doudou, j'ai une surprise pour toi. Tiens, voilà, c'est un cadeau. J'espère qu'il te plaira. Toudou prend délicatement son cadeau. C'est une longue boîte avec un beau papier bleu étoilé. Il pose la boîte sur la table. Il se demande ce qu'il peut bien y avoir dedans. Toudou secoue la boîte pour essayer de deviner ce que cela pourrait bien être. Il la secoue encore une fois. C'est léger. Mais Toudou n'a pas la moindre idée de ce que cela pourrait bien être. Et toi, est-ce que tu as une idée de ce que Toudou a reçu comme cadeau? Toudou déchire le beau papier bleu étoilé. Il ouvre la boîte. Il se penche pour regarder. Et là, qu'est-ce qu'il voit?

0: Une baguette magique. Toudou a reçu comme cadeau une baguette magique. Il n'en croit pas ses yeux. Il prend la baguette magique dans ses pattes de Doudou et il dit « Abadaba !»
1: Oh.
0: Mais rien ne se passe. Il recommence. Il reprend sa baguette magique et il dit « Akadaba !» Toujours rien.
2: Bon.
0: Toudou ne comprend pas. Elle ne marche pas, cette baguette magique, ou quoi? Toudou essaie encore une fois. Akarbaba? Puis une autre. Abababa? Et encore une autre. Abarbaba? Et toi? Est-ce que tu connais le mot magique que doit prononcer Toudou pour faire fonctionner la baguette magique? Ça y est, Toudou se souvient. Il faut dire abracadabra. C'est ça. Toudou donne un coup de baguette magique et dit... Abracadabra. Ça marche. Toudou donne un coup de baguette magique sur le chat et dit Abracadabra, transforme-toi en crapaud. Toudou donne un coup de baguette magique sur le chien et dit Abracadabra, transforme-toi en tigre. Toudou donne un coup de baguette magique sur le pain et dit « Abracadabra, transforme-toi en gaufrette !» Et le pain se transforme en gaufrette. Alors Toudou donne des coups de baguette magique partout. Il transforme tout ce qu'il voit en gaufrette. Abracadabra, transforme-toi en gaufrette. Abracadabra, transforme-toi en gaufrette. Gaufrette, gaufrette, gaufrette. Quel gourmand ce Toudou. Et toi, si tu avais une baguette magique, qu'est-ce que tu en ferais? Qu'est-ce que tu transformerais? Tu veux bien me le raconter? Et maintenant, il est l'heure de danser. Avec tes pieds, avec tes mains, avec ta tête ou avec ton nez.

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4: Et coucou les petites curieuses et les petits curieux, tous aux abris.
5: Bonjour, je m'appelle Violette, j'ai 7 ans. Je voudrais savoir si on peut construire une maison avec une météorite. Merci, à bientôt.
4: Alors ça, Violette, c'est une drôle de question. Peut-on construire une maison avec une météorite? Je me tourne vers un monsieur qui connaît bien l'espace, Christophe Bonnat, expert au CNES, le Centre National d'Études Spatiales. Vous en dites quoi?
6: Bien sûr, on peut. Alors, il faut garder en tête que quand même les météorites, ou plus généralement les astéroïdes, quand ils sont autour de la Terre, autour du Soleil et autres, ben c'est des cailloux, le plus souvent. C'est très souvent des cailloux, des roches avec un peu de carbone dedans. Parfois même c'est métallique, c'est ce qu'on appelle les sidérites. Ça peut être des gros blocs de fer. Alors après, il y a des mélanges, il peut y avoir de la glace aussi. Mais à la base, les météorites, donc, qui sont les astéroïdes, une fois qu'ils sont retombés sur Terre, les météorites, ben, c'est des cailloux. Donc évidemment, on peut en faire ce qu'on veut. D'ailleurs, le problème, c'est quand on a des météorites qui sont tombés sur Terre et qu'on retrouve, on n'est pas toujours capable de faire la différence avec le caillou d'à côté. Il faut vraiment être spécialiste pour voir la différence entre les deux. Là où ta question, Violette, est beaucoup plus intéressante, c'est quelque part, on pense qu'on pourrait s'en servir dans l'espace. Pour se servir finalement des ressources qu'on a dans l'espace pour bâtir des maisons, bâtir des choses. Par exemple, on travaille beaucoup sur comment construire une maison sur la Lune. Alors là, c'est pas directement une météorite, bien sûr, mais on va préparer des villages lunaires, des habitats lunaires. Et donc, comment est-ce qu'on va bien pouvoir habiter là-bas? Et donc, on a développé des techniques pour récupérer les pierres lunaires, donc qui ressemblent un peu à des météorites, mais qui sont là, dans le cas souvent des basaltes, des pierres un peu différentes, ce qu'on appelle le régolithe, c'est la pierre lunaire. Et donc, on a vu qu'on peut essayer de la compacter et de faire des espèces de cubes, et comme du Lego, et finalement, ou comme un igloo, et on construit des maisons avec ces briques de régolithe, et puis comme ça, on peut se mettre dedans. Ça ressemble réellement à des igloos. Et ça, c'est probablement ce qu'on fera quand on va aller sur la Lune. On va peut-être même réussir à se servir d'autres morceaux d'astéroïdes, par exemple les fameuses sidérites, qui sont métalliques, et où là, ben, on peut extraire du métal, on peut le chauffer, on peut le récupérer, peut-être même s'en servir pour des imprimantes 3D. C'est des nouvelles imprimantes qui, au lieu de faire des impressions, ce qu'on appelle des impressions 2D, c'est-à-dire sur une feuille, mais ça va faire des impressions en volume. Et on arrive à faire aujourd'hui, avec les nouvelles imprimantes 3 dimensions, 3D, on arrive à faire à peu près les objets qu'on veut. Et y compris, on a déjà fabriqué des maisons en impression 3D, avec des briques, comme ça. Alors, on l'a démontré sur Terre, mais c'est pour le démontrer comme ça, on saura le faire dans l'espace, on saura le faire sur la Lune ou sur un astéroïde ou sur Mars.
4: Enfin, à condition d'y aller un jour, et c'est pas gagné. Autant protéger peut-être d'abord notre Terre, non? Salut les matelots!

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4: Bonjour, je suis Léa Salamé.
5: Et je suis Théo Méton-Régimbaud.
4: Et on va vous raconter l'histoire de Léo et le chat de la plage.

0: Léo venait de renverser son bol de lait chaud. Il s'était brisé en 1000 morceaux sur le sol de la cuisine dans un fracas qui avait réveillé Fripouille. Fripouille, c'est le chat de la maison. Réveillé ? Pas vraiment. Une de ses paupières s'était juste soulevée. Il faut dire que Fripouille adore dormir. Alertée par le bruit, la mère de Léo s'était précipitée pour constater les dégâts. C'était le bazar. Elle était très agacée. Léo, c'est le troisième bol que tu casses en 5 jours. Ça suffit maintenant. Le petit garçon n'aimait pas les disputes. Il faut dire qu'il en provoquait souvent. Il faisait beaucoup, beaucoup de bêtises qui énervaient sa maman. Il se dépêcha alors de fuir sa colère. Il traversa le jardin pour se rendre sur la plage, en contrebas de leur maison bretonne. Il pleuvait. C'était une fine bruine, agréable et rafraîchissante. Léo adorait marcher sur la plage. Par ce temps-là surtout, ses petites chaussures s'enfonçaient de quelques centimètres dans le sable, y laissant une trace, pas après pas, comme dans la neige. Il marchait depuis quelques minutes, lorsqu'il arriva à son rocher préféré, tout au bout du banc de sable. Quand il y avait du soleil, le garçon adorait s'asseoir sur la pierre et regarder le va-et-vient des vagues qui se brisaient contre les rochers. Soudain, un couinement se fit entendre, un minuscule gémissement. Léo se rapprocha. Il écarta une algue toute noire et découvrit un tout petit chat apeuré, blotti entre deux cailloux. Le petit animal regardait Léo avec ses gros yeux ronds. Le garçon ne put s'empêcher de caresser le poil humide du chaton. Et quand il le prit dans ses mains, il se rendit compte qu'il était blessé. Il semblait avoir été pincé par un crabe.
1: « Je vais t'emmener avec moi et on va te soigner »,
0: lui dit Léo, ravi de sa trouvaille. Le bébé chat était habillé de 3 couleurs distinctes. Du blanc qui recouvrait presque tout son pelage, mais il y avait aussi des petites taches noires à certains endroits. Et sa tête était presque entièrement beige, avec quelques petits reflets dorés, comme du maïs.
1: Maïs, on t'appellera Maïs.
0: Léo emmitoufla Maïs dans son écharpe et marcha en direction de la maison. Le chat lui donna un petit coup de langue sur la main, comme pour le remercier de son aide. Mais Léo savait qu'il allait falloir ruser pour le garder, parce que sa mère ne serait pas du tout, mais alors pas du tout d'accord.
1: « S'il y en a pour un, il y en a pour deux »,
0: se dit l'enfant. Il poussa la porte de la cuisine. La maman de Léo lisait le journal dans le salon. Lorsqu'elle vit le petit garçon entrer, elle fronça les sourcils. « Mais qu'est-ce que c'est que ça ? Qu'est-ce que c'est que ce chat ? Il vient d'où ? On en a déjà un, Léo, ça suffit, je n'en veux pas d'autre. Va le remettre immédiatement où tu l'as pris. » La maman de Léo était vraiment très en colère, d'autant qu'elle trouvait ce chat très laid. « En plus, tu veux que je te dise, il est vraiment très très moche ton chat. Il a le poil terne, une oreille entaillée, la patte boursouflée. Si ça se trouve, il est même malade. Je n'en veux pas, tu m'entends ? Je n'aime que les chats mignons et celui-là, franchement, il n'est pas du tout mignon. »
1: Alors déjà, c'est pas un chat, c'est une femelle et elle s'appelle Maïs. Et c'est pas grave si tu la trouves moche. Elle était blessée, toute seule et abandonnée.
0: De plus en plus énervée, la maman voulut clore la conversation. De toutes les manières, je te préviens, Fripouille ne la supportera jamais. Léo était au bord des larmes. Il ne comprenait pas pourquoi sa maman était aussi dure. Mais il ne se dégonfla pas.
1: C'est vraiment pas gentil de dire que Maïs est moche. L'autre fois, à l'école, il y a François qui a dit à Amir qu'il était moche et qu'il s'habillait mal juste parce qu'il habite dans le quartier des usines. Eh ben, il s'est fait punir.
0: Impressionnée quand même par la répartie de son fils et à court d'arguments, la maman de Léo souffla. « Bon, tu peux la soigner pendant 2 jours et après, dehors !» Et elle tourna les talons. Léo alla sécher Maïs. Avec beaucoup de précautions, il désinfecta sa petite patte blessée et lui donna à manger quelques croquettes et un petit bout de beurre. C'est alors que Fripouille se réveilla, dérangé par une drôle d'odeur qu'il ne reconnaissait pas. Quand il aperçut Maïs, son poil se hérissa. Il fit une affreuse grimace, souffla, cracha, grogna.
2: Mais qu'est-ce que c'est que ce chat dans ma maison ?
0: Murmura Fripouille dans sa barbe. Apeurée, Maïs fila d'un coup sous l'armoire. Elle faisait de grands yeux ronds, ronds et noirs, les mêmes que le chat botté lorsqu'il tient son chapeau sous son menton. Léo s'énerva. Il ne voulait pas que Fripouille se mette lui aussi à rejeter Maïs. Il la prit dans ses bras et déposa un baiser au-dessus de ses yeux. et lui murmura.
1: Ne les écoute pas, Maïs. Moi, je t'aime comme tu es.
0: Fripouille avait décampé dans le salon. Léo lui dit.
1: Ce n'est pas un comportement de chat bien élevé, ça. Je suis très déçu, Fripouille.
0: Le chat grogna, cracha, se hérissa de plus belle. Alors calmement, Léo lui expliqua qu'il l'aimait toujours autant, mais que c'était important d'aider ceux qui en avaient le plus besoin. Le garçon expliqua que Maïs avait sûrement passé plusieurs jours dehors, qu'elle était blessée, qu'elle avait peut-être dû être abandonnée par ses parents.
1: Toi aussi, Fripouille, tu aurais aimé être secourue si tu avais été dans ce cas-là.
0: Mais rien n'y faisait. Le matou cracha encore et encore. Il ne voulait rien entendre.
1: Eh bien, puisque c'est comme ça, tu n'auras pas de croquettes ce soir.
0: Conclut Léo en lui tournant le dos. Maïs, qui suivait la conversation depuis le couloir, trouva son nouveau petit maître un petit peu trop dur avec le pauvre Fripouille. Gênée aussi de créer autant d'histoires, elle voulut quitter la maison. Mais elle était trop faible. Alors elle eut une idée. La petite chatte se traîna jusqu'à Fripouille qui s'était encore assoupi sur un fauteuil. Elle attendit qu'il ouvre les yeux. « Coucou !» dit-elle en langage de chat. Mal réveillé, Fripouille bondit en l'air comme un ressort. Maïs attendit qu'il retrouve ses esprits et elle se lança, toujours en langage de chat. « Tu sais, je trouve que Léo n'a pas été très gentil avec toi. Je vois bien que tu ne m'aimes pas. Et je vois bien que je vous cause trop de problèmes. Si tu veux, dès demain, quand ma patte ne me fera plus mal, je partirai, je vous laisserai. » Fripouille fit une petite moue. Finalement, elle n'était pas si désagréable, cette étrangère. Elle avait même l'air sympa, en fait. Peut-être qu'il pourrait lui apprendre deux ou trois jeux rigolos pendant que Léo serait à l'école. Quand Maïs l'invita à partager sa gamelle, Fripouille accepta. Et quand il s'endormit, il la laissa se blottir contre lui. Au fond, Fripouille aimait bien sentir la chaleur de Maïs. Et à bien y regarder, il ne la trouvait finalement pas si moche que ça. Elle était différente, c'est vrai. Mais elle ne manquait pas de charme, avec ses petits yeux et ses drôles de poils blonds sur la tête. À ce moment-là, Léo entra dans le salon. Quelle ne fut pas sa surprise quand il aperçut les deux chats. Ces deux chats, pelotonnés l'un contre l'autre. Il appela sa mère et lui dit avec un air fier et orgueilleux.
1: « Ben tu vois, maman, j'avais raison. Ils se détestent pas, ils sont copains, et en plus, ils sont trop mignons. »
0: La maman de Léo ne put s'empêcher de cacher un sourire attendri, et elle lâcha. « Tu as gagné. C'est vrai, ils sont très très mignons comme ça. Tu peux garder Maïs. » Ce soir-là, Léo alla se coucher avec un immense sourire aux lèvres, et sa maman, qui lisait dans le salon, s'endormit sur le canapé, bercée par la douceur des ronronnements des deux chats roulés en boule à ses pieds. Et voilà, l'histoire est finie. Et maintenant, au lit les chatons !

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4: Moi, c'est Mélina, j'ai 11 ans et j'habite près de Paris. J'ai une blague pour vous. Pourquoi les chats n'aiment pas l'eau?
5: Je ne sais pas, je donne ma langue au chat.
4: Parce que dans l'eau, minérale.
5: Ah, mais oui, bien sûr, dans l'eau, minérale. L'eau minérale. Mais c'était clair comme de l'eau de roche.
6: Bravo!
5: À toi, Elias.
7: Bonjour, aujourd'hui, je vais te raconter une petite blague. Quel animal est le moins lourd dans la mer?
5: L'animal le moins lourd dans la mer? Aucune idée.
7: C'est la palourde.
8: Trop bien cette blague.
9: Je m'appelle Aaron, j'ai 8 ans et je suis à Angoulême. Voici ma blague. De quel fruit ont peur les poissons? La pêche.
2: Je la connaissais pas et je valide.
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11: Ma maman voudrait bien me voir chercheur, notaire, prof de maths. 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

0: 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Attache ta ceinture, mets tes chaussures et c'est parti pour l'aventure.
1: Je sais que c'est vous qui avez retrouvé le trésor de Nefertiti. Je vous ai à l'œil depuis un moment, depuis la disparition d'Hector.
2: Tu connaissais Hector ?
1: Dis donc, on travaillait pour la même personne. Maintenant, je veux que vous m'aidiez à retrouver la ceinture au diamant noir.
2: La ceinture au quoi ?
1: La ceinture d'Alexandre le Grand. Ne fais pas l'idiote avec moi. Je suis au courant de vos petites cachotteries. Je vous ai suivi. J'étais derrière vous quand vous avez voyagé dans le tunnel.
2: Le portail du temps.
1: Je sais que tu as des pouvoirs, Tina. Et tu vas les utiliser avec tes lettres pour me dire où est la ceinture au diamant noir. Sinon, il va t'arriver malheur.
2: Ah non, mais attendez. J'ai plus les lettres. On me les a volées.
1: C'est pas bien de mentir. J'ai trouvé ça dans les affaires de Mousse.
2: Dans les affaires de Mousse ? Je comprends pas.
3: Je suis désolée, Tina. Je les avais prises parce qu'elles ne faisaient que t'apporter des problèmes. La preuve.
2: Mais pourquoi t'as fait ça ?
3: J'ai fait ça pour ton bien.
1: Mais oh ouais, ça suffit, vous deux ! C'est moi qui ai le revolver, c'est moi qui parle ici.

0: Samia et Paul sont suspectés d'avoir dérobé les papyrus antiques découverts sous les vestiges du temple grec d'Alexandrie. L'inspecteur Charef leur a interdit de quitter l'hôtel le temps que l'enquête se termine. Bénédictine, la fausse journaliste, a proposé à Paul de raccompagner Tina à l'aéroport en compagnie de Mousse. Elle en a profité pour kidnapper et séquestrer les enfants. Tina n'a désormais plus le choix. Elle doit obéir à Bénédictine et l'aider à localiser la fameuse ceinture.
1: Où est la ceinture d'Alexandre?
2: E-P-E-T-E-S-T.
1: Ah, c'est bon!
3: Hé, taisez-vous!
2: Le delta du Naos.
4: Bah voilà.
1: Les lettres disent ça chaque fois. Il y a une lettre delta taillée dans l'une des colonnes du Naos du temple. Mais il n'y a plus de passage depuis que les archéologues ont déplacé les colonnes.
2: Oh, attends, les lettres ajoutent quelque chose. Suis les Naos d'Alexandrie. Les Naos d'Alexandrie. Ça veut dire qu'il y a d'autres temples avec des Naos à Alexandrie?
3: Bon, Tina, t'as une idée?
1: Non.
4: Les réponses des lettres sont pas toujours très claires. Là, on peut pas vous aider, c'est à vous de deviner le sens.
5: Je viens parler à la maman de Tina.
6: Ah, et tu lui as dit...
5: Il est arrivé quelque chose.
6: Elle doit accepter que toi aussi tu te remettes
5: Samia.
6: Avec... T'as honte de moi
5: Samia.
6: Ou quoi?
5: Tina n'a pas pris l'avion.
6: Quoi?
5: Tina n'était pas dans l'avion. Tu as des nouvelles de Mousse?
6: Non, mais je l'appelle.
7: Alors laissez un message et je vous rappellerai.
6: C'est son répondeur. Mais qu'est-ce qui se passe?
5: J'appelle Bénédictine de la Flouze.
6: Oh, alors?
5: Le téléphone est désactivé.
6: Il faut prévenir la police.
4: Qu'est-ce qu'on va devenir?
1: Calme-toi! Tu m'empêches de réfléchir.
4: Ah, tu vas pas me dire que tu gères, là.
1: Bah si, c'est bon, je gère. Elle va rien nous faire tant qu'elle a besoin de nous.
4: Tant qu'elle a besoin de toi, pour interroger les lettres. Mais moi, je lui sers à rien, elle va m'abandonner au milieu du désert en plein soleil.
1: Bah dis donc, pour un Égyptien, t'as très peur du désert et du soleil.
4: J'ai la peau sensible, moi. Je suis un geek, pas un Touareg. Mais
1: arrête de te plaindre!
4: Tu m'en veux toujours d'avoir volé les lettres.
1: À ton avis?
6: Super. Je vous assure, ces lettres lui répondent en bougeant toutes seules. Elles forment des phrases.
8: Écoutez-moi bien, ma petite Bénédictine. Je n'ai pas besoin d'entendre vos théories farfelues. Je suis très content de vous jusqu'à présent. Vous m'avez apporté ces papyrus qui nous donnent beaucoup d'informations sur les trésors d'Alexandre le Grand.
6: Oh, merci. Le vol a été un jeu d'enfant.
8: Les papyrus confirment l'existence de cette ceinture au diamant noir. Sa valeur doit être inestimable. Je veux juste que vous me la retrouviez. Utilisez les méthodes que vous voudrez, mais je veux des résultats.
6: Bien sûr, monsieur Harding. Mais il faut se méfier de Tina. Elle sait beaucoup de choses.
9: Je vais la garder prisonnière le temps de trouver la ceinture.
8: Faites-en ce que vous voulez. Qu'est-ce qu'elle vous a appris?
6: Elle a interrogé les lettres dont je vous parlais. Et un message est apparu. Suivez les Naos d'Alexandrie. Cette fois, ça parle de plusieurs Naos. Il y a plusieurs temples à Alexandrie. C'est à n'y rien comprendre.
8: Non, il n'y en a aucun autre de cette époque qui pourrait cacher la ceinture au diamant noir.
6: Alors, je ne comprends pas. Suis les Naos d'Alexandrie.
8: Il ne s'agit peut-être pas de la même Alexandrie.
4: C'est-à-dire?
8: Alexandre a fondé plus d'une dizaine d'Alexandrie, avec des temples. Donc il y existe bien plusieurs temples d'Alexandrie. Donc, plusieurs Naos.
4: Mais pas dans la même ville! Oh!
8: Exactement! Vous savez ce qu'il vous reste à faire.
4: Qu'est-ce que c'est que ce bruit? Tu continues à faire la tête? On est deux ici, hein, tu sais. parce que je me sens pas bien.

0: Monsieur Brocard, Madame Ghibali, je suis vraiment désolé de ce qui vous arrive. Bénédictine de la Flouze n'a jamais été journaliste en France.
1: Oh, quoi ? C'est pas
2: vrai.
0: Il n'y a rien de plus trompeur qu'un fait évident. Elle vous a menti.
1: Mais vous savez qui elle est ?
0: Absolument aucune idée.
1: Mais
0: j'ai fait un dessin d'elle. C'est ce qu'on appelle un portrait robot dans le métier.
2: Mais non, on la reconnaît pas du tout.
0: Je ne suis pas dessinateur professionnel.
1: Oui, mais là, on dirait le dessin d'un enfant de 5 ans.
2: Oui.
0: Bah, je vais le colorier pour l'améliorer et on va l'afficher partout dans la ville.
1: Personne ne pourra la reconnaître sur ce dessin.
0: Mais je vais faire des dessins de vos enfants aussi.
1: Ah non,
2: non, merci, mais ça sera pas nécessaire, on a des photos. On va venir avec vous au commissariat de police pour lancer les recherches.
0: Ah, ça ne sera pas possible, monsieur Brocard.
2: Comment ça ?
0: Vous êtes toujours en résidence surveillée. Vous ne pouvez pas sortir de l'hôtel.
2: Pardon ? Mais nos enfants ont été kidnappés.
1: Enfin, vous voyez bien que c'est cette femme qui est responsable.
2: Mais oui.
0: Oui, pour l'instant, elle est suspectée d'avoir kidnappé vos enfants. Mais vous, vous êtes suspectée d'avoir volé les papyrus.
1: Mais vous êtes encore là-dessus ?
2: C'est pas possible.
1: Non, mais je rêve.
3: Eh oh ! Oh, je me sens pas bien, vite, ouvrez !
4: Arrête ton cinéma !
3: Ah, Bénédictine, il faut vite que j'aille aux toilettes. J'ai le mal de mer. Ah! Mais qu'est-ce que vous faites? Ne rattachez pas avec une corde!
5: Tais-toi! Vous allez sortir d'ici! On est arrivé!
6: Sans ménagement, Tina et Mousse sont débarqués de nuit sur un quai désert, puis conduits à l'arrière d'une grosse voiture noire aux vitres teintées. Le véhicule quitte le port à vive allure et atteint rapidement les hauteurs d'une colline surplombant la ville. Il s'engage sur un petit chemin de terre où Bénédictine fait descendre les enfants. L'endroit leur semble étrangement familier.
4: Oh, ce sont les ruines d'un temple grec.
7: Ça ressemble beaucoup à celui d'Alexandrie. Il y a les mêmes couleurs.
5: Taisez-vous !
7: Mais qu'est-ce que vous allez faire ?
5: Récupérer la ceinture et revenir ensuite. Ça prendra le temps que ça prendra. Vous, vous m'attendez ici, contre cet arbre.
4: Non, mais vous savez comment on fait pour aller dans le passé ?
5: Oui, je sais. Un petit triangle sur la colonne.
7: Mais vous allez faire quoi ? Même si vous vous approchez de la ceinture, les Grecs vous la donneront pas. Vous allez vous faire tailler en pièces par les guerriers.
5: Mon pistolet est ma meilleure défense. Ils ne pourront rien contre moi.
1: Oh. Ça y est, le même delta qu'à Alexandrie.
4: Oh, mais si vous allez dans le passé et que vous preniez la ceinture ou même que vous leur donniez un pistolet, ça va tout changer. Vous allez modifier le cours de l'histoire. On sera peut-être plus là.
5: On verra bien. Je suis prête à prendre le risque.
7: Qu'est-ce que tu fais ? Il y a un caillou tranchant juste derrière moi. Alors, je frotte la corde comme dans les films.
4: Ah oui !
7: Ça y est !
4: Super, vas-y, détache-moi !
6: Sans plus attendre, Tina et Mousse prennent la direction du port. En chemin, ils aperçoivent de la lumière provenant d'une petite épicerie isolée, encore ouverte, malgré l'heure tardive.
4: Allô ?
8: Allô ?
4: Allô, papa ?
8: Tina ? Oh, Tina ! Ça vient, viens ! Tina, Tina, oui. Ma chérie, tu vas bien ?
4: Oui, ça va.
8: Imous, ça va ? Tu es là ?
7: Oui, maman.
4: Il a un peu vomi à cause du bateau, mais ça va, rien de grave. On a été kidnappés par Bénédictine.
8: Oui, on sait. Vous êtes avec elle ?
4: Non, on s'est échappé.
8: Formidable. Vous êtes où en ce moment ?
4: Dans une épicerie.
8: Oui, mais dans quelle ville ?
4: On est dans une autre Alexandrie, mais on n'est plus en Égypte.
8: Mais quelle Alexandrie ? Alexandre en a fondé plus d'une dizaine d'Alexandrie.
4: Bah, je sais pas laquelle. On est au bord de la mer, dans un port.
8: Et tu as dit que tu étais dans une épicerie ? Demande à l'épicier.
4: Ah oui. Pardon, monsieur ? On est où, là ? Dans quelle ville ?
9: Iskenderun.
4: Je comprends pas, il dit qu'on n'est pas à Alexandrie, mais qu'on est à Iskenderun.
8: Iskenderun, c'est l'autre nom d'Alexandrette. Vous êtes en Turquie. Bon, restez dans l'épicerie. On va rappeler à ce numéro le temps de s'organiser. Et on va venir vous récupérer des enfants. Hein ?
4: D'accord. Alors ?

0: Bon, on doit attendre là qu'ils viennent nous chercher.
1: Bon. Mais ça va prendre des heures. Enfin, au moins une journée. Moi, ça me dit rien de rester là.
0: Qu'est-ce que tu suggères ?
1: Je pense qu'il faut qu'on retourne dans le passé pour s'assurer que Bénédictine ne cause pas trop de problèmes.
0: T'as raison. Il faut essayer de sauver la ceinture.
1: Oui.
2: Tina et Mousse reviennent sur leurs pas et s'engagent sur le petit chemin de terre du temple grec. Ils s'approchent de la colonne, appuient sur le fameux delta, ce petit triangle incrusté dans la pierre. Le mécanisme s'enclenche et la colonne s'entr'ouvre sur un passage intérieur qui s'enfonce dans le sol.
0: Non, c'est à moi de passer devant. T'es devenu bien courageux, dis donc.
1: Je dois me faire pardonner. C'était nul de t'avoir volé les lettres.
0: C'est bon, je te pardonne.
1: Mais quand même, on voit rien du tout là-dedans.

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0: Tut.
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4: Et coucou les petites curieuses et les petits curieux, vous avez soif ?
5: Bonjour, je m'appelle Olivia et je voudrais savoir si un jour on manque d'eau, on pourrait dessaler l'eau de la mer pour la boire. Merci.
4: Merci pour cette question, Olivia. Charlène Descolonges, vous êtes hydrologue. Olivia demande donc si un jour on manque d'eau, est-ce qu'on pourrait prendre l'eau de la mer, la dessaler et la boire ?
6: Alors c'est possible, on le fait déjà. On a beaucoup d'usines qui dessalent l'eau de mer, surtout dans les pays arabes et les pays chauds et les îles. L'Espagne le fait beaucoup aussi. Et en fait, quand on a des territoires, des endroits où on a très peu d'eau, naturellement, moins d'eau douce, eh bien on va chercher à dessaler l'eau de mer. Le problème, en fait il y a deux problèmes avec le dessalement de l'eau de mer, c'est que ça consomme beaucoup d'énergie. Et la plupart... 98% des usines qui fonctionnent pour dessaler l'eau de mer, eh bien, elles utilisent des énergies fossiles.
4: Ah, donc du pétrole, du gaz, du charbon.
6: Et en utilisant ces énergies fossiles, eh bien, on accélère le changement climatique. Donc, ce n'est pas forcément une très bonne idée.
4: C'est ce qu'on appelle un cercle vicieux, c'est ça.
6: On va dessaler l'eau de mer parce qu'on manque d'eau et on va utiliser des énergies fossiles pour dessaler l'eau de mer qui va produire encore plus de pollution, qui vont réchauffer le climat.
4: Et qui vont faire que l'eau est encore plus rare.
6: Enfin, et donc,

0: Voilà, c'est la cata. Et il y a un deuxième problème, c'est qu'on va en même temps concentrer les sels dans un mélange qu'on appelle les saumures. C'est un mélange d'eau très très très très salée avec un peu de produits chimiques. Et en général, ces mélanges, on ne les traite pas. Elles sont renvoyées au large des côtes, sur le littoral, sans traitement. Et donc, ça va perturber beaucoup les écosystèmes marins.
1: Notamment. Pourquoi ? Parce qu'en gros, d'un coup, on leur envoie plein de sels et ça vient déséquilibrer tout ce qu'il y avait.
0: L'équilibre du vivant va être perturbé par cette eau très très très salée. Notamment, on pense à une plante en Méditerranée, les herbiers de Posidonie, qui sont menacés par ce traitement qui rejette des sels très concentrés et qui va perturber encore plus ces herbiers.
1: Donc, mauvaise solution, pas du tout pas durable en tout cas pour répondre à Olivia.
0: Voilà, c'est pas très durable. On l'utilise, mais vraiment en dernier recours quand on n'a pas le choix. Et l'idée, c'est de faire d'abord des économies. Et puis, si on n'a pas le choix, on va utiliser l'énergie solaire pour dessaler l'eau de mer. Mais il va falloir toujours se poser la question de qu'est-ce qu'on va faire de ces saumures.
1: Et oui, histoire de ne pas tout ravager dans nos océans, ce serait quand même pas mal. Salut les matelots!

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5: Bonjour, je suis Tanguy Pastureau et je vais vous raconter l'histoire du petit garçon et les animaux disparus.

0: Quand le petit garçon se réveilla ce matin-là, il était seul dans sa chambre. D'habitude, Jean Waf, son chien, dormait au pied de son lit. Mais pour la première fois depuis que ses parents avaient adopté Jean Waf, son panier était vide. Aussi vide qu'un sachet de cacahuètes qui aurait rencontré un chimpanzé. Le petit garçon toucha le panier, il était froid. Cela devait faire des heures que le chien était parti. Il appela sa mère, qui s'appelait Maman, puisque toutes les mères s'appellent Maman. « Maman, Jean Waf n'est plus là !»« Ça alors, mon chéri ?» lui dit sa maman. « C'est étrange !» D'autant plus étrange que les perruches de ton père ont disparu elles aussi. « Quoi ? Marie-Jaune et Marie-Bleue ne sont plus là ?»« Non, leur cage était ouverte quand je me suis levée ce matin. Plus de perruches !» Plus de perruches ! Le petit garçon réfléchit. Où pouvaient donc se rendre des perruches et un chien, des animaux qui n'ont pas de point commun? Jamais une perruche ne courra derrière un bâton, et le petit garçon ne connaissait pas un chien qui se nourrisse de graines. « J'ai une idée !» s'écria-t-il soudain. « Je vais demander son avis au propriétaire du cirque Zatatapapa, qui est en ville en ce moment. Il connaît tout sur les animaux. Il a des tigres, des éléphants, et même un lama. » Lorsque le petit garçon arriva devant l'entrée du cirque Zatatapapa, il trouva le clown Fifou en larmes. Comme c'était un clown, il pleurait des larmes de toutes les couleurs, très rigolotes. Et quand il se mouchait, ça faisait un bruit de trompette bouchée. « Que t'arrive-t-il, Fifou? Pourquoi es-tu si triste ?»«
1: Si je suis triste, » répondit le clown, « c'est parce que tous les animaux du cirque ont disparu. Quand j'ai voulu les nourrir ce matin, ils n'étaient plus là. » Alors qu'on est mardi, et que le mardi, les tigres ont droit à des nuggets de poulet. Ils adorent ça. Je ne comprends pas. J'ai juste vu un chien, cette nuit, près des cages.
0: « Un chien ?» s'exclama le petit garçon. « Comment était-il ce chien ?»«
1: C'était, je crois, un petit chien, » dit le clown, « qui avait l'air très intelligent. Je l'ai surpris en train de lire les horaires du cirque. »
0: C'est Jean Waf. Le petit garçon avait reconnu son chien dans la description qu'en faisait le clown. C'était le seul chien au monde capable de réciter l'alphabet à l'envers. Il avait lu les plus grands auteurs et pour se donner l'air encore plus intelligent, il s'était acheté des lunettes. Malheureusement, ses oreilles tombantes empêchaient les lunettes de tenir et il passait des journées entières à les ramasser. Son intelligence avait rendu Jean Waf très sensible au malheur des autres. Dis-moi, Fifou, est-ce que les animaux du cirque étaient heureux ?
1: Pas tellement, répondit le clown. Depuis quelque temps, le lama, Jean Gougoute, s'était mis à cracher sur les spectateurs du cirque. Et les éléphants, Jean Trompe et Jean Oreille, leur tournaient le dos. Ils montraient leurs fesses au public.
0: Ce n'est pas très poli, reconnut le petit garçon. Il commençait à comprendre ce qui s'était passé. Son chien, Jean Waf, qui ne supportait pas que les autres animaux soient malheureux, les avait délivrés pendant la nuit. Les perruches de son père, Marie-Jaune et Marie-Bleue, avaient ouvert les cadenas en y introduisant leur bec pointu et tous étaient partis vers un monde plus beau où on était gentil avec les animaux. Mais où ? Le petit garçon courut vers le zoo. Une fois arrivé, le gardien-chef, les sourcils froncés, lui dit
2: « Halte là, petit garçon, on ne passe pas. Le zoo est fermé. Tous les animaux sont partis. Les flamants roses, envolés. Les singes, volatilisés. Les lions, il n'y en a plus. Je suis seul désormais ici. »
0: Le petit garçon dit alors « Monsieur le gardien-chef, auriez-vous vu traîner dans le coin un petit chien qui perd ses lunettes ?»«
2: Oui, » répondit le gardien-chef. « Un chien très intelligent. Il avait un recueil de poèmes caché dans ses poils et il m'en a lu deux. »
0: C'est Jean Waf, s'écria le petit garçon.
2: Ça, je ne sais pas, dit le gardien-chef. Nous ne nous sommes pas dit nos noms. C'est normal, c'était la première fois qu'on se rencontrait. Il faut d'abord apprendre à se connaître.
0: Le petit garçon se mit à réfléchir. C'était donc là aussi Jean Waf qui avait libéré les animaux, ému de les savoir enfermés dans le zoo. Un zoo, un cirque. « Ce ne sont pas des endroits pour des animaux, » se dit le petit garçon. « S'ils sont nés, c'est pour évoluer dans leur milieu naturel. Les lions dans la savane, les morses sur la banquise et les poux sur la tête de son copain Théo. En marchant dans les rues de la ville, le petit garçon croisa un monsieur dont le serpent avait disparu et des jumelles de 7 ans et demi qui lui dirent que leurs rats, Jean Quenotte et Marissal, étaient partis. Jean Waff avait libéré tous les animaux de la ville. Soudain, le petit garçon cria « Hourra !» Ça y est, il savait où Jean Waff pouvait avoir caché les animaux. Le chien, au fond, ne connaissait que deux endroits, la maison du petit garçon et l'école où il l'accompagnait chaque matin. Il se précipita, courut de plus en plus vite, jusqu'à faire fondre la semelle de ses baskets.

0: et arriva devant l'école, dont la porte était entrouverte. Il entra, traversa la cour et pénétra dans la classe des CP, qui était plongée dans le noir. Il trouva l'interrupteur, alluma la lumière et là, oui, là, partout dans la classe, s'étaient répartis des alligators, des flamants roses, des tortues de Floride, des guépards africains, des belettes de la Nièvre et même une petite araignée qui tissait un t-shirt à l'effigie des Kids United. Le petit garçon reconnut même, au fond de la salle, Jean Trompe et Jean Oreille, les éléphants du cirque Zatata Papa. Il baissa les yeux, à ses pieds se tenait son chien, Jean Waff, qui se frottait contre sa jambe avec une grande tendresse. Je suis heureux de te voir, dit Jean Waff. Quoi ? S'exclama le petit garçon. Mais tu parles le français, Jean Waff ? Bien sûr, répondit le chien. J'ai fait beaucoup de progrès dernièrement. Quand je suis seul dans le salon, toute la journée à t'attendre, je regarde l'école à la maison sur France 4. J'ai donc un niveau de CM1. Mais nous ne sommes pas là pour parler de mon intelligence exceptionnelle. Mon petit maître, j'ai délivré tous les animaux prisonniers. À part les animaux de compagnie, comme les chiens et les chats, qui sont bien chez eux. Tous les autres sont là, avec moi. Je les ai sauvés. Mais pourquoi les as-tu emmenés à l'école ? Demanda le petit garçon. Mais parce que, répondit Jean Waff, l'école, c'est le lieu des enfants. Or, les enfants aiment les animaux. Ils ne leur veulent aucun mal. S'il n'y avait que des enfants dans le monde, crois-moi, les animaux seraient tous très heureux. Ils danseraient, tandis que moi, je chanterais. Tu sais aussi chanter ? Demanda le petit garçon. Je sais tout faire, répondit Jean Waff. Je suis extrêmement polyvalent. Sais-tu ce que ça signifie ? Eh bien que... Le chien s'arrêta subitement de parler. Oh non ! Au secours ! S'écria-t-il soudain. Le petit garçon se retourna et vit dans l'entrebâillement de la porte Fifou le clown et le gardien-chef du zoo qui l'avait suivi. C'était horrible. Ils allaient reprendre tous les animaux libérés et les obliger de nouveau à amuser les spectateurs. Sauf que Fifou dit au garçon
1: « Bon petit, toi et ton chien, vous avez raison. On ne doit pas priver les animaux de leur liberté. Nous allons fermer le cirque, mais aussi le zoo, et choisir d'autres métiers, comme clown dans un cirque sans animaux ou gardien de zoo vide. Les gens regarderont les cages vides et pourront imaginer n'importe quel animal à l'intérieur, y compris des animaux qui n'existent que dans leur tête.
0: Mais, dit le petit garçon, où vont aller les animaux du zoo et du cirque ?
2: Ils vont rester ici, à l'école, répondit Jean Waff. Je vais leur apprendre le français. On leur mettra à tous un pantalon et un pull, sauf pour Jean Gougoute le lama qui a demandé une robe. Bon. Et la maîtresse, les voyant déguisés et les entendant parler, pensera que ce sont des enfants, tout simplement. Tu sais, elle n'a pas une très bonne vue.
0: Quant à moi, dit Jean Waff au petit garçon, je rentre avec toi à la maison. Tu es mon meilleur ami. Je suis bien avec toi. Et j'ai besoin de toi pour réviser mes tables de multiplication. Et voilà, l'histoire est finie. Et maintenant, au lit.

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